Cardinal Official, Sean Paul et Akon. C'était Dangerous sur Skyrock. Il est 3h59. J'espère que la nuit se passe bien. C'est Waïd, on est là avec tous les numéros 1. Salut à Deli JB qui nous écoute depuis Abidjan. Il envoie un message, il dit Abidjan en live. 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Il y a Blanca 972, fidèle auditeur qui se connecte. Là, bonne journée à toi. Ouais, tu attaques le boulot. Et bah, bon courage. Nous, on est reparti. On attaque avec du bon son. Là, c'est This Is Theodora, c'est Mélodrama. Michael Jackson aussi avec Beat It et Geja Feldstein avec The Weeknd. C'est Lost in Fire. Ça arrive sur Skyrock.

Breton, Bello et Dallas sur Skyrock, c'était Séminaire, merci d'avoir choisi Sky. Il est 4h12, oui, si vous vous posez la question, on est bien en direct. Hein. 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Salut à Margot qui laisse un message, Margot qui dit toujours connecté avec le bon son sur Skyrock. Merci Margot. Le Hugo 54, comment ça va Hugo? Ce soir, match trop pressé, c'est le message de Hugo. Ouais, moi aussi, je suis grave pressé, je suis un peu stressé aussi. J'avoue que j'ai un peu la pression, mais ça va le faire. On a quand même une bête d'attaque, une bête d'équipe et un bête de coach à fond derrière les Bleus. Ce soir, face à l'Espagne, salut à Ezio Auditore qui est connecté depuis 2h du mat. Big up à toi Ezio. Le son continue sur Skyrock avec Tame Impala maintenant. On écoute Dracula, Tame Impala, Jenny, Love You aussi, juste après le son de Nono La Grinta. Et dans les prochaines minutes, je vous ai préparé un classique. Nelly Furtado qui arrive avec Say It Right sur Sky.

PLK sur Skyrock avec Pocahontas. Avec Teddy Swims qui est de retour, c'est Mr. No It All.

0: Le son de Jul sur Skyrock. Jul avec Parfum Quartier. Il y a le Morning Best qui se prépare là dans un petit peu moins de 20 minutes. C'est Emeric qui débarque avec tous les meilleurs moments du Morning de Default. Ça se poursuit à 6h avec l'été du Morning de Default. C'est avec Vincent. C'est pendant tout l'été. C'est tous les matins entre 6h et 9h15. Restez bien dans le coin. Il y a un message de. Alors il est où? Je l'ai perdu. C'est pas grave. J'ai celui d'Hugo qui dit j'aurais des questions à te poser par rapport à la radio. Bah tu me poses des questions que tu veux, Hugo. Il n'y a pas de problème. C'est la famille. T'inquiète. Comme dirait Cédric, c'est la famille, ouais. T'inquiète, je peux me poser toutes les questions que tu veux, y a pas de souci, vous pouvez me poser toutes les questions que vous voulez, hein. Je vous réponds avec plaisir. Et je vous fais kiffer aussi avec tous les numéros 1 sur Skyrock. Le triangle des Bermudes avec Aya Nakamura, c'est Balek et classique aussi avant 5h. Avec P. Diddy, Mario Winans. C'est le morceau que The Weeknd avait repris il y a quelques années, il l'avait appelé Creepin'. Là, c'est la version originale, I Don't Wanna Know, sur Skyrock.
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0: Bon réveil à tous et puis bonne fête. J'espère double fête nationale aujourd'hui, 14 juillet évidemment, c'est férié, mais ce soir, il y a France-Espagne, on y croit. N'hésitez pas à nous envoyer vos petits pronostics là, sur l'application Skyrock, ceux qui sont réveillés tôt. Il y a Vincent qui arrive dans un instant, il y aura du double appel des familles, et Tame Impala aussi pour Dracula sur Skyrock.
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0: Bah qui à l'appareil?
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2: Alors c'est un multi-appel avec plusieurs stars dans ce multi-appel. Et oui, je vous annonçais une star internationale, elle arrive. Romano aussi, il est là. Et attention, c'est l'heure de commencer par deux numéros. On va enchaîner et la star arrive dans un instant. Tenez-vous prêts. Allez. Voilà ce qui se passe quand on met les Français en contact les uns avec les autres.
3: Allô?
0: Allô?
3: Oui, qui est à l'appareil?
0: Et vous, vous êtes qui?
3: Et vous, qui êtes-vous?
0: Mais moi, c'est moi qui reçois l'appel. Moi, j'ai rien demandé. Je veux savoir qui vous êtes.
3: Mais vous m'appelez, je vous réponds qui vous êtes.
0: Ah, mais non, je vous ai pas appelé, moi. Hein.
3: Ah bon, ça fait deux fois.
0: Ah oui, mais c'est vous. C'est, le téléphone sonne chez moi.
3: Eh bien,
0: donc, c'est vous.
3: Moi. Ils sont chez moi aussi.
0: Alors là, il y a un problème. Hein.
3: Voilà. Je vais appeler la gendarmerie pour qu'ils fassent.
4: Ah, c'est Donald. Mais ouais.
3: Oui.
2: Ah oui, c'est Donald.
4: C'est une imitation de Donald.
3: Comment?
0: C'est quoi ça?
4: Donald de Saint-Canard qui parle.
5: Ouais.
0: Et sa connerie, comment elle va?
4: Bah, elle va bien, et la tienne?
3: Je vais appeler la gendarmerie pour qu'elle fasse l'enquête.
4: Mais vous allez lui dire que Donald vous a appelé, madame. Vous allez passer pour une folle, hein, je vous le dis.
6: Hein.
2: En fait, ils sont trois. Il y a le mec, la meuf. Et puis, il y a Donald.
0: Il y a Donald.
2: Comment? Ah, il y a Donald.
6: Il n'y a plus que deux. Il y a Donald et,
2: il y a Donald et la famille.
0: Et puis, nous emmerder, là, les colons, là.
2: Vous avez un truc à dire à Donald? C'est une star, hein.
0: Allez vous faire un...
2: Voilà, bon, ah bah
4: c'est bien de parler comme ça.
0: Mais vous êtes tête de vainqueur, toi.
7: Oui, vous êtes en relation avec la gendarmerie de Sotzec.
2: Ah, bonjour la gendarmerie, c'est vous qu'on voulait avoir.
7: Oui, vous voulez quoi?
2: Eh ben, je sais pas, vous nous appelez.
7: Ah, mais j'ai jamais appelé, alors s'il vous plaît, vous vous taisez là, c'est parce que là je vais partir.
4: Mais monsieur, vous êtes la gendarmerie?
7: Oui.
4: De la gendarmerie d'où?
7: De Sotzeig.
2: Ah bah voilà, c'est bien.
4: Martin Sotzeig.
2: Exactement.
8: Bonjour.
2: C'est juste à côté de la gendarmerie de David Guetta.
4: Ouais, c'est ça, ouais.
2: Et vous,
4: non, la Côte des Stars. Hein.
2: Et vous, ah, ouais, qui, après Donald, ouais. Et vous, qui
7: allez
2: c'est
7: vous
2: que
7: faire
4: vous... Oui. Oh. Ah bah elle est belle la gendarmerie. Hein.
2: Pas très polie la gendarmerie.
7: Et c'est fini, oui, à cette heure-là.
4: Mais vous êtes le gendarme?
6: C'est un autre là.
4: Ah, vous êtes pas gendarme, vous?
7: Non, et vous, peut-être vous déconnez, non?
4: Bah écoutez monsieur, faudrait peut-être arrêter de nous appeler, hein.
3: Allô?
4: Si vous êtes pas net, faut aller se faire soigner la tête, hein.
3: Vous êtes qui, là?
7: Qui c'est qui m'appelle, là, à l'heure qu'il est?
3: Pour l'instant, c'est vous qui êtes en train de m'appeler, là, monsieur, ou madame.
7: Ah non, madame.
2: Non, c'est monsieur.
3: Donc, c'est bon, merci, et arrêtez de m'appeler, sinon...
2: Attendez, madame, il y a quelqu'un qui veut vous parler.
9: C'est la police. Ah. Ok.
4: Voilà. Ok, la police, on a eu la gendarmerie avant.
9: Oui, on a eu Donald aussi.
2: C'est sympa, vous pourrez dire à tous vos amis, vous avez eu Donald au téléphone.
4: Bonjour, je suis
9: voilà, Mickey. Voilà, tout à fait.
0: Ça va bien dans ta vie, toi, appeler les gens.
2: Et là, il y a Mickey.
4: Je suis Mickey, viens me tirer la queue, gros monsieur.
2: Oh. Ah, Donald, t'as vu quoi, ton coin. Bon, on vous embrasse. et Martin Solveig et David Guetta, quand je suis une des stars dans le double appel sur Skyrock.
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1: Il est 6h01, nous sommes le 14 juillet en mode pétard et feu d'artifice. C'est parti pour l'été du morning de Difool, l'été du morning de Difool. C'est très simple, les inédits du morning, les numéros 1 pour attaquer la journée, pour attaquer la matinée. Ils sont couples, se sont disputés et se sont retrouvés à la une de l'actualité. C'est la compile que Difool vous a préparée pour attaquer ce mardi 14 juillet. Vous allez retrouver également Neika, la franco-haïtienne, avec One Track Mine.

0: Vous allez retrouver également dans quelques minutes les conseils pas chers de Romano. Votre horoscope de l'amour aussi, c'est prévu en ce jour de fête nationale. Et le point aussi, le point sur l'actu et sur le sport avec Rémi que vous retrouvez tout de suite. Rémi, on attaque avec les nouvelles de la canicule.
1: Ouais, un temps encore chaud et plutôt ensoleillé là en ce jour de fête nationale. 26 départements en vigilance rouge canicule, 50 en orange à partir de ce midi. Les dernières averses orageuses la quittent le Grand Est ce matin. Des nuages bas qui vont se dissiper vers le Golfe du Lion, le Pays Basque, le Béarn, ainsi que la Côte d'Opale jusqu'à la baie de Seine. Le soleil domine partout ailleurs malgré quelques passages nuageux, des averses orageuses cet après-midi sur les Pyrénées et sur le Massif central, et elles pourraient s'étendre jusqu'à la Bourgogne en fin de journée. Les températures ce matin, 19 à Lille, 22 à Paris, 23 à Lyon, 24 à Marseille. Dans l'après-midi, 25 sur la pointe du Cotentin, 28 dans le Finistère, 30 en Charente-Maritime et sur la côte basque, 32 en Corse, 33 près des frontières du Nord, 34 dans les Bouches-du-Rhône et en Alsace, 35 en Bourgogne, 36 sur le bassin aquitain, en région parisienne, sur le massif central, 37 dans le Gard, 38 en Haute-Garonne et dans la Loire, 39 en Vallée du Rhône, 40 dans le Tarn et 41 dans le Lot. Et puis la pollution, ça reste mauvais, les indices entre 3 et 6.
0: Pour le son, on prévoit également Mauvais Joe ou encore Michael Jackson avec Beat It. Mais là, Rémi, c'est parti pour l'actu.
1: Ouais, 3000 supporters français présents ce soir à la TNT Stadium à Arlington. À eux de pousser la voix pour encore plus motiver nos bleus là, à aller chercher cette finale de Coupe du Monde. Jour de demi, vous le savez bien, contre l'Espagne. Ce sera à 21h ce soir. Les hommes de Didier Deschamps sont à Dallas. Ils se sont entraînés hier. Aurélien Tchouaméni devrait faire son retour à la place de Manu Koné aux côtés d'Adrien Rabiot. Pas de changement attendu en défense. Kaline restera sur le côté gauche. On attend la titularisation de Désiré Doué, ce qui veut dire que Bradley Barcola va débuter sur le banc, secteur offensif évidemment, avec Kylian Mbappé, Ousmane Dembélé et Michael Olysee. Une minute de silence qui sera observée avant la demi-finale ce soir. Hommage aux victimes de l'attentat de Nice. C'était il y a 10 ans, jour pour jour. Emmanuel Macron remercie la FIFA et son président Gianni Infantino d'avoir accepté cette demande. À plus de 5% du massif de Fontainebleau brûlé en à peine 2 jours, lourd bilan pour cet incendie de forêt. Cela représente 1300 hectares. Le feu n'est toujours pas fixé. 600 pompiers mobilisés, appuyés par 4 bombardiers d'eau, 2 avions d'âge, 3 hélicoptères. Des centaines d'habitants ont déjà été évacués préventivement. La piste de l'incendie volontaire est privilégiée. 2 personnes ont été interpellées. D'autres sinistres sont toujours en cours dans les Côtes d'Armor et le Lot-et-Garonne. 32 000 hectares ont brûlé depuis le début de l'année. C'est plus que sur l'ensemble de 2025. 59 arrestations, dont des mineurs pour différents incendies. 7 d'entre eux sont en détention. Le 10e et dernier défilé du 14 juillet pour Emmanuel Macron. Il aurait dû se produire pour la première fois à guichet fermé. Une plateforme de préinscription a été ouverte par la préfecture. Près de 50 000 personnes se sont inscrites en ligne. Toutes ont obtenu un QR code, mais la justice annule le dispositif. Et puis ce défilé mettra l'Ukraine à l'honneur. 6800 hommes et femmes réunis aux Champs-Élysées, 315 véhicules mobilisés, 190 chevaux. La France souhaite clairement mettre sa puissance en avant. Emmanuel Macron a réuni hier la coalition des volontaires autour de Volodymyr Zelensky. Le chef de l'État s'est également adressé aux armées. Il affirme que l'Europe aura bâti dans quelques années des capacités nouvelles. Elles seront destinées à servir la paix au prix du sang s'il le faut. Fin de citation.
0: On enchaîne avec le sport, Rémi.
1: Ouais, un repos bien mérité et une remise en selle dès aujourd'hui. 10e étape du Tour de France entre Aurillac et la station du Lioran sur 167 km. Un parcours 100% Cantal qui s'annonce décisif. Les coureurs devront franchir 7 cols, l'occasion certainement de créer des écarts entre les favoris du classement général. C'est Pogacar qui s'élancera avec le maillot jaune.
0: Merci beaucoup Rémi, et nous on va te retrouver dans quelques minutes, dans 3 minutes à peine, avec des couples qui se sont disputés et qui se sont retrouvés à la une de l'actualité. On se fait ça juste après. Neika, Aya Nakamura et la rafleuse.
1: A tout de suite.
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1: Ah, les disputes de couple maintenant. Allez, les disputes de couple, ils se sont gueulés, ils sont embrouillés, ils sont en couple et ils se retrouvent à la une de l'actu tout de suite.
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1: Alors, compile de l'actu, Rémi, tu nous amènes où à la place numéro 3? C'est le top 3 qu'on découvre comme tous les matins.
2: On va faire un petit tour du côté de Belfort. Oh là là, gros bordel dans un lycée, puisqu'un couple de profs était en couple et bah voilà, ils ont rompu. Ils ont rompu et ça a vraiment foutu un bordel monstre dans le bahut pendant plusieurs mois. En fait, ils supportaient pas la rupture, hein, surtout elle, donc elle l'injuriait à tout va, dans les couloirs, tout ça. Connard, enculé, tout ça. Elle n'a pas hésité non plus à perturber son cours carrément en entrant dans sa classe, pour l'insulter d'ailleurs. À la sortie du lycée, elle s'est même agrippée à son véhicule au cours d'une dispute. Alors des profs, des élèves, des agents d'entretien ont tous vu ça. Ils ont d'ailleurs témoigné pour dire que la passion lui avait fait perdre la tête, hein, à cette professeure. Bon, ça a quand même été jusqu'au jugement, hein. Donc à la barre, elle a nié les accusations et a dénoncé un complot, que tout le monde était en train de mentir. Elle était jugée pour harcèlement moral.
1: Voilà, dispute de couple qui t'amène au tribunal, c'est pas super.
2: Non.
1: Une autre dispute de couple qui s'est déroulée en Suisse, on pense que les Suisses sont calmes. Eh ben non, à la place numéro 2, on a un couple de Suisses qui se prend la tête. Alors il y a le mari qui arrive à la maison, il demande à sa femme, t'as rien fait à manger, il s'embrouille. Ça continue toute la nuit, il s'embrouille. Le lendemain matin, elle est encore énervée. Elle se dit, je vais faire chier mon mari, je vais crever les pneus. Le problème, c'est qu'elle a crevé les pneus d'une voiture qui était devant chez elle, qui était la même que celle de son mari.
3: Mais c'était pas celle de son mari.
1: Non, c'était la voiture d'un keuf.
3: Oh, ah merde. Ah ouais, effectivement.
1: Forcément, ça posait un petit problème. Une autre dalouse de couple qui termine à la une de l'actu et qui termine au commissariat. Et puis c'est trop con de crever les pneus de ton mari.
3: Bah ouais, ça sert à rien. Surtout quand c'est finalement la voiture d'un keuf en plus.
1: Oui, et puis surtout quand tu te trompes de voiture, c'est vrai, c'est vrai. C'est à la place numéro 2, nos Suisses. Et à la place numéro 1, où va-t-on?
2: Direction les États-Unis, où il se passe toujours des trucs assez incroyables. Une conductrice de 38 ans est partie en prison parce qu'elle s'est engueulée avec son mari. Je vous explique un petit peu la scène. Bon, ils s'engueulent et donc elle décide de se barrer. Elle décide de partir dans sa voiture et de se casser de la baraque. Le mari, lui, il tente de l'empêcher de partir. Qu'est-ce qu'il fait? Il s'accroche au capot de la voiture. C'est comme dans les films.
1: Oui.
2: Bon, le geste quand même, il a pu le regretter ensuite. Une patrouille de police a vu la scène et a tenté d'intercepter la conductrice, mais elle a refusé d'obtempérer.
1: Elle a continué de rouler avec son mari accroché à la voiture.
2: Elle a fait 8 bornes avec son mari accroché sur le capot de la bagnole. Bon, à un moment donné, elle s'est quand même arrêtée. Elle a été interpellée, donc là, elle est poursuivie pour agression et délit de fuite. Placée donc en prison dans l'attente de son procès, à moins qu'elle ait 100 000 $, puisque c'est le montant de la caution qui a été fixé par le juge, donc c'est pas une petite somme.
1: Ah oui.
2: Et elle risque 15 ans de prison. Le mari, heureusement, est sain et sauf.
1: Oui, et ben voilà une belle dispute de couple qu'on aime. Vous aussi, vous êtes embrouillé en couple. Tiens, on a Cyril qui nous a envoyé un message. À cause de quoi on s'embrouille? Bonjour Cyril.
4: Salut l'équipe, ben moi c'est Cyril du 71.
1: Hein. Salut.
4: Donc moi, la dernière engueulade que j'ai eue avec ma femme, bah, c'était à cause des paquets d'M&M's, parce que j'en ai mangé 1,5 kg en 3 jours. Donc ça l'a gueulé parce que j'en ai laissé à personne. Voilà l'équipe, bonne journée.
1: Et ouais, on s'embrouille à cause d'un paquet de M&M's.
3: 1,5 kg, mais t'as dû être malade mon pauvre.
1: 1,5 kg, en 3 jours ça passe. Hein.
5: Moi, ça va,
3: ouais. Ah ouais?
1: Ah moi je suis capable.
3: Ça paraît énorme.
1: Ah non, moi je les ingurgite. Les M&M's, tu commences à en manger, t'arrêtes jamais.
3: Ouais, c'est comme les chocobons, ouais. Un peu.
1: Les chocobons,
5: c'est un peu comme tous les paquets que tu ouvres, quoi. Les cacahuètes, les chocolats, tout ça.
6: Les chocobons, les chips.
3: Un peu comme les tacos, ouais.
1: Tout ça. Bah, t'ouvres ton paquet de tacos.
3: Et hop là, va se finir.
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1: Allez, c'est parti, c'est l'heure des conseils pas chers. Bonjour Romano.
2: Bonjour.
1: Bonjour. Avec des bons conseils pour éviter de se faire escroquer, des bons conseils pour gagner de l'argent. Qu'est-ce qu'on fait ce matin dans nos conseils pas chers?
2: Eh bien, ce matin, une petite histoire qui s'est passée à Londres. Vous en avez parlé déjà dans le morning. Cette fameuse bonne femme qui partait au travail, qui a déversé un fond de café dans un égout.
1: Ah oui, c'est pas la
2: prise d'amende. Et qui a pris une amende équivalente à 170 euros.
1: Voilà, 170 balles d'amende parce qu'elle a déversé son café dans les égouts.
2: Ça m'a donné une idée. Ça pollue. Ouais, trois agents qui sont intervenus pour lui coller une amende. La nana est révoltée.
1: Ouais, et la mairie, par contre, elle lui a supprimé l'amende. C'est-à-dire qu'ils ont quand même fait un conseil municipal. Ils se sont réunis et ils se sont dit, allez, on va quand même lui enlever l'amende parce qu'on est quand même trop court.
2: Oui, bon ben voilà. Bon ben moi ce matin les amendes vont pleuvoir.
1: Ah.
2: Je mets le système en place en France. Je vais dire aux gens qu'ils ont versé du café ou d'autres trucs dans leur évier chez eux et que ça c'est interdit. Malheureusement, je suis obligé de verbaliser.
1: Mais on en rigole aujourd'hui. Peut-être que dans, je sais pas, 4-5 ans, on apprendra que c'est interdit de verser du café dans son évier.
3: C'est possible.
4: Ouais, c'est possible en vrai.
1: Tout est possible. Eh bien ce matin, on est un peu des précurseurs, Romano.
2: Ouais, c'est ça.
1: C'est l'heure des conseils pas chers. On a des numéros de téléphone.
4: Ça y est, ils sont prêts.
1: On les appelle.
2: À ma go alors.
1: Et on espère que tu vas gagner plein d'argent chez qui?
2: Chez Frédéric,
1: pour démarrer nos conseils pas chers. Va-t-on réussir à escroquer Frédéric?
3: Oui,
2: bonjour madame.
5: Bonjour.
2: Oui, bonjour, excusez-moi de vous déranger, c'est le service des égouts à l'appareil.
5: Oui.
2: Dites voir, on a un petit souci là, parce que vous jetez du café dans l'évier, c'est strictement interdit madame ça. Hein. Parce que ça pollue la planète. Vous avez pas vu la nouvelle réglementation?
5: Vous êtes qui?
2: Je suis égouttier madame. Et là on était en dessous de chez vous. Et en fait, on a reçu du café.
5: Ah non, je mets pas de café dans le...
2: Ah bah écoutez, il y avait un liquide marron, donc je sais pas si c'est du café ou autre chose.
5: Non. Et on a plus de goût, alors donc...
2: Non, mais de toute façon, madame, on va vous mettre une amende de 180 euros, il n'y a pas à discuter.
5: Ouais, bah vous avez raison.
2: Ouais, okay. Parce que moi, je les connais, les bonnes femmes comme vous, là, ça parle pour rien dire. Tortiller du cul pour chier droit, comme on dit.
5: Oui, bah écoutez, faites ce que vous avez à faire.
2: Ah bah non, mais de toute façon, là, je vais venir tout de suite, là.
5: Bah allez-y, venez. Mon mari vous attend.
2: Bah tu peux pas me le passer, ton mari, là?
5: Non, il a pas envie d'user sa salive pour rien.
2: Ouais, mais il est surtout en panique, quoi.
5: Ouais, allez, va te faire enculer.
2: Ah, merci, c'est très gentil.
5: Rien. Bonne journée.
1: Bonne journée à vous.
2: J'arrive dans 5 minutes alors.
1: Ouais, on arrive, très bien. Et au début, elle prenait ça au sérieux quand même.
2: En tout cas, elle est très accueillante.
1: Oui, c'est sympa, ouais. On va peut-être en faire un deuxième.
2: Oui, bien finalement.
1: Allez, on a le temps, on va chez qui?
4: C'est parti, on appelle Damien.
1: Allez, chez Damien. Est-ce qu'on va réussir à mettre des amendes ce matin? On a été bien accueillis. Est-ce qu'on va être bien accueillis par la deuxième ce matin?
6: Oui.
1: Oui.
2: Oui, bonjour madame.
6: Oui, bonjour madame, oui.
2: Ah, oui, bonjour, excusez-moi de vous déranger, je suis égouttier sur la commune.
6: Oui, d'accord, ben, vous égouttez, et alors?
2: Oui, alors il y a un problème.
1: Ah, mais vous êtes un homme.
2: Ah, vous êtes un homme?
6: Non, je suis une femme, monsieur.
2: D'accord, très bien, vous êtes très féminine en tout cas. Je voulais vous dire, vous jetez du café dans l'évier, c'est interdit, je vais vous mettre une amende de 180 euros.
6: Oui, ben vous y allez.
2: J'arrive dans 5 minutes chez vous, là.
6: Oui, pas de problème, vous arrivez.
2: Ouais, vous êtes habillé comment, en jupe?
6: Oui, c'est ça, ouais.
2: Ah. Ouais, ça doit être très joli.
1: Et vous avez quoi sous la jupe?
6: Mais tu te fous de la gueule du monde ou quoi, toi?
2: Non, t'as un problème, mec.
1: Non, c'est une femme.
2: Ah, t'as un problème, meuf?
6: Mais qu'est-ce que c'est que ce truc-là? Qu'est-ce que c'est que ce truc-là, encore?
2: Il faut me donner 180 euros hein, pour l'amende des égouts.
6: Oui, mais t'arrives, y a pas de problème.
2: Ouais, tu me prépares l'argent liquide, je te ferai un petit reçu sur un bout de papier.
6: J'espère que t'appelles pas d'un portable, j'espère.
1: Ah si.
2: Et si, pourquoi?
6: T'es pas bien, parce que je pense que ça va aller au flic direct. D'entrée.
2: T'as une table d'écoute?
6: Oui, j'enregistre tous les messages.
1: Tous?
2: Ah, très bien, c'est parfait. Bon, ce que je fais, c'est que...
1: Et tu les réécoutes en podcast après?
6: Qu'est-ce que c'est que ce merdier là encore?
2: Bon, de toute façon, écoute, on va pas parler pendant 3 heures là. T'appuieras sur stop quand l'enregistrement est fini. Et moi, j'arrive dans 5 minutes là.
6: D'accord, ok.
2: Tu me prépares un petit café?
6: Qu'est-ce que c'est que ce truc là?
2: Un café, c'est un truc noir comme ça là, que tu mets dans une cafetière, un appareil. Bon, j'arrive. À tout de suite.
1: Voilà, et tu ne jettes pas dans l'évier, hein, juste après. Hein. Et ben voilà.
2: Qu'est-ce que c'est que ça?
1: Le mec, on aura appris un truc au moins ce matin, c'est bien. Et le mec enregistre toutes les conversations qui passent au téléphone.
2: C'est un ouf.
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3: L'été du morning de Difool de ce 14 juillet, je vous propose un petit jeu pour votre matinée. Difool qui vous a préparé un jeu de la banque. Vous allez jouer avec des dessins animés, des génériques de dessins animés. Vous allez pouvoir jouer où que vous soyez, partout en France, à la maison, sur les routes, les autoroutes. Ça sera 50 euros par bonne réponse. Il y a Nono La Grinta qui arrive également ce jour de demi-finale de la Coupe du Monde. Et puis culture également pour le rap français avec Melly Mello.
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3: Et un bon 14 juillet à toutes et à tous. Par avance, une bonne qualif pour la finale de la Coupe du Monde. On va reparler dans quelques secondes avec Rémi dans l'actu et dans le sport. Et puis surtout, un bon morning. Hein, l'été du morning de G-Fool, on le vit tous ensemble avec le Standard Express. On va filer sur le Standard Express du morning de G-Fool. On va parler des hommes ados. Est-ce que vous connaissez des hommes ados? Est-ce que vous-même, vous êtes un homme ado? On en parle dans moins de 10 minutes.

0: du Bad Bunny aussi avec Noé Vaillol. Et puis tout de suite à 6h32, donc il est grand temps de faire le point sur l'actu et sur le sport. Rémi, c'est parti, on débute avec la météo.
1: Oui, un temps toujours chaud et plutôt ensoleillé. On aura à ce midi là 26 départements en vigilance rouge, canicule donc, 50 en orange. Quelques averses orageuses là qui s'évacuent par le Grand Est ce matin. Des nuages bas qui vont se dissiper aussi vers le Golfe du Lion, le Pays Basque, le Béarn et puis de la Côte d'Opale jusqu'à la baie de Seine. Le soleil va dominer partout ailleurs malgré quelques petits passages nuageux. Des averses orageuses cet après-midi sur les Pyrénées et le Massif central. Elles pourraient s'étendre jusqu'à la Bourgogne en fin de journée. Les températures ce matin, 19 à Lille, 22 à Paris, 23 à Lyon, 24 à Marseille. Et dans l'après-midi, 25 sur la pointe du Cotentin, 28 dans le Finistère, 30 en Charente-Maritime et sur la côte basque, 32 en Corse, 33 près des frontières du Nord, 34 dans les Bouches-du-Rhône et en Alsace, 35 en Bourgogne, 36 sur le bassin aquitain en région parisienne et sur le massif central, 37 dans le Gard, 38 en Haute-Garonne et dans la Loire, 39 en vallée du Rhône, 40 dans le Tarn et 41 dans le Lot. La pollution, c'est mauvais, les indices entre 3 et 6.
0: Votre horoscope de l'amour également à pas louper d'ici à 7h, et là d'ici à 7h, ouais, là Rémi, c'est parti pour l'actu.
1: 26 départements d'alerte rouge canicule à partir de ce midi, 58 en orange. Les fortes chaleurs se décalent dans l'intérieur des terres et sur la façade est du pays. Météo France précise que la fin de cet épisode n'est pas attendue avant jeudi, voire un peu plus tard sur les régions méditerranéennes. L'incendie de Fontainebleau continue de progresser ce matin. Plus de 9900 hectares brûlés, 600 pompiers mobilisés. Ils sont appuyés par 4 bombardiers d'eau, 2 avions d'âge, 3 hélicoptères. Des centaines d'habitants ont été évacués préventivement. La piste de l'incendie volontaire est privilégiée. D'ailleurs, 2 personnes ont été interpellées. D'autres sinistres sont toujours en cours. 32 000 hectares ont brûlé depuis le début de l'année. C'est plus que sur l'ensemble de 2025. Une Française fait bien partie des victimes après le dramatique incendie de la semaine dernière en Andalousie. Les autorités ont également identifié un Espagnol, un Belge, une Américaine et 2 Britanniques. 6 autres corps sont en cours d'identification. Le sinistre a fait au moins 13 morts. Plusieurs personnes restent portées disparues. 3e nuit consécutive de frappe américaine contre l'Iran. Donald Trump revendique la gestion du détroit d'Ormuz, ce que refuse catégoriquement Téhéran. Le président américain affirme que les États-Unis seront rémunérés pour assurer sa protection. Il évoque une taxe de 20% sur toutes les cargaisons transportées.
0: On enchaîne avec le sport, Rémi.
1: Évidemment, évidemment, avec cette demi-finale que l'on attend tous ce soir, France-Espagne, les deux meilleures nations du foot mondial opposées l'une contre l'autre pour une place en finale de cette Coupe du Monde. Ce sera à 21h. Aurélien Tchouaméni devrait faire son retour à la place de Manu Koné aux côtés d'Adrien Rabiot. Pas de changement attendu en défense. Lucas Digne restera sur le côté gauche. On attend la titularisation de Désiré Doué, ce qui veut dire que Bradley Barcola va débuter sur le banc. Secteur offensif, évidemment, avec Kylian Mbappé, Ousmane Dembélé et Michael Olise. Tiens, puisque l'on parle de Lucas Digne, le PSG est en discussion très avancée avec lui. Un retour pourrait se faire donc 10 ans après son départ. Le club souhaite que le Français de 32 ans concurrence Nuno Mendes. Il est sous contrat avec Aston Villa jusqu'en 2028. Mais il dispose d'une clause libératoire jugée abordable. Le PSG devrait lui proposer un contrat de 3 ans.
0: Merci beaucoup Rémi. Et toi, t'es toujours sous contrat à Skyrock. En plus, on est en CDI tout ça à Skyrock.
1: Ouais.
0: Et Rémi, on va te retrouver tout à l'heure pour un nouveau point sur l'actu et sur le sport.
1: À tout à l'heure.
0: Le jeu de la banque avec Difool et toute l'équipe. On va jouer avec les dessins animés. Voilà, vous allez pouvoir participer, vous entraîner. Le jeu de la banque, c'est 50 euros par bonne réponse. C'est juste après Nono la Grinta avec Love You.
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1: Attention, on va faire notre jeu de la banque.
2: Oui.
1: Et on va voir si on se rappelle de tous les dessins animés qui nous ont marqué. Le jeu de la banque, les garçons contre les filles. Le garçon, c'est Andy. Salut Andy.
3: Salut Difool.
1: Salut Andy.
4: Salut Andy.
3: T'es chaud. Salut toute l'équipe.
1: T'es chaud pour gagner plein d'argent, Andy.
3: Oh, on va faire de notre mieux. Hein.
1: C'est marrant d'entendre quelqu'un avec une voix comme la tienne qui va jouer au jeu des dessins animés.
4: Andy, c'est aussi le mec de Toy Story là, non?
5: Andy, c'est
4: Andy,
5: le cowboy.
4: Ouais. Ah, c'est le cowboy, oui,
3: ouais,
4: c'est ça.
3: Ouais.
4: Donc, non, c'est l'enfant qui a le cowboy, qui allait jouer.
1: Alors, Andy,
3: ouais, c'est ça.
1: Tu es en tout cas celui qui va jouer contre Laura ce matin. Il y a Laura qui est avec nous en direct ce matin pour présenter les filles. Bonjour Laura.
6: Salut Difool, hello tout le monde.
1: Hello, hello.
4: Salut Laura.
1: Est-ce que vous avez des enfants tous les deux, Andy?
6: Ouais, moi j'ai une petite fille, ouais.
1: Ah, t'es avantagé. Et toi, Andy?
3: Non, j'en ai pas.
1: Bon, on se fait le petit bisou traditionnel, on se fait un bisou.
4: Sur la bouche, s'il vous plaît.
1: Allez, un bisou sur la bouche.
3: Moi.
1: Oh, c'est mignon.
4: C'est trop mignon.
1: Bon, maintenant qu'on a fait le bisou, la guerre est ouverte. Vous êtes prêts?
6: Yes, parti.
1: Je vous passe des génériques de dessins animés. Je mets 50 euros en jeu par bonne réponse. Et vous me dites, c'est quoi? Attention, Andy, Laura, le premier.
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6: Pokémon.
1: Bonne réponse d'Andy.
4: Ouais,
1: et de Laura, mais Andy juste avant Laura. Et oui, c'est Pokémon. Le cauchemar des parents. Ça leur coûte les yeux de la tête, Pokémon. Eh oui, faut acheter des cartes et tout. C'est Pokémon. Faut les attraper, les Pokémon.
4: Ouais.
7: Ensemble pour la victoire, Pokémon. Rien ne nous arrêtera.
1: Bienvenue sur Skyrock, prenez sur le rap.

0: essaie d'attraper les Pokémon.
1: Il n'y en a pas un qui n'a pas chanté.
0: 50€ pour toi, Andy, mais bien joué, Laura. Hey, t'es presque dedans. Changement d'ambiance maintenant. Ah ouais, ça parle à tout le monde. Écoutez.
2: Facile.
3: La panthère rose.
0: Oui, la panthère rose. J'aimais bien la panthère rose, elle était toute concon.
4: J'adore.
2: Elle était mignonne aussi.
0: Ouais, elle était toute rose. Ça fait 50€ pour toi, Laura.
5: Yes.
0: 50-50. Talam, talam. Après la panthère rose. Ça, c'est plus pour les filles, ça.
1: Ah non, non, c'est pour
2: toi. Ah non, j'aimais bien. Moi.
1: J'adorais ça.
0: Mais comment tu sais, Théo? Qu'est-ce que je vais mettre?
2: T'inquiète.
0: T'as pas le droit d'avoir les yeux sur l'écran.
1: Triche, là.
2: Ouais, j'ai plein d'écrans partout. Qu'est-ce que tu veux que je te dise?
4: Pas juste.
0: Bon, Andy, Laura, écoutez bien.
6: Je le savais.
0: Il est fort, Andy. 50€ en plus pour toi.
6: Enfin, le TTE, il a dit qu'il avait aimé aussi. J'étais sûr que c'était Totally Spice.
0: Eh oui, Totally Spice. Alors, 50€ pour Laura, toujours.
1: Toi, t'as été bon, ça.
0: 100€ pour Andy.
7: Sam, Clover et Alex.
0: Et voilà. J'en ai un autre là maintenant. Attention, pas facile celui-ci.
6: One Piece.
1: Putain, mais Andy, t'es monstrueux, Andy, c'est dingue.
0: Écoutez les paroles, c'est Akitero Ketero. Hein. Ketero. Ah, tu connais les paroles par
6: cœur.
0: Vas-y, Andy. Akitero
6: Ketero. Je connais pas vraiment les paroles.
0: Non, mais c'est pas mal.
1: Un peu, tu te débrouilles quand même.
2: Ça va, ça va.
6: Ouais, ça va.
0: Et on est
6: je suis un fan de One Piece, donc c'est pour ça.
1: Ah, bah, c'est en quelle langue, là, ça?
0: C'est en chinois.
6: C'est en japonais.
0: Chinois du sud.
1: Japonais.
0: Non, mais je sais que c'est japonais, c'est un manga.
1: Ah, bah écoute, c'est pas bon. Excuse-nous.
0: Tu connais pas One Piece?
1: J'ai jamais regardé One Piece.
0: Ah, la honte, tu connais pas One Piece?
1: J'ai jamais regardé.
2: Pareil. Oh, moi, je connais pas non plus.
1: J'ai jamais été branché par One Piece.
2: Il préfère les hentai.
0: Laura, je crois que j'en ai un pour toi.
1: Il coule.
0: T'es prête, Laura?
8: Oui, je suis prête, vas-y.
0: Allez, parce que c'est le dernier billet de 50€. T'es à 50€, il est à 150. On rééquilibre tout ça, Laura, c'est pour
9: allez,
0: toi.
9: Lolo. Hakuna Matata, le royaume.
0: Oui,
1: ouais,
0: efficace. Ouais. Bravo, Laura. Hakuna Matata. Et ça fait donc 100€ pour toi, Laura.
7: Fantastique.
0: Et 150 pour Andy.
9: Ouais. Que tu vivras ta vie.
0: C'est Hakuna Matata, le roi lion.
9: Sans aucun souci. Allez, philosophie.
1: On finit en beauté.
9: Hakuna Matata.
0: Hakuna Matata.
1: Et Pumba.
0: Eh bien, bravo à tous les deux.
1: Bravo à vous deux.
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11: Avec Bad Bunny, Gims et Pitbull avec Nio qui arrive pour le son. On va filer également sur le Standard Express. On va parler des hommes ados. Est-ce que vous connaissez des hommes ados? Et il y a également votre horoscope de l'amour à pas louper d'ici à 7h dans l'été du morning de Default.
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0: Il y a des conflits dans les wagons. Hein,
1: tu vois. Je suis pas sûr que ce soit les enfants qui font le plus de bruit, moi.
2: Vous pouvez lui apprendre à parler moins fort.
3: Mais il a envie de crier, c'est un enfant de 3 ans, je vais pas lui mettre un scotch sur la bouche.
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1: passe,
4: oui.
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4: c'est
1: idée.
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1: Ouais, comme ça, tu offres du scotch à tous les gens qui rentrent avec des enfants. 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
3: Elle est folle, elle. T'as pas été petite? Non, laisse-moi tranquille, regarde, c'est ça, laisse-moi tranquille.
1: Croyez vraiment que c'est les enfants. Merci madame. Croyez vraiment que c'est les enfants qui font le plus de bruit dans les
0: transports? 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
5: Le coup, non.
1: Et puis une idée, quand un enfant fait du bruit dans les transports, écoutez bien. L'enfant crie. 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
1: main. 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
7: Et t'entends pas ce qu'on te dit?
1: Attention.
7: Hey, t'entends pas ce que dit ta maman?
1: Lui, il faut l'embaucher à la SNCF.
8: Oh, c'est clair.
1: Tu en mets un comme lui dans chaque train et les enfants.
0: Plus un bruit.
1: Ouais. Ils disent plus rien.
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Il nous vient d'Australie, c'était Tempimpala sur Skyrock avec Dracula. 8h05, l'été du morning de Difool. Il y a votre horoscope de l'amour, on y va. Juste derrière, vous allez retrouver Difool qui vous a préparé une compile de gens un petit peu trop tactiles qui se sont retrouvés malgré eux à la une de l'actualité. Donc votre horoscope de l'amour en ce jour de fête nationale, c'est 0 sur 5 de puissance amoureuse pour les Sagittaires et pour les Béliers. Alors si quelqu'un ne reconnaît pas vos efforts, eh ben arrêtez tout de suite et il verra la différence. Les Lions et les Scorpions, vous avez 1 sur 5 avec la routine qui va vous

0: peser quelque peu aujourd'hui, mais voilà, profitez de ce jour férié pour faire le point. Les Gémeaux et les Poissons, vous avez 1 sur 5, vous réussirez à apporter de l'aide à quelqu'un qui en a besoin. Les Taureaux et les Vierges, c'est 3 sur 5 avec le match de ce soir qui pourrait vous donner une belle occasion de rencontrer quelqu'un et ou de passer un bon moment avec la personne que vous aimez. Les Cancers et les Capricornes, c'est 4 sur 5. Vous aurez besoin d'aimer en toute liberté et vos besoins seront comblés. On termine avec les Balances et les Verseaux. Ça sera une journée particulièrement haute aujourd'hui en ce jour de fête nationale avec, ça va péter en mode feu d'artifice pour les Balances et pour les Verseaux. C'est 5 sur 5 de puissance amoureuse.
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1: Et vous êtes tous les bienvenus en ce mardi matin, ça se réveille tranquillement, c'est férié, la fête nationale le 14 juillet, l'été du morning de Difool avec Difool qui vous a préparé une compile, ils étaient ou elles étaient trop tactiles et se sont retrouvés à la une de l'actualité, on va parler de...

0: Et il y a bien évidemment Rémi hein, que vous retrouvez tout de suite. Rémi, on y va, c'est l'heure de faire le point sur l'actu et sur le sport. 8h30, on débute avec la météo, Rémi.
1: Ah ouais, la météo encore bien chaude. Hein. Bon, 26 départements en vigilance rouge ce midi, vous le savez, 50 en orange. Quelques averses orageuses qui s'évacuent par le Grand Est ce matin. Des nuages bas qui vont se dissiper vers le Golfe du Lion, le Pays Basque, le Béarn ainsi que la Côte d'Opale jusqu'à la baie de Seine. Le soleil domine partout ailleurs. Hein. On a quelques passages nuageux, mais rien de bien méchant. Des averses orageuses cet après-midi sur les Pyrénées et le Massif central qui pourrait s'étendre jusqu'à la Bourgogne en fin de journée. Les températures ce matin, 20 à Lille, 23 à Paris, 24 à Lyon, 25 à Marseille, entre 25 et 41 cet après-midi, 25 sur la pointe du Cotentin. Vous respirez dans la Manche, 41 si vous êtes dans le Lot du côté de Cahors. La pollution, c'est mauvais, les indices entre 3 et 6.
0: Tout ce qui se dit, tout ce qui se raconte sur le net, on prépare votre top tendance. Mais là, Rémi, c'est parti pour l'actu.
1: Et les flammes qui continuent de ravager la forêt de Fontainebleau, plus de 800 pompiers qui sont mobilisés là ce matin. 4 bombardiers d'eau, 2 avions d'âge, 3 hélicoptères, c'est du jamais vu en Île-de-France. La piste de l'incendie volontaire est privilégiée. Hein. 2 personnes ont d'ailleurs été interpellées. Des centaines d'habitants ont d'ores et déjà été évacués préventivement. Dans le reste de l'actualité, ce 10e et dernier défilé du 14 juillet pour Emmanuel Macron, il se produira à guichet fermé. Tiens, une plateforme de préinscription a été ouverte par la préfecture et près de 50 000 personnes se sont inscrites en ligne. Ces personnes ont obtenu un QR code pour accéder au défilé. Alors ça a été un petit peu le bazar. Hein. Le dispositif a été annulé par la justice administrative, saisi par une association qui dénonçait la liberté d'aller et venir. Et puis ça a été rétabli il y a quelques heures par le Conseil d'État qui avance la protection des présidents Emmanuel Macron et Volodymyr Zelensky. En tout cas, ce défilé mettra l'Ukraine à l'honneur. 6800 hommes, femmes réunis aux Champs-Élysées là tout à l'heure. 315 véhicules mobilisés, 190 chevaux. La France qui souhaite mettre sa puissance en avant. Emmanuel Macron a réuni hier la coalition des volontaires autour de Volodymyr Zelensky. Le chef de l'État s'est également adressé aux armées. Il affirme que l'Europe aura bâti dans quelques années des capacités nouvelles qui seront destinées à servir la paix au prix du sang s'il le faut. Fin de citation. Troisième nuit consécutive de frappe américaine contre l'Iran. Donald Trump revendique la gestion du détroit d'Ormuz, ce que refuse catégoriquement Téhéran. Le président américain affirme que les États-Unis seront rémunérés pour assurer sa protection. Il évoque une taxe de 20% sur toutes les cargaisons transportées.
0: On enchaîne avec le sport, Rémi.
1: Bah oui, 3000 supporters français qui vont donner de la voix ce soir à la TNT Stadium d'Arlington. À eux hein, de surmotiver nos bleus hein, pour aller chercher cette victoire contre l'Espagne. La Roja, je vous rappelle, meilleure défense de ce mondial. Notez bien le rendez-vous, ce sera à 21h ce soir. Un match capital pour, on l'espère, une place en finale, histoire de vivre avec Difool et toute l'équipe. Une magnifique soirée dimanche soir à l'occasion donc de cette finale. On verra. Et puis, après un repos bien mérité, c'est reparti pour les cyclistes du Tour de France. 10e étape entre Aurillac et la station du Lioran sur 167 km. Les coureurs vont devoir franchir 7 cols. C'est Pogacar qui s'élancera avec le maillot jaune et visiblement c'est Pogacar qui va gagner si on écoute Vincent.
0: Ah bah oui, exactement. C'est Pogacar, c'est Difool qui m'a dit voilà.
1: Ouais. Ah bah oui, il a raison.
0: Il joue Pogacar. Rémi, tout ce qui se dit, tout ce qui se raconte sur le net, on commence avec le top tendance. On y va ?
1: Ouais, on y va. Et à la place numéro 1, c'est la FIFA qui vend des bouts de pelouse. Si vous avez envie de vous en acheter, c'est 450 $, environ 400 €. Et ça vous fait beaucoup réagir hein, sur les réseaux. Après l'eau de bain de Nicara, les morceaux de pelouse se montent de fume. Acheter un bout de terre où 22 gars ont craché comme des lamas, ça me fait penser au début d'un porno allemand ou encore la FIFA essaye juste de rembourser les pots de vin donnés aux arbitres pour faire gagner l'Argentine.
0: Peut-être.
1: La place numéro 2 pour Lucas Digne qui pourrait revenir au PSG 10 ans après en être parti. Tout le monde parle de Digne, de Mendes, mais personne calcule Hernandez, le pauvre, je crois qu'il est finito. Vivement la reprise du championnat que l'OM montre un petit peu de quoi elle est capable. Ou encore le très surcoté Nuno Mendes sur le banc, moi ça me fait bien plaisir. Et bien la place numéro 3, les concerts de Jay-Z à New York en attendant son Stade de France. C'est le 10 septembre, Rihanna a fait une apparition surprise. Et ça, ça a fait beaucoup beaucoup réagir dans le monde entier. Je prie pour qu'elle vienne aussi à Paris en même temps que Jay-Z, ce serait le meilleur concert de ma vie. Les gens qui ont revendu leur billet là sont sûrement quelque part en train de pleurer. Ou encore, j'ai vu les vidéos, Rihanna, on peut penser ce qu'on veut, mais c'est la queen.
0: Parfait, bah merci beaucoup Rémi, on va te retrouver tout à l'heure pour l'actu et pour le sport. Et puis dans 3 minutes également une compile de gens trop tactiles qui ont fait la une de l'actualité. Ça sera juste après Culture et R'n'Boy.
1: À tout à l'heure.
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1: Et ouais, bienvenue dans le morning. Et on est là pour la compile de l'actu. Une compile de gens un petit peu trop tactiles qui se sont trouvés à la une de l'actu.
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1: Et oui, Rémi. Alors, ils sont trop tactiles, ils se retrouvent à la une de l'actu. Moi, j'ai une histoire horrible à vous raconter dans un instant. À la place numéro 2, tu l'as sélectionnée pour moi, celle-ci, Rémi. Hein.
2: Grave.
1: Grave. Bon, on commence par la place numéro 3. Ils sont trop tactiles, ils se retrouvent à la une de l'actu, le top 3.
2: Ouais, à la place numéro 3, en effet, on va du côté de Nancy où la justice a donné raison à une employée. Alors, l'employée en question avait été licenciée parce qu'elle était trop tactile avec les étudiants et les collègues d'une école de commerce, donc où elle bossait. Elle s'appelle Vanessa, hein, elle était coordinatrice du programme Grande École et donc elle s'est vue reprocher d'avoir mis des mains aux fesses, serrées dans les bras un petit peu trop chaleureusement.
1: Ouais, ça me gêne une collègue comme ça.
2: Ouais, bah très tactile quoi.
1: Ouais. Enfin, tout dépend de la collègue en fait.
3: C'est ça, ouais, c'est ça.
1: Oui, c'est ça, ça dépend de la collègue.
2: Bon, le tribunal a estimé que ce n'était pas une gravité suffisante pour la renvoyer, que les preuves matérielles en plus manquaient.
1: Tant mieux pour
2: la requête la requête de l'école de commerce est donc rejetée. Elle devra quand même verser 1 500 € à Vanessa, cette école, hein, pour ses frais d'avocat.
1: À la place numéro 2, il s'est fait licencier et il s'est retrouvé devant le tribunal. Est-ce que vous avez déjà eu des gens un peu trop tactiles quand vous passiez le permis de conduire? Des moniteurs d'auto-école ou des monitrices d'auto-école un peu tactiles?
4: Ah, j'en avais un. Patrick, il s'appelait.
1: Il s'appelait Patrick.
4: Et lui, il aimait bien que je sois tactile avec lui.
3: Oh.
4: C'est-à-dire qu'en fait, quand je passais les vitesses, il rapprochait sa cuisse.
1: Oh.
4: Donc, du coup, je le caressais. Et ce qui est encore plus flippant, c'est qu'il sifflait en même temps.
3: Oh,
4: tu sais, il sifflotait. Donc, j'étais là à côté d'un mec de 60 ans.
1: Oh, non.
4: En train de le caresser, le mec, il sifflait en même temps.
1: Bon, le mien, il s'appelle Francis. Bon, il avait la pédagogie un petit peu tactile. Vous allez comprendre pourquoi. Pédagogie tactile, parce que, par exemple, quand il voulait régler le rétroviseur, c'est lui qui le réglait lui-même. Et il effleurait un petit peu avec son bras les seins des élèves.
4: C'est vrai que c'est au même endroit.
1: Il leur conseillait de remonter la jupe pour avoir... parce que c'est mieux, t'as les jambes plus libres.
4: Ouais, meilleure adhérence,
1: Non, t'as les jambes plus libres pour appuyer sur les pédales, tout ça. Donc il faisait plein de trucs comme ça, la jupe, donc faut la relever au maximum. Qu'est-ce qu'il faisait d'autre? Il massait, il détendait les élèves en leur massant les épaules.
3: T'es sérieux?
1: Pour les détendre juste avant qu'elles prennent la route.
4: Mais ça a détraqué, lui.
1: Oui. Les mains qui s'égaraient. Hop, excuse-moi, ma main, elle est sur ta cuisse. Je me suis trompé, je croyais qu'elle était sur le siège. Bon, au bout d'un moment, il y a eu des problèmes parce qu'il y a 7 élèves qui ont porté plainte. L'affaire a été portée devant le tribunal. Même sa collègue de travail a porté plainte parce qu'il lui a fait un petit bisou volé. Elle a flippé. Il a pris 18 mois de prison, dont 12 avec sursis et obligation d'indemniser les victimes. C'est bizarre qu'on ne l'ait pas envoyé à l'hôpital psychiatrique, lui.
4: Ouais, peut-être une obligation de soins, ouais.
1: Peut-être dans une ambulance qui ne conduira pas lui-même, bien sûr, parce qu'autrement, c'est dangereux pour l'ambulancier. Place numéro 2, c'était dans 83 à l'orgue. Dans le Var. Et à la place numéro 1.
2: Allez, on file à Béziers. Alors lui, c'est carrément un guérisseur. Enfin, il se présentait comme ça en tout cas. Et il proposait à ses patientes d'arrêter de fumer grâce au pouvoir de ses mains.
1: Il y a que des tordus en fait dans ce truc.
2: Ouais. Alors forcément, quand vous fumez, ça vient directement dans les poumons. Alors lui, il disait, en touchant vos poumons, eh bien, je vous empêche de fumer. Alors, à côté des poumons, qu'est-ce qu'il y a?
3: Les nichons.
1: Moi, il y a des énormes pectoraux, moi.
3: Ouais,
1: énormes
3: moi, pectoraux, j'ai deux beaux boobs.
2: Oui. Non, mais visiblement, il recevait surtout des femmes, hein, ce monsieur.
3: Ah bon?
2: Donc, certaines clientes ont été quand même assez surprises de la méthode. Il expliquait, je pose mes mains au niveau des poumons et vous ne pourrez plus terminer une seule cigarette de votre vie. Le mari d'une cliente qui s'inquiétait de la longueur de la consultation a fait irruption dans la pièce et a surpris donc l'agresseur en pleine action, en plein plotage, on peut le dire. Après plusieurs plaintes, il a été condamné pour exercice illégal de la profession de médecin.
1: Et on sait pas si le mari lui en a mis une, non?
2: Écoute, visiblement, le mari a réussi à garder son sang-froid.
1: Eh bien écoute, bravo à lui, félicitations. Ils sont un peu trop tactiles, ils ont fait la une de l'actu ce matin dans le morning sur Skyrock.
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1: Là, ça nous cougar tout de suite sur Skyrock. Vous allez voir qu'on peut profiter de la vie jusqu'au bout et ça, c'est plutôt rassurant. Vive les cougars. Donc, elles ont un certain âge. Je vous présenterai dans un instant Jacqueline,
2: ouais.
1: 72 ans.
2: Mm-hmm.
1: Je vous présenterai Sylvie. Alors, Sylvie, c'est pas cougar à 49 ans.
2: 49 bah, elle ans. Se considère comme ça.
1: Ah oui, elle.
2: Bah, c'est cougar, c'est juste que t'es plus vieille que ton partenaire. En gros.
3: Ouais, c'est ça en fait.
2: Ouais, mais plus vieille de quelques années quand même. Si t'as un an de plus, c'est pas cougar.
3: Genre 15 ans d'écart.
2: Ouais, 15 ans d'écart, je pense que c'est cougar.
1: Bon, Isabelle, 59 ans. Écoutez-la, Isabelle, elle est là et elle se. Bah, elle prend soin d'elle.
3: Elle s'apprête.
1: Elle fait attention. Elle nous parle des hommes et qu'est-ce qu'elle a comme passion? Mater les hommes.
4: On va mater les hommes. Je kiffe complet.
1: Ouais, je kiffe complet.
2: Je kiffe complet.
1: Donc
2: ouais.
1: Elle fait quoi? Elle se pose dans un café, elle mate les mecs.
2: En terrasse, exactement.
1: C'est
2: et
1: ça.
2: Elle mate les mecs qui passent devant.
1: Et elle donne son avis.
2: C'est ça.
1: D'accord.
5: Oh, ça, c'est pas méchant.
1: C'est Isabelle.
6: Bah, non.
5: Pas méchant.
1: Bah, elle a raison, elle se fait du bien.
5: Oui.
1: Bah.
4: Alors, j'ai APPN, Tinder.
1: APPN, c'est Apple, on
2: dit. C'est Apple, oui.
1: Tinder, ok. Elle a plein d'applis en plus.
4: Et Mythique, mais Mythique, c'est au secours. Ouais. C'est vieux.
1: Ouais, c'est des vieux. Isabelle, 59 ans, elle aime pas Mythique.
4: Ah non, mais laisse tomber. Si je mets 59, je vais avoir des papis là qui vont commencer à regarder mon âge. Ah, c'est sûr, ils vont être tout contents. Mais moi, je veux pas de papis. Moi, je veux des jeunes.
1: Elle est à fond sur les
6: amis. Ah ouais.
1: Elle veut des jeunes, Isabelle.
4: Ouais. Moi, je préfère être avec un Jones.
1: Un
4: qui,
1: Jones.
4: En plus, a une mentalité un peu Jones. Foufou comme moi.
1: Un peu foufou. Donc en gros, si vous allez sur les applis, les gars, et que vous voyez Isabelle, elle va tricher sur son âge. Elle va vous dire, ouais, j'ai
2: 23
1: 25
2: ans. J'ai 23 ans.
1: Et alors comment vous réagissez quand vous tombez, tiens Guigui, par exemple, tu vas draguer sur les applis. Tu tombes sur Isabelle, elle te dit qu'elle a 23 ans. Et en fait, tu te rends compte que Isabelle...
2: Ressenti 59.
1: N'en a pas 23.
2: Ressenti 72.
1: Elle en a 59. Comment tu réagis?
2: Bah écoute, je pense que malheureusement, je swipe vers la gauche.
1: Mais elle te dit, j'aime les Jones.
2: Non, malheureusement, je ne poursuivrai
6: et
2: pas.
6: Et si elle est très très belle.
1: Bah ouais.
2: Mais alors, figurez-vous que je suis allé voir sa photo.
3: Ouais.
2: Et du coup, c'est bien ça, je swipe à gauche.
1: Du swipe, d'accord. Voici maintenant Jacqueline. Alors, Jacqueline est toute mignonne, elle a 72 ans. Et Jacqueline, elle profite. 72.
6: Ah, ça commence à compter, là.
1: Ouais. Écoutez bien.
7: T'es de cougar?
8: Oui,
7: c'est ça? Exactement, c'est ça. C'est amusant, puis ça me plaît beaucoup, puis ça me change tellement de ce que j'ai pu vivre dans ma vie maintenant. Ah, je croque la vie, bien sûr. Je croque la vie, bah, bien sûr. Dans la dernière lignée, j'ai plus que ça à faire avant d'aller au ciel.
1: Avant d'aller au ciel.
2: Elle profite du temps additionnel.
1: Non, mais elle est mignonne. Et puis elle fait attention à elle.
7: Elle a des belles fesses.
1: Elle mate beaucoup, elle les cougars. Celui-là, il a des belles fesses.
8: Ah oui,
7: ah, je te le dis pas.
8: Mais l'autre, il n'est pas en maillot de baigne.
1: Ah, c'est dommage qu'ils n'ont pas en maillot de baigne. Hein. Avec des copines, elle mate des mecs, elle aussi.
2: Ah, copine, c'est le groupe de cougars.
1: Ça mate beaucoup. Hein. Et elle a une petite phrase qui résume tout, elle est super.
7: La maternité, elle est fermée pour moi,
1: ouais.
7: Mais la salle de jeu est ouverte.
2: Ah. Derrière, tout le monde mort de rire.
5: Ah. C'est ce qu'elle a voulu dire, là, en fait.
1: Elle fait ça en montant son entrejambe.
5: Ah.
1: La maternité est fermée parce qu'elle a 72 ans, elle peut plus faire de bébé.
5: Ah, mais la salle de jeu est ouverte.
2: Salle de jeu, voilà. Plaisir, ouais. Humour.
3: T'as envie d'aller jouer, Rémi?
5: Non.
1: Génial. Et attention, ça peut poser des problèmes en famille. Là, on a Sylvie, 49 ans. Et elle a des enfants, Sylvie. Et Sylvie.
2: 49 ans, ça va déjà.
1: Ouais, ça
2: non,
1: va.
2: Parce que moi, Jacqueline, j'aurais peur que, tu sais, que. Ah oui. Se passe un drame pendant l'acte.
1: Écoute bien Sylvie.
9: Je suis une femme cougar, je le dis devant tout le monde, je le hurle sur les toits,
1: je le toi, sur les toits.
9: Pour que tout le monde le comprenne. Ouais. Ah, je suis une femme cougar.
1: Ouais, je suis une femme cougar, je suis la mère de Maëva Guénam.
2: Femme cougar,
1: je parle comme Maëva, voilà, je fais les mêmes opérations. Mais 49 ans, t'es pas cougar les filles, vous qui nous écoutez qui avez 49 ans, vous êtes pas cougar.
3: Bah, si tu sors avec un mec de 25, oui.
1: Dans ce cas-là, oui, c'est vrai, c'est cougar. J'ai 49 ans, je le crie sur les toits.
9: Je suis une femme cougar.
1: Je suis une femme cougar.
2: Femme cougar.
1: Bon, le problème, c'est qu'elle a deux filles. Et que les filles, elles supportent difficilement tout ça. Écoutez.
6: Tu m'étonnes.
10: Une maman, ça peut pas être une maman qui écarte les cuisses sur un lit ou qui roule son cul dans la rue.
9: Non, mais faut pas dire s'habille le mot écarte les cuisses, c'est pas comme ça.
10: Mais que... c'est ce que vous dégagez.
1: Horrible,
10: hein.
1: Horrible, une maman qui écarte les cuisses, c'est la fille qui lui dit ça, c'est terrible. Alors une maman qui écarte pas les cuisses et qui regarde qui roule du cul dans la rue. Et elle a une autre petite fille, mais alors toute petite, et ça c'est terrible, écoutez.
11: Qu'est-ce que tu voudrais me dire?
12: Que... Enfin bon, les galipettes, quand voilà, quand je suis à côté, ça se fait pas.
2: Ah ouais, la pauvre.
1: Parce qu'elle ramène des mecs à la maison et elle fait des galipettes et la petite, elle entend.
2: Exactement. Horrible. Parce que les chambres sont côte à côte.
5: Ah, c'est
2: hard quand même, là.
5: Ah, c'est pas bon, là.
1: Sylvie, ouais. Il faut rester discrète.
2: Ouais, mais moi, je suis une cougar.
1: Oui, mais le cri, je suis une cougar. T'es une cougar, mais reste discrète avec les enfants.
2: Elle écarte pas trop les cuisses.
1: Non, dis pas ça.
2: Écarte pas trop les cuisses.
1: C'est ça qu'on dit. On dit Jacqueline, viens voir.
7: La maternité, elle est fermée pour moi, mais la salle de jeu est ouverte.
1: Voilà, c'est quand même beaucoup plus classe.
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2: Et en cette matinée du 14 juillet, matinée de fête nationale, on va parler des préférences des Français pour la suite de l'été du morning de Default. Le double appel également qui se prépare. Et puis le son de cet été 2026, l'homme de cet été 2026, c'est Mauvais Joe, le leader du triangle des Bermudes avec Pilé sur Skyrock.
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3: En mode pétard et feux d'artifice, on vous souhaite à tous un bon 14 juillet. L'été du morning de D-Fool avec le double appel dans quelques minutes. Alors, le principe du double appel, je le dis pour les nouveaux auditeurs, c'est extrêmement simple. D-Fool qui appelle des familles françaises trouvées totalement au hasard. On les appelle simultanément et après on écoute ce qui se passe. Voilà, on ne dit rien, c'est le principe du double appel. C'est uniquement et seulement sur Skyrock.

0: Il y aura également du Post Malone en classique avec Better Now. Et puis il y a Rémi surtout hein, pour l'actu et pour le sport. Rémi, 14 juillet, on y va, 8h32, on attaque avec la météo.
1: Oui, une météo encore ensoleillée et plutôt chaude là en ce jour de fête nationale. 26 départements en vigilance rouge, canicule ce midi, 50 en orange. On a encore quelques averses orageuses qui traînent vers le Grand Est, des nuages bas qui vont se dissiper vers le golfe du Lion, le Pays Basque, le Béarn, ainsi que sur la côte d'Opale jusqu'à la baie de Seine. Le soleil domine partout ailleurs malgré quelques passages nuageux. Des averses orageuses cet après-midi sur les Pyrénées, le Massif central, qui pourraient s'étendre jusqu'à la Bourgogne en fin de journée. Les températures ce matin, 21 à Lille, 24 à Paris, 25 à Lyon, 26 à Marseille. Dans l'après-midi, 25 sur la pointe du Cotentin, 28 dans le Finistère, 30 en Charente-Maritime et sur la côte basque, 32 en Corse, 33 près des frontières du Nord, 34 dans les Bouches-du-Rhône et en Alsace, 35 en Bourgogne, 36 sur le bassin aquitain en région parisienne et sur le massif central, 37 dans le Gard, 38 en Haute-Garonne et dans la Loire, 39 en vallée du Rhône, 40 dans le Tarn et 41 dans le Lot à Cahors. La pollution, c'est mauvais, les indices entre 3 et 6.
0: Votre horoscope de l'amour, on vous le donnera d'ici à 9h et là Rémi, c'est parti pour l'actu.
1: Les Bleus qui vont devoir contrer la malédiction de la Roja ce soir après une défaite en demi-finale de l'Euro 2024 et une défaite en demi-finale de la Ligue des Nations France-Espagne. En demi-finale, cette fois de la Coupe du Monde, les deux meilleures nations du foot qui s'affrontent à 21h. Il y a clairement d'immenses qualités dans ces deux équipes. La meilleure attaque ou l'une des meilleures attaques de la compétition pour la France opposée à la meilleure défense du championnat. 942 rencontres au total pour l'équipe de France qui n'avait jamais joué un 14 juillet. Et c'est peut-être un signe que c'est pour nous ce soir, mais bon, on en aura le cœur net dans les prochaines heures. En tout cas, une minute de silence sera observée avant cette rencontre. Hommage aux victimes de l'attentat de Nice. C'était il y a 10 ans jour pour jour. Emmanuel Macron remercie la FIFA et son président Gianni Infantino d'avoir accepté cette demande. 26 départements en alerte rouge canicule ce midi, 58 en orange. Les fortes chaleurs se décalent dans l'intérieur des terres et sur la façade est du pays. Météo France précise que la fin de l'épisode n'est pas attendue avant jeudi, voire un peu plus tard sur les régions méditerranéennes. Pendant ce temps-là, le feu, les flammes qui continuent de dévorer le massif forestier de Fontainebleau, plus de 1900 hectares brûlés, 600 pompiers mobilisés, même 800 au pic de la mobilisation, 4 bombardiers d'eau, 2 avions d'âge, 3 hélicoptères, des centaines d'habitants évacués préventivement. La piste de l'incendie volontaire est privilégiée, 2 personnes ont été interpellées. Et puis 10e et dernier défilé du 14 juillet tout à l'heure pour Emmanuel Macron. Ce défilé mettra l'Ukraine à l'honneur. 6800 hommes et femmes réunis aux Champs-Élysées, 315 véhicules avec 190 chevaux aussi. La France qui souhaite mettre clairement sa puissance en avant. Emmanuel Macron a réuni la coalition des volontaires hier autour de Volodymyr Zelensky. Il s'est également adressé aux armées et affirme que l'Europe aura bâti dans quelques années des capacités nouvelles qui seront destinées à servir à la paix au prix du sang s'il le faut. Fin de citation.
0: On enchaîne avec le sport, Rémi.
1: Le PSG en discussion avancée avec Lucas Digne. Un retour qui pourrait se faire 10 ans après son départ de Paris. Le club souhaite que le Français de 32 ans concurrence Nuno Mendes. Il est sous contrat avec Aston Villa jusqu'en 2028, mais il dispose d'une clause libératoire jugée abordable. Le PSG devrait lui proposer un contrat de 3 ans.
0: Merci beaucoup Rémi, on va te retrouver demain matin.
1: Ouais, demain, ouais, je suis là.
0: Bon, parfait. Dès 6h, on compte sur toi. Tu seras là pour l'actu et pour le sport.
1: À demain.
0: On va jouer avec Guy Foul et toute l'équipe avec les préférences des Français en ce 14 juillet. Vous allez découvrir plein de choses. C'est juste après D'ici et Théodora avec Mélodrama.
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1: On va parler de nous, les Français, ce matin. Où est-ce que les Français, les enseignes où les Français ont dépensé le plus d'argent en 2025? Tiens, on va faire jeu express. C'est comme le standard express, je décroche en direct. Et vous me dites dans quelle enseigne vous dépensez le plus d'argent. Vous allez halluciner quand je vais vous dire le mois dernier où j'ai dépensé le plus d'argent.
2: Toi?
1: Ouais.
2: Chez un truc de chien.
3: Maxizo.
1: Ouais, Maxizo et Animalis. Ouais,
2: bah voilà, on hallucine pas, on l'a trouvé direct.
1: C'est là où j'ai dépensé le plus d'argent le mois dernier.
2: Oh, on hallucine.
1: Parce que j'ai fait les courses en gros, il y avait des promos sur les petits gâteaux pour chiens.
3: Ouais, il s'en est acheté pour lui.
1: La promo, c'est trop bon.
3: Il en a bouffé, mec.
1: Donc Animalis et Maxizo.
2: Mais t'as dépensé pour combien?
1: J'ai dépensé pour, je vous le dis.
2: Vas-y.
1: Alors, combien?
2: Le qu'il est gêné.
4: Allez, moi je dirais 250 euros, 300
3: balles. 200
4: balles.
1: Ouais. 250 balles. 250
2: non, espèce
1: balles.
2: De mytho, c'est au moins le triple.
4: Non, mais c'est cher, gâteau.
3: Ça coûte cher. Hein.
1: 250 balles, c'est l'enseigne dans laquelle j'ai le plus dépensé.
2: Non, mais c'est plus.
3: Parce que même toi, je crois que tu t'achètes moins à bouffer que pour m'aider.
1: Non, parce que les courses pour moi, je les fais parfois dans un magasin. Tu vois, je fais parfois dans un Leclerc, parfois dans un Lidl. Je vais dans les magasins qui font de la pub sur Skyrock. Bon, 0 à 53 40 20. Où est-ce que vous dépensez le plus en décrochant direct? Allô, Skyrock, bonjour.
5: Salut, Difool. Salut, c'est Alain du 9-4.
1: Salut,
5: comment
1: Alain. Ça va super,
5: salut,
1: Alain.
3: Salut. Salut.
1: Alors, Alain, où est-ce que tu dépenses le plus, toi?
5: Alors, moi, le truc de dingue, c'est quand je vais chez Action, je vais acheter que des petites merdes. Aussi, ouais. Alors, vraiment, le petit besoin, je ressors, j'ai une facture de ouf. La dernière fois, je devais acheter que du savon, je suis sorti, j'ai dépensé 150 balles.
2: C'est toujours comme ça, là-bas. Ouais.
1: Ils sont trop forts, Action. On salue nos amis d'Action aussi qui viennent nous rendre visite régulièrement sur Skyrock.
2: Par contre, 150 balles, t'as racheté le magasin, là.
5: Ouais. Non, mais non, parce que du coup, t'arrives là-bas, j'ai dit, tiens, j'ai besoin de savon. J'arrive dans le rayon outils, j'ai dit ah ben j'ai pas cet outil, c'est pas ça. Après j'arrive dans le rayon déco, ah il manque du parfum,
1: ils de l'ambiance, malades,
5: ah il manque des bougies. Mais laisse tomber,
2: ils sont trop forts. Ouais.
1: Alors est-ce que les enseignes où les Français dépensent le plus, est-ce que Action est numéro 1?
2: Je pense
4: non,
2: pas.
4: Moi je crois que c'est Décathlon.
1: Non, c'est pas Action. Action est 9ème.
4: Ouais.
1: C'est
4: ouais.
1: La 9ème enseigne en France où on dépense le plus.
3: Ouais.
5: Bon, Zara.
1: Non, c'est pas Zara. T'as pas la bonne réponse, mais je vais quand même t'envoyer ton pack morning ce matin.
5: Ah, merci Difool.
2: Et il est gratuit.
5: Merci
2: à vous.
1: Et t'as dépensé 150 euros chez Action. Le pack morning, c'est 250 balles. Allez, boum.
5: Ah, génial. Continuez comme ça. Franchement, continuez comme ça. Vous êtes les meilleurs.
1: Eh ben, merci Alain. Raccroche pas. Standard Express, jeu Express, Skyrock. Bonjour. Allô, allô.
6: Oui, allô.
1: Oui, c'est qui?
2: Salut,
1: oui,
2: allô.
6: Salut tout le monde. Salut l'équipe. C'est Seb de Grenoble.
1: Salut, salut, salut Seb. De Grenoble.
2: Seb.
1: Alors Seb, où est-ce que tu dépenses le plus? Les enseignes où t'as l'enseigne où t'as le plus dépensé?
6: Alors comme toi, Maxizo, ça me coûte un bras.
1: Toi aussi.
6: Mais après Leclerc.
1: Leclerc. Et hey, Leclerc est numéro 1.
4: Ah ouais.
1: C'est Leclerc, t'as trouvé.
3: Mais ouais.
6: Et 200 euros
1: non. Non. Le pack morning, il vaut 250 balles, c'est pas mal.
2: Non, mais bien, bien tenté.
6: Je suis preneur, merci beaucoup.
1: Leclerc est l'enseigne où les Français dépensent le plus, ou ont le plus dépensé en 2025. En numéro 2, c'est Carrefour. En numéro 3, c'est Intermarché.
4: Ouais.
1: Nos amis d'Intermarché. Numéro 4, Système U.
3: Ouais.
1: Salut aussi. Amazon est 5ème quand même.
2: Ah, bah, ouais, c'est vrai. Que 5ème du coup.
1: Ouais, que 5ème. 6ème, il y a Auchan. Après, il y a Lidl. Le Roi Merlin pour réussir.
3: Oui.
1: Action, je l'ai dit, c'est 9ème. Après, il y a Aldi. Et après, McDonald's. Premier resto, c'est McDo, numéro 11. Vinted, numéro 12. Après, il y a Temu. Chine, qui va se casser la gueule, puisque Chine, ils ont perdu 43%. C'est Rémi qui le disait dans les infos.
3: Eh oui.
1: On apprend des trucs sur Skyrock. 43% de baisse des ventes depuis l'histoire des poupées dégueulasses. Après, il y a Decathlon, ils sont 15e, nos amis de Decathlon.
4: Ah.
1: Cdiscount, Ikea, numéro 17. Uber Eats, numéro 18. Boulanger, les gens adorent le pain.
4: N'importe quoi, toi.
1: Non mais les gens adorent, les Français on aime le pain, la baguette, tout ça c'est chez nous ça. Boulanger numéro 19. Et après il y a Grand Frais, nos amis de Grand Frais qui viennent nous rendre visite aussi avec leurs bons produits bien sûr.
3: Oui.
1: Bon bah bravo, on va t'envoyer ton pack morning à la maison.
6: Super merci. Merci beaucoup l'équipe, je changerai rien.
1: Et bah toi non plus, je changerai, on te fait des gros bisous.
4: Bisous.
6: Allez, bisous tout le monde.
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0: Butter Now de Post Malone sur Skyrock. C'est l'été du morning de Difool avec la chaleur, la canicule encore sur toute la France. L'été du morning de Difool, votre horoscope de l'amour. Hein, vous allez découvrir votre puissance amoureuse sur une échelle de 0 à 5 en ce mardi 14 juillet, juste avant le double appel de Difool. Et puis le son de ce mondial 2026, Shakira et Burna Boy pour Die Die.
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2: 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Hein.
3: Connasse, c'est pour moi qui t'appelle, plus ça va te faire.
4: Oula. Oui, parfois ça part en couille les doubles appels. On va voir s'ils sont en forme. Alors il y a une femme qu'on a testée juste avant. Je crois que c'est The Voice. On a trouvé The Voice pour la nouvelle saison. Nikos, si tu nous écoutes, on a quelqu'un pour toi là. Bon, il y a The Voice dans le double appel. On en appelle deux en même temps. On enchaîne derrière avec tous les numéros que vous nous envoyez tous les matins. Les Français sont-ils polis? C'est une question qu'on peut se poser quand ils reçoivent des coups de téléphone qui sont pas prévus comme ça. C'est parti, double appel, on y va.
5: Ouais.
6: Allô?
5: Ouais, ça va?
6: Ouais.
5: Qu'est-ce que tu fais de beau?
6: C'est qui?
5: Bah, c'est Mimiche.
6: C'est qui?
5: Mimiche.
6: Mimiche.
5: Bah, quoi, Mimiche?
6: Vois pas qui?
5: Bah, qu'est-ce que tu fais de beau? Quoi de neuf depuis le temps?
6: Mimiche, tu connais? Désolé, on vous connaît pas. C'est sûrement une erreur.
5: Non, c'est pas une erreur, c'est chien. Bon, comment il va, ton gars?
6: T'es où?
5: Bah, je suis à ma maison, plutôt.
6: Bah, t'appelles qui?
5: Bah, je t'appelle toi.
7: C'est qui?
4: C'est Mimiche.
5: Bah, c'est moi, j'appelle Mimiche.
7: Mimiki.
5: Ah, mais c'est pas moi qui t'appelle déjà.
7: Bah, je sais pas qui c'est là.
5: Allô?
8: Allô?
5: Tu sais pas qui c'est qui t'appelle toi?
7: Bah, moi j'ai appelé personne, c'est vous qui m'avez appelé.
5: Qu'est-ce que tu racontes toi?
8: Allô?
5: Allô?
8: Oui, je vous écoute, oui. Allô?
9: Oui, vous êtes qui monsieur?
4: Bonjour madame.
9: Vous êtes qui vous?
8: Ben, je ne sais pas, monsieur. Écoutez, vous êtes trompé dans le reste ou quoi?
9: Ah, ben, je ne sais pas, moi. Là, vous m'appelez, monsieur. Moi, je ne vous ai pas appelé.
8: Ben, moi non plus.
9: Ah bon, ben, écoutez, désolé, alors.
4: Les Mimiches?
8: Oui, allô?
10: Ça vous amuse d'appeler les gens comme ça, là? Ou ça, vous n'avez rien d'autre à faire?
9: Vous devez faire erreur, hein.
8: Vous appelez comment, déjà, vous?
9: Pardon?
8: Tu t'appelles comment, déjà, toi?
10: Foutez-moi la paix, connard.
9: Vous êtes quelle société?
0: Ta bonne femme, elle est là ou pas?
5: J'ai pas de femme, je suis homosexuel.
8: Ah. C'est cool, allez, vas-y, fais mal, viens chez elle.
5: Ouais, ouais.
8: Allez, ma couille, viens.
5: Ah, c'est cool.
8: Prends tes couilles. Invité.
10: Hein?
4: Invité.
8: Et ma couille.
9: Vous appelez, mais vous parlez pas, c'est qui?
4: C'est Mimiche.
5: Ouais.
8: Eh, viens, toi, putain, arrête de parler à une femme, viens me parler à moi.
5: Non, du tout, puis j'en ai. Non, c'est bon. Il te.
4: Très bien, très bien, merci. C'est pour on finit en beauté, dites donc. Donc la réponse à la question que je posais, les Français sont-ils polis quand ils reçoivent des coups de téléphone comme ça? La réponse est oui.
0: C'est oui.
4: Et remercie la star du double appel, c'était Mimiche.
11: Eh oui, Mimiche.
4: Bisous, Mimiche.
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NASA avec Niska et Joli Bébé. Niska, il sera aussi en concert avec Skyrock, Stade de France. Hein, ils sont blindés, ces Stades de France. Ce sera en 2027. On aura évidemment l'occasion d'en reparler avec. 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Et on va écouter le son de Gambi, René Kaovila maintenant. Bad Bunny avec Noé Vaillol et RN Boy pour Elle Voulait.

Bilouki à l'instant avec Fool, c'est ce qu'on écoutait à 10h15 sur Skyrock. La roulette, on va la faire tourner dans une petite demi-heure. 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Et le retour du son, ce sera avec Gims.

0: Balek avec Triangle des Bermudes et Aya Nakamura, ce sera dans un instant.
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Shakira à l'instant sur Skyrock. Shakira et Burna Boy sur le morceau Die Die, la bande son de cette Coupe du Monde 2026 ce soir. J'espère que le jour de fête de ce 14 juillet va continuer avec l'équipe de France, France-Espagne ce soir 21h. Allez les Bleus, tous derrière les Bleus aujourd'hui en ce 14 juillet. Le son ça continue avec des Rennais cette fois-ci, Bello et Dallas. Il s'appelle Bello et Dallas, c'est le morceau Séminaire juste après. Ouais. Là, je vous ai sorti un classique pour ce 14 juillet, un morceau de Bob Marley pour apporter de l'amour dans ce monde. One Love, c'est ce qu'on écoutera dans quelques minutes, et puis Rambo Goyard aussi avec BMS. Avant de faire tourner la roulette, continuez à vous inscrire.

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0: La rafleuse avec Argent Sale à l'instant sur Skyrock. On va revenir avec Culture, Méli Mélo. Ça, ce sera le son avant 11h sur Skyrock. Mais juste avant, on fait tourner la roulette.
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0: Comment ça va, Nico? Nicolas.
2: Oui, salut, ça va et toi?
0: De Domancy en Haute-Savoie, en pleine forme, Nicolas, en ce 14 juillet.
2: Ouais, au top, là. On arrive à la plage, à côté du lac d'Annecy.
0: À côté du lac
2: d'Annecy. Une petite journée en famille.
0: Ça, ouais, c'est magnifique, en plus. Lac d'Annecy, magnifique, Nicolas. Donc, à la plage, au lac d'Annecy. Tu fais quoi dans la vie, sinon, toi, habituellement?
2: Moi, je suis opticien.
0: Opticien. Pas encore les vacances? Là, tu profites juste du long week-end?
2: Là, long week-end, et puis non, vacances plutôt au mois d'août.
0: Mois d'août pour les vacances. Mon Nicolas, j'ai pour toi des places pour aller voir Big Flo, Oli. Tu me dis stop quand tu veux, la roulette est lancée. Et la roulette va s'arrêter sur la casse, c'est juste avant la plage.
1: Big Flo et Oli.
0: Eh ben c'est, voilà, ça y est, c'est une affaire qui roule, mon Nico. Note bien que le 6 novembre, tu as deux places qui t'attendent pour la tournée de Big Flo et Oli à la LDLC d'Arena de Lyon.
2: Merci. Merci, trop cool. C'est le fiston qui m'a poussé à m'inscrire. Et là, bah voilà, pour lui, il va être refait.
0: Il est refait, super. Le fiston. Tu vas lui dire aujourd'hui à la plage, tout, la totale. Bravo, Nicolas.
2: Merci à toi. Super journée.
0: Et on te souhaite un très beau 14 juillet. Merci à toi, Nicolas.
2: Merci, toi aussi.
0: Retour du son dans un instant, ce sera Culture. Méli Mélo à écouter sur Skyrock, c'est juste après.
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0: Michael Jackson est l'un de ses classiques. Billie Jean à l'instant sur Skyrock. Passé un très bon 14 juillet. Mehdi est là.
1: Mehdi est chaud. J'ai envie de dire Mehdi est très très chaud.
0: Allez les bleus.
1: Allez les bleus pour ce soir. 14 juillet, feu d'artifice. Il y a plein de feux d'artifice qui vont être annulés malheureusement.
0: Ouais, bah,
1: avec la chaleur.
0: D'ailleurs, on va en profiter pour saluer les pompiers.
1: Bah bien sûr, pompiers, militaires aussi.
0: Militaires, aujourd'hui c'est votre journée. On vous salue.
1: Exactement.
0: Et force à vous tous. Et merci à vous tous.
1: 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Skyrock PLM, la petite sœur de Skyrock.
0: 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Et vous tombez sur les mobi radio. Et en effet, il y a Skyrock PLM, Skyrock à destination des militaires.
1: Exactement. En ce jour de 14 juillet. Fred, retour demain matin.
0: À pas louper, bien sûr.
1: J'espère dans la victoire. J'espère que demain, on félicitera les bleus. J'espère que demain, on pourra dire. Et on a vu un bête de match.

0: l'émission dans Finale.
1: Tu sais quoi, j'espère que je n'aurai pas beaucoup dormi.
0: Ah bah, hein, j'espère que j'aurai plus de voix.
1: Voilà, j'espère que je n'aurai pas beaucoup dormi. Petit pronostic ou pas médical?
0: Ah, franchement,
1: je joue pas le jeu des pronostics.
0: Bah, objectivement, parce que voilà, faut rester objectif, mais normalement la France doit passer quand même.
1: Moi, j'ai
0: on est plus fort cette année.
1: J'ai dit 3-1.
0: 3, bah si on prend.
1: Allez, on prend.
0: Carrément le.
1: Allez,
0: prend.
1: Les bleus.
0: Allez, les bleus pour ce soir. L'équipe. Ciao Fred, à demain.
1: Ciao, ciao.
0: Allez, bonne journée, bon mardi, bienvenue à l'écoute de Skyrock en ce 14 juillet férié là aujourd'hui. Alors, bonne musique non-stop toute la journée. Courage, je suis bossé aujourd'hui, parce qu'il y en a forcément qui taffent, hein, même les jours fériés. On est là pour vous accompagner avec plein de bons sons. La roulette Big Flo Oli aussi qui va tourner. Vos dédicaces que vous envoyez avec l'appli Skyrock FM en cliquant sur balance ton message en direct et du son. Gim, Soleil, Shakira, Dai Dai et puis Rambo Goyard avec DMS.

0: Et on pourrait en rajouter d'autres, hein, Manu Koné, Michael Olise, Saliba, Ryan Cherki, etc., etc. Bref, c'est des bons souvenirs, ça. VG Dream qui nous avait porté chance pour la Coupe du Monde 2018, champion du monde en 2018 et on espère champion du monde en 2026. Mais avant ça, va falloir battre l'Espagne ce soir. France-Espagne, demi-finale de Coupe du Monde. Grosse dédicace à vous, tous les supporters de l'équipe de France à l'écoute de Skyrock là, en ce moment. Avec VG Dream, on se prépare pour le match de ce soir. Vos messages aussi que vous pouvez laisser pour soutenir l'équipe de France, bien sûr. En direct sur Skyrock jusqu'à 16h avec l'appli Skyrock FM. Vous pouvez nous appeler aussi au 01 53 40 30 20. Dédicace pour les Bleus, mais pas que. Bruno depuis Chartres en Eure-et-Loire. Dédicace ses collègues Chiara et Christophe, sa taf au restaurant. Les Feuillantines à Chartres. Et puis Tom depuis Cognac, lui. Il est sur FIFA cet après-midi avec ses potes Lorenzo et William. FIFA en attendant le vrai match de ce soir France-Espagne. Les taux pour la suite du son. On va écouter Pineapple.
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0: pomme. Naïka aussi arrive, One Track Mine et puis R'n Boy. On vous a fait découvrir sur Skyrock. R'n Boy avec mon bébé.
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1: 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Et puis une tournée aussi, hein. Il sera pas qu'au stade de France, il va sillonner toute la France. 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Skyrock.fm, on vient de s'écouter un de ses classiques. C'était Pilote à l'instant, il est 14h tout pile. Dans 7h, la France affronte l'Espagne en demi-finale de Coupe du Monde. Allez, les Bleus, bien sûr. Et la suite du son pour vous accompagner là, en ce mardi 14 juillet. Jour férié là aujourd'hui. Urban Music non-stop toute la journée. Sur Skyrock avec Karen Boy, Elle Voulait. Michael Jackson avec Billie Jean aussi. Le son de Rambo Goyard. Mark Ronson, Uptown Funk. Et puis Tiakola aussi en nouveauté avec Mélo Décalé sur Skyrock.

0: Un des artistes préférés des joueurs de l'équipe de France de foot, Tiako. Tiako là en nouveauté, on écoutait Mélo décalé sur Skyrock. Gims avec Soleil pour la suite du son. Du soleil, de la chaleur encore sur toute la France là aujourd'hui. À la fin de la semaine, ça va calmer. Ça va se calmer. Enfin, on espère. A priori, ça va se calmer. Gims arrive, Culture Méli Mélo et puis la rafleuse aussi. Avec Argent Sale sur Skyrock. En plus de vos messages, les dédicaces tous les jours. Entre midi et 16h, courage si vous taffez. Notamment Pierre de Puy-en-Boise en Indre-et-Loire qui fait une dédicace pour son frérot. Bastien qui taffe, il est chauffeur-livreur. Et puis Evan de Menton, lui, fait une dédicace pour ses potes Damien et Olivia. Direction le bord de mer. Ça, c'est beau ça. Vous avez bien de la chance si vous êtes à la mer, si vous êtes en vacances, kiffez bien, profitez bien. Baignade avant le match des Bleus, là, tout à l'heure à 21h.
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0: Champagne, nouveauté Skyrock anime avec Meryl à l'instant. Bon après-midi à l'écoute de Skyrock, où que vous soyez dans les voitures, au taf, en détente, en mode tranquille aujourd'hui. En ce jour férié 14 juillet, la suite du son avec Mauvais Joe, on écoute Maladie enchaînée à Michael Jackson, Billy et Bill Lucky aussi arrive avec Full sur Skyrock.
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La musique des Bleus, Magic System, Magic in the Air à l'instant sur Skyrock. Il y a des sons qui auront accompagné les Bleus durant la campagne de Coupe du Monde en 2022. Allez les Bleus pour ce soir, grosse dédicace à vous. Les supporters à l'écoute de Skyrock, là en ce moment, il y a Sassou tiens, qui nous dit Sassou 76 sur l'appli Skyrock FM. Vive les Bleus, ça va être le bordel à Dieppe. Gros bisous aux Lyonnais et aux Dijonnais. Ça va être un bordel positif, hein, bien sûr, dans toute la France ce soir, surtout si on gagne. Bref, allez les Bleus, l'équipe de France en demi-finale de Coupe du Monde, France-Espagne. La suite du son avec Bad Bunny.

0: Jadinas qui s'appelle À tes côtés sur Sky.
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Le nouveau son de Jaja et Dinaz, on écoutait à tes côtés là à l'instant sur Skyrock, et eux aussi seront en tournée Skyrock à la rentrée. Toutes les dates sur le net, skyrock.fm, sur tous nos réseaux. Jaja et Dinaz en plus sur scène, franchement c'est fort, c'est à voir. La suite du son avec une nouvelle heure qui débute maintenant, il est 15h, bon après-midi à l'écoute de Skyrock avec la suite c'est Leto avec Pineapple, un des bons sons, un des bangers de cet été 2026. Enchaîné à Rihanna, Stay, on écoutera Gambi aussi, René Kaovila, Big Flo Oli avec Picasso. 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Picasso à venir de Big Flo Oli. Et puis Triangle des Bermudes avec Arina Kamoura. On écoutera Balek en ce 14 juillet.

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0: Triangle des Bermudes avec Aina Kamura. On écoutait Balek à l'instant sur Skyrock. L'an dernier, on avait kiffé le son chargé de Triangle des Bermudes. Ils sont de retour là pour cet été avec ce nouveau son avec Aina Kamura. Bon après-midi, bon mardi à l'écoute de Skyrock avec les dédicaces aussi que vous laissez avec l'appli Skyrock FM. Vous cliquez sur balance ton message en direct. Les militaires dédicacés aujourd'hui en ce 14 juillet, normal. LNRK07 qui nous dit big up aux militaires en ce 14 juillet. Un gros bisou à ma petite femme Amandine. Et puis les pompiers aussi, on pense à vous, puisque il y a déjà dédicace à tous les pompiers de France à l'écoute de Sky qui malheureusement ont du taf là en ce moment. Alba depuis le Gers qui nous dit dédicace à mes collègues Eric et Antoine et force à tous les pompiers à l'écoute de Skyrock. Avec la suite, oui, PLK Pocahontas. On va écouter Dracula aussi, Tame Impala avec Jenny, Nono La Grinta et Michael Jackson avec Billie Jean sur Skyrock. Bon été.
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Michael Jackson, on écoutait Billie Jean à l'instant sur Skyrock, la suite du son avec Irene Boy. Irene Boy découverte sur Skyrock, on vous l'a présenté, on vous l'a fait découvrir il y a quelques mois là maintenant. On écoute Elle Voulait, enchaîné Ariana Grande, retour avec un 8e album pour Ariana Grande le 31 juillet prochain. Voici le premier extrait là qui arrive, Hey That I Made, You Love Me, et puis This Is aussi avec Todora. On écoutera Mélodrama sur Skyrock.

0: Skyrock avec la femme qui fait tous les 4 ans l'hymne de la Coupe du Monde. Je crois qu'elle a un contrat à vie avec la FIFA. C'est Shakira et Burna Boy. Die Die. France-Espagne en hier, ça approche. Tiakola aussi pour le son mélo décalé. Et juste avant, c'est l'heure de se retourner la roulette sur Skyrock.
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0: Salut Sébastien.
2: Salut, salut.
0: Tu vas suivre le match ça ce soir ou pas?
2: Ah bah carrément.
0: Bon, on va comparer un petit peu les pronostics. Je sais que Greg au standard m'a annoncé un 3-1 pour la France ce soir. Moi je suis un peu moins optimiste, je pense 2-1, ça va être très difficile. Toi tu dis quoi toi?
2: Ah l'Espagne ils sont pas ouf hein. Dernier match ils ont pas assuré.
0: Ah ouais?
2: Moi je dis 3-1 facile.
0: Moi je suis un footix hein, donc
2: c'est une erreur défensive.
0: Ah ouais, t'es précis toi. Vas-y Sébastien. Non moi je dis la vérité, je suis un footix, c'est-à-dire que je suis là que pour les grandes compétitions, donc j'ai pas eu assez l'observation, mais si tu me dis ça, écoute, on compare à ça, et puis tant que les bleus sont en finale, moi je suis heureux. Hein.
2: Bah voilà, c'est ça.
0: Tu vois, moi j'étais un mauvais joueur, moi je jouais la Belgique en demi-finale carrément. Donc...
2: Et même la victoire.
0: Voilà, carrément. Bon, c'est parti pour la roulette. Tu dis stop quand tu veux mon pote, il y a Big Flo Oli hein, dans la roulette. Tu m'arrêtes ça quand t'es prêt. C'est bien ça. T'es du côté d'Amiens, Sébastien?
2: C'est ça, c'est ça.
0: Saint-Leu, la place Saint-Leu, quoi. Salut Amiens, c'est salut
2: ça,
0: à tous les 4 ans.
2: Ce soir, ça va être ça, Saint-Leu le
0: matin. Eh oui, ça va être la folie, Saint-Leu. Je connais bien Amiens. Sébastien, c'est bon, t'as deux places pour les Big Folies. Du coup, ils seront au Zénith à Amiens le 19 novembre. Tu réserves tes deux places, on t'envoie ça à la maison, ok?
2: Merci beaucoup. Allez, bonne soirée. Allez, les Bleus.
0: Allez, les Bleus. Ciao, Sébastien.
2: Salut.
0: Allez vous aussi, venez faire votre pronostic en direct comme Sébastien. Et surtout vous venez choper vos places pour Big Flo Oli. Roulette envoyée par SMS au 7-20-20 pour gagner. Mais l'autre décalé c'est Tiakola. Il y aura aussi DJ Snake à l'ancienne Loco Contigo.

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4: 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Retour du son sur Skyrock avec Zola, Netflix, chill, avant d'écouter Mélodie Calée de Tiakola.

Il est 18h. Quel kiff d'être avec vous en direct aujourd'hui en ce 14 juillet, fête nationale et même double fête nationale, parce que tout à l'heure les Bleus vont nous régaler en demi-finale. C'est la place à la finale qui se joue et c'est face à l'Espagne. Nous allons rouler sur les Espagnols ce soir, je l'espère. Ça va être exceptionnel. Espagne de Lamine Yamal, c'est terminé. Terminado. On n'en parle plus. On espère, on croise les doigts, je vais envoyer des bonnes ondes. Le son de Skyrock pour repartir, ça va chanter en espagnol. Nueva York, pas de bougie. Il arrive pour le son, il y aura un PLK. Et puis voici le son de l'été, c'est pilé.

Skyrock premier sur le rap avec cet homme qui va faire deux fois le Stade de France à la rentrée. Ça va être exceptionnel parce que PLK il est trop chaud sur scène. On va l'écouter avec Pocahontas sur Skyrock. On sort le champagne. Peut-être après le match quand même, mais on se prépare. Animé Meryl, champagne et Bello et Dallas derrière. Ça sera séminaire sur Skyrock.

0: Bello et Dallas à l'instant sur Skyrock avec Séminaire. Bienvenue sur Skyrock, ici c'est les numéros 1. Seulement pendant les vacances, seulement pendant l'été, seulement sur Skyrock quoi, ça bouge pas. Et on va vite revenir avec Leto pour la suite, ça sera Pineapple sur Skyrock.
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0: Gambi sera là aussi avec René Caovilla. Et c'est vrai que depuis ce week-end on a rechargé la roulette, on a mis des centaines de places pour aller voir les plus gros concerts, ça bouge pas. Et cette semaine c'est Big Flo et Oli, écoutez.
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Yo. Gambi sur Skyrock avec René Kaovila, bienvenue sur la radio des numéros 1. Tout à l'heure encore une fois je vous offrirai vos places pour aller applaudir Big Feli comme Sébastien de Amiens. Il a chopé ses places il y a 45 minutes. Vous envoyez déjà le mot roulette pour vous inscrire roulette par SMS au 720. C'était Mimpala et Jenny, Dracula sur Skyrock.

C'est ce qu'il y a quand on vous dit qu'on a les numéros 1 des vacances. Franchement, on rigole absolument pas. Il y a Sexy Lana qui se prépare, bien sûr. Ariana Kamoura avec la rafleuse. Juste après, la franco-haïtienne qui met tout le monde d'accord. Naika, One Track Mind sur Skyrock.

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14 juillet 2026 en direct sur Skyrock. Fête nationale. Et double fête nationale ce soir avec, je l'espère, la victoire des Bleus. On fait des pronostics depuis tout à l'heure. Là, vous pouvez continuer à envoyer vos pronostics sur l'application Skyrock. Ça dit du 2-0, du 2-1. Moi, je dis 2-1 pour ce soir. 3-0, il y en a qui sont vraiment hyper ambitieux. Bon, on va voir. En tout cas, France-Espagne, on y est. Demi-finale, la finale qui est à la clé, qui arrive sur Skyrock. Et le 16-21 d'ici là, avec tous vos numéros hein, qui vont tourner. Une roulette aussi qui arrive dans l'heure. 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Là, ça repart avec Maladie et Mauvais Joe. Ah, ça va, c'est sûr que ça va chanter et danser dessus ce soir, si la France gagne. Mauvais Joe maintenant et Culture derrière Méli Mélo.

récompensera 2026. C'est aussi l'explosion de R'n Boy qu'on va écouter à l'instant sur Skyrock avec Elle Voulait sur la radio des numéros 1. C'est que Planète Rap est en vacances. Donc le 16 ans va jusqu'à 21h. Le 16 ans joue les prolongations pendant les vacances de Fred et de Planète Rap. Et d'ailleurs, il y a plein de numéros 1 à retrouver et des places de concert à choper. La roulette va tourner dans moins d'une demi-heure. 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Ça, c'est le nouveau Soprano. DJ! Et derrière, on envoie Gims pour Soleil.

La musique du mondial avec Shakira, évidemment, qui fait la musique du mondial. Vous le savez, tous les 4 ans, on leur va d'écouter le son avec Burna Boy. C'était Die Die sur Skyrock. 3-1. 3-1 pour la France, me dit Mathis. C'est le pronostic pour ce soir. France-Espagne, demi-finale. Évidemment, Samuel, 3-2 pour la France. Bon, on verra. Tant que la France gagne, on est heureux. On va piler ce soir avec Mauvais Joe. Le voici à fond sur Skyrock. Mauvais Joe du train des Bermudes. Ça cartonne, ça. Et je pense que ça va résonner dans les rues, dans les bars, un peu partout en France ce soir. Demi-finale en approche. Piler à retrouver Mauvais Joe sur Skyrock. Et derrière, on envoie le King, Michael Jackson avec Billie Jean. Même pendant l'été, tous les numéros.

Bello et Dallas à l'instant sur Skyrock avec Séminaire, 19h25, ça écoute Skyrock en ce 14 juillet, fête nationale. Profitez bien pour celles et ceux qui se reposent ce jour férié. Courage aussi avec la canicule parce qu'il fait chaud. Et surtout, go la France, go les Bleus ce soir. Ça continue d'envoyer des pronostics sur l'application. Timaël qui me dit 2-1 pour les Bleus, 3-1 pour la France aussi pour la folle du 26 en l'appli. Bon, on suivra tout ça et dans moins de 20 minutes, il y a la roulette qui se prépare. Roulette avec vos places pour Big Fleu et Oli. Vous envoyez roulette au 720. On vous offre ça. Le son de Skyrock d'ici là. Mélo décalé, Tiago Cola et le retour d'Ariana Grande sur Skyrock. 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

Classic Chips. Ed Sheeran sur Skyrock avec Shape of You, 19h35, ça écoute Skyrock en direct. Et je sais que vous êtes très nombreux à être fans de Jaja et Dinaz. Ils seront sur scène à la rentrée, hein, tournée Skyrock dans toute la France. Vous avez tout sur l'application. Rubrique concert, on va les écouter, hein, Jaja et Dinaz. C'est calé après Nono, la Grinta et Love You sur Skyrock. Premier sur le rap.

0: J'espère vous avez fait le Mannequin Challenge en écoutant le morceau. Comme en 2016. Ray Schreiber sur Skyrock. Incroyable morceau, incroyable classique. C'était Black Beetle sur Skyrock avant 20h. Il y aura ça. Aya Nakamura qui pose sur le son des Triangles des Bermudes. Les rois de l'ambiance, la reine de France ensemble, quoi. C'est Madea. Et là, c'est la roulette.
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0: On va faire la connaissance de Nolan. Salut Nolan.
2: Salut, Mike, tu vas bien?
0: Écoute, en pleine forme, on est aux couleurs des bleus, on est prêt là pour l'affrontement, pour cette demi-finale. Ça dit quoi, toi, le pronostic pour ce soir?
2: Ah, moi, je pense à un bon 2-1 pour la France, maintenant.
0: Très bien. Bon, ben voilà, on va fermer la bouche un peu de la mini Yamal qui se lâche sur les réseaux. Il arrête pas de dire qu'il va nous défoncer.
2: On va lui montrer.
0: Démonstration, tour de force ce soir. Bon, Nolan, tu vas nous dire comment, tu vas nous montrer comment tu fais. Tu fais stop aussi, la roulette en train de tourner. 100% Big Flo et Oli. Eh ben voilà, très bon stop. J'espère que ça sera à l'image de la France ce soir.
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0: Et t'as deux places, Nolan, pour les applaudir, Big Flo et Oli, du côté de Reims.
2: Incroyable.
0: Ça va être un concert de fou, c'est leur meilleure tournée, Nolan, hein, je te préviens.
2: Ah, j'ai hâte de voir.
0: Voilà, tu vas profiter, je te repasse Greg en antenne pour gérer ça. Salut, Nolan.
2: Salut.
0: Ciao, ciao. Ah, avant 21h, on met du bon son sur Skyrock. Balek, Triangle des Bermudes, c'est parti. Tame Impala aussi avec Jenny, Dracula.
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Un son de feu entre Rimka et Nino. On va écouter Air Max sur Skyrock. 19h58. C'est le 16-21 de l'été. Si vous n'êtes pas au courant, le 16-20 en mode prolongation. Pas comme ce soir, j'espère. Ce serait bien qu'on gagne direct. Je parle de France-Espagne. Et oui, Planète Rap est en vacances. Du coup, on va jusqu'à 21h, jusqu'à l'arrivée de D-Fool pour la radio libre de l'été sur Skyrock. Plein de numéro 1 d'ailleurs pour repartir. On a du Sacrifice The Weeknd. The Weeknd qui a donné ses 4 concerts à la suite, ses 4 stades de France avec Skyrock. Il remet ça la semaine prochaine à Nice. Sacrifice The Weeknd à l'ancienne. Après, à Rambo Goyard et Gambi pour repartir. René Kao Villa sur Skyrock.

Joey Dala sur Skyrock. Bon, je vais mettre un morceau qui va nous porter chance, ok? On envoie ou quoi? Ramener la coupe à la maison, VG Dream à l'ancienne sur Skyrock, monter le son. Allez, bon souvenir.

0: Ouais, je me suis dit qu'à me ramener la coupe à la maison là, à 45 minutes du choc, ça pouvait nous faire du bien. France-Espagne, objectif final quoi. C'est bon, on y est presque. Je suis un petit peu stressé, hein, ce match m'angoisse un petit peu pour tout vous dire. J'espère que ça va bien se passer. Je lis vos messages depuis tout à l'heure sur l'application Skyrock. Des pronostics hyper optimistes, hyper cool. Ça sent le 3-1 pour certains, 3-2, 2-1, France-Espagne aussi, on me dit. En tout cas, continuez à envoyer vos pronostics et puis surtout, bonne chance les Bleus. On y croit en cette finale qui approche. Et France-Espagne ce soir. Le son de Skyrock se poursuit. Lui, il chante en espagnol pour le coup. C'est Bad Bunny qui débarque avec Nueva Yol. Faut équilibrer. On a mis VG Dream, on va être Bad Bunny. Il arrive sur Skyrock. Il y aura PLK aussi avec Pocahontas. Les numéros 1 de l'été, vous les écoutez seulement sur Skyrock. On arrive très très vite.
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Est-ce que vous savez pourquoi le son de Mauvais Joe s'appelle Pilé? C'est par rapport à Beat It de Michael Jackson qu'on va écouter sur Skyrock. Parce que dans les années 80 au Congo, ça disait Pilé à la place de Beat It. Et ça donne ça. Donc Mauvais Joe sur Skyrock. Pilé, Pilé pour encourager les Bleus ce soir. Et Mabel derrière Classic. Donc

Yo, des numéros 1. Et les numéros 1 sont bons. Il y a Sexy Lana que voici, Ayana Kamura avec la rafleuse. C'est parti sur Skyrock, Ayana Kamura. Et après, c'est Big Flo, il y a retrouvé Big Flo. 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Picasso, c'est le son. Et vous, vous envoyez roulette pour vous inscrire.

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0: C'est qui, c'est qui? Bah c'est les Bleus qui vont gagner ce soir, j'y crois en tout cas. Tiens, Colin, à l'instant avec la mélo décalée sur Skyrock, bienvenue sur la radio des numéros 1. Et là, c'est parti, on va se connecter avec D-Fool.
1: Mais oui,
0: puis on va souhaiter bonne chance pour les Bleus quand même, c'est important. France-Espagne, c'est bon, coup d'envoi dans quelques petites secondes maintenant. Et allez, les Bleus, on y va, on y croit pour cette finale. Radio Libre de l'été, c'est parti sur Skyrock. Et moi, je reviens demain à partir de 16h avec une bonne nouvelle, j'espère. Ciao, ciao.
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0: Et bienvenue tout le monde sur Skyrock. C'est parti en ce mardi soir. C'est parti pour votre radio libre, notre radio libre jusqu'à minuit. On est là, on est chaud. Tout le monde va bien. J'espère que c'est le cas pour vous. Oui, vous êtes chaud. Hein. Karim et Cédric, je sens chaud, mais c'est mardi. C'est
5: mais
0: pour
5: grave.
0: Ça.
5: Mais un truc de ouf.
0: Oui. C'est question pour un gros con.
4: Et oui, ouais, c'est ça.
0: C'est ça. Cédric, cite-moi un mot qui commence par la lettre Z.
5: Zorro.
0: Zorro.
3: Non, Zorro. C'est pas un mot. C'est un nom commun.
0: Voilà, bah déjà, ça commence bien.
5: Bah,
0: à toi.
3: The Bee, c'est bon. Un zob,
0: très bien. Je commence à faire les tests d'intelligence sur Karim et Cédric parce qu'il y aura question pour un gros con ce soir.
3: Mais oui.
0: En plus, le match, on va pas le faire tard, donc restez bien avec nous et préparez-vous, ça peut arriver à n'importe quand avec notre ami Jean-Luc Romano pour le match de la soirée.
3: Mais oui, il sera là, la star.
0: Mais bien sûr, la star des quiz. Donc on aura notre quiz et puis surtout, on va parler de plein de choses comme tous les soirs. Vous, vous avez plein de trucs à nous dire, plein de problèmes à gérer, plein de stories à raconter, plein de conneries à faire avec nous.
3: On est
0: et
3: là.
0: Bien là, on est chaud, on va parler. On va parler entretien d'embauche. Dis donc, on parle de trucs, c'est dingue. On parlera également, pour montrer comme c'est varié, de films pornographiques, Guigui.
5: Waouh.
0: Bonsoir, Guigui. D'ailleurs, j'ai pas salué toute l'équipe. J'ai salué Cédric et Karim. J'ai pas dit bonjour à Guigui, t'es content?
5: Bah, bonsoir tout le monde. Bah, je te dirais même que je suis ravi.
0: C'est génial, hein. Ça sera avant minuit.
5: Ouais.
0: Et donc, on aura un petit problème rapport à ça. Bonsoir, la Marie.
4: Bonsoir tout le monde.
0: Tu regardes énormément de films pornographiques avec Guigui?
4: Non, mais.
5: Tu devrais, Marie.
4: Bizarre tes films de cul.
5: Bon, faut qu'on les regarde ensemble, tu verras que non.
0: Il est kinky.
4: Ouais, il est kinky, ouais.
0: Bon, bonsoir, Samy.
5: Salut, votre arbitre de questions pour un gros con.
0: Ah oui,
5: salut.
0: Tu fais arbitre.
5: Bonsoir à tous. Samy,
0: et donc, Romano, bonsoir. Bonsoir.
5: Bonsoir, bonsoir.
0: Voilà, jusqu'à minuit, c'est Radio Libre. On aura nos double appels à retrouver. On va faire ça avant 10h. Question pour un gros con, je vous l'ai dit. Et on parlera plein de choses. Donc, j'ai dit, films pornographiques, entretien d'embauche. Vous vous rappelez de vos entretiens d'embauche? Comment c'est. Quoi, qui c'est qui fait un entretien d'embauche pour entrer à Skyrock?
3: Non.
4: Non, pas moi.
0: J'ai pas fait.
3: Non, moi j'ai sucé, pas vous.
0: Ah,
3: fallait pas le dire.
0: Mais t'as sucé qui donc? C'est qui ton maître de stage?
5: C'est Cédric.
3: J'ai essayé de l'oublier.
0: Tu en as eu de la chance. Tu te rappelles ton entretien d'embauche, Romano, à Skyrock?
7: J'en ai pas fait non plus.
0: Personne n'a fait les entretiens d'embauche ici.
5: Si, moi j'en ai fait un, moi.
0: Avec qui?
5: J'en ai fait un et en plus on m'a foutu dehors, moi.
0: C'est vrai.
5: Ouais, c'est sûr, ouais. La preuve, j'étais pas le premier choix, moi, à la base.
0: Ah ouais, on t'a récupéré après.
4: Ah ouais,
5: et on m'a récupéré après. Ça se passait mal avec le précédent, alors ils m'ont dit, bon, moi, on prend le deuxième.
0: Mais
5: je te jure, c'est vrai en plus.
0: Et
3: c'est le plan secours.
0: C'est nous qui avons récupéré le Guigui.
4: Voilà, c'est le
5: plan de secours.
0: Voilà, notre plan de secours pour. Bon, alors, on va faire quoi tout de suite? Bon, on va démarrer avec le premier de la soirée. On aura Sofia pour un problème de famille aussi. Alors, Sofia, qu'on va essayer de préparer parce que. Elle est un peu chaude, on va dire, Sofia. Donc, on la prépare et on la retrouve dans un instant. Mais avant ça, on va prendre Bobby, qui doit être au téléphone avec nous ce soir. Salut à toi, Bobby.
4: Salut.
8: Yes, comment ça va, l'équipe? Ça fait plaisir de vous entendre.
0: Eh ben,
8: je vais pas dire que ça fait 40 ans que je vous écoute, mais franchement, ça fait un moment quand même.
0: Parce que tu n'as pas encore 40 ans.
5: Depuis presque la naissance.
8: Ouais, non, mais c'est ça. Donc, du coup, c'était, voilà, il y avait Gérard de Suresnes, le doc et toute la team, quoi.
0: Mais c'était pas chez nous, mais c'est pas. Enfin, c'était chez moi, mais c'était pas ici. Mais c'était, bah oui, en effet.
4: C'est
0: ouais. Mais tu as quel âge, Bobby, toi?
8: Je vieillis aussi.
0: T'as quel âge?
3: Je vieillis aussi.
8: 39 ans.
0: Eh bien, sois le bienvenu, Bobby.
5: Un ancien Bobby.
0: Bienvenue à toi. Alors,
3: salut, Bobby.
0: T'as parlé d'un truc assez.
5: Le pauvre.
0: C'est ça.
5: Ah, putain.
0: Assez désagréable.
8: Ouais, bah en fait,
0: je sais pas de quoi tu vas nous parler, mais je vais dire assez désagréable qui t'est arrivé, Bobby. Et donc, si on peut te filer un coup de main, nous, on est là. Qu'est-ce qui t'arrive?
8: Ah, bah, c'est super cool. Ouais, big up à Samy, franchement, pour m'avoir répondu direct sur Insta. Honnêtement, il a géré de ouf.
5: Il m'a envoyé un message, j'ai dit, oh putain, t'inquiète, je t'appelle dès 21h.
0: T'es déjà aussi sur les réseaux, on est partout.
5: Ouais, bah oui,
0: partout,
5: on tranquille.
0: Partout. Bobby, explique-nous un peu ce qui t'arrive là. Quel est le problème que t'as à gérer?
8: Alors en fait j'ai un problème à gérer. En fait ce qui se passe c'est que moi écoute, je suis marié maintenant depuis 20 ans. J'ai deux enfants avec ma femme, on est ensemble. Donc du coup on a traversé comme tous les couples, des hauts et des bas. Bon, moi je bossais dans le monde de la nuit, donc j'ai fait quelques petites déconnades où je me suis fait évidemment griller comme une grosse merde.
0: Mais c'est quoi les petites déconnades? C'est quoi dans le monde de la nuit?
8: J'étais sur des sites de rencontres, des trucs, tu sais, genre les trucs genre wild, ce genre de conneries, tu vois.
0: Oui, mais tu travaillais pas à Wild?
8: Ah non, pas du tout. Non, je travaille dans le milieu de la nuit, la restauration, les bars de nuit, tu vois.
0: D'accord, ok. On vous salue d'ailleurs les filles et les gars, si vous avez votre meuf ou votre mec qui travaille dans des bars de nuit, tout ça, ça va vous mettre dans un bon trip, le témoignage de Bobby. Mais t'as beaucoup trompé, beaucoup trompé ta meuf en 20 ans?
8: Ouais, j'ai quelques fois, pas de ouf, mais ouais.
0: Mais c'est quoi, ça se compte sur les doigts des miens? Oui, des mains, oui, 10.
5: Les deux mains,
0: Les doigts des mains. Ouais.
8: Ouais.
0: Il te reste les doigts de pied, si tu veux.
5: Ouais. Ah putain, mais 10 fois, mais. Et les 10 fois, elle l'a su?
8: Non, que 2 fois.
5: Ah ouais, T'imagines. Je veux dire, sinon elle est sympa.
4: C'est déjà pas mal, ouais.
0: Donc vous êtes ensemble depuis l'âge de 19 ans, tous les deux, Bobby.
8: Bon, du coup, c'est vrai que, moi je savais que, il fallait plus que je déconne et tout ça. Mmh. Donc ça, c'était quand
5: même. Attends, t'as bien fait, déconné, c'était... oui, ça.
0: C'est bien, tu l'as fait 10 fois.
8: Ouais, non, mais c'est clair.
0: C'est bien, t'as mis 10 fois avant
5: de. Oui, et puis en plus, t'avais plus de doigts, donc.
0: Oui, c'est vrai. C'est ça. Si, Bobby, tu peux compter sur les doigts.
5: Oui, c'est vrai, mais bon.
8: Ouais, c'est ça. Et quand je me suis fait, du coup, quand je me suis fait péter, c'était en 2018, tu vois. Et en fait, avec ma femme et mes enfants, on a décidé en fait de quitter Paname pour s'installer dans la province à côté de Lyon, tu vois.
0: Oui.
8: Et donc du coup tout va bien et compagnie. Donc on vend l'appartement, on achète une maison, donc on déménage en fait en juin 2022.
0: Ouais.
8: Juin 2022, donc du coup, moi, je me retrouve tout seul dans le sud-est et tout ça. Et ma femme, elle avait encore un mois à bosser, quoi, tu vois.
0: Donc elle est restée à Paris.
8: Courte. On est super contents. Franchement, la vie à la campagne, c'est super cool et
5: la
8: tout.
5: La vie de rêve.
0: Ouais.
8: Et en fait, ce qui se passe, c'est que ma femme, là, elle est partie en formation pour son nouveau taf. Et
5: elle arrête pas de se faire déglinguer.
3: Ta merde.
0: je m'attends à un truc de ce style. Elle est partie en formation. Son nouveau taf, c'est quoi, son nouveau taf? Elle travaille pour Wild.
5: Ah ouais.
0: Elle fait des vidéos promo pour Wild.
4: Bien.
8: Ouais. Et donc du coup hier soir en fait en cherchant des photos qu'elle avait elle sur son téléphone parce que maintenant j'ai une boîte à moi donc elle a pris beaucoup de photos donc j'ai cherché des photos pour faire un truc commercial bref.
0: Ouais.
8: Et du coup je suis sur son iCloud et en fait je vois un truc qui s'appelle photos masquées.
0: Photo masqué.
8: Je me dis, tiens, c'est quoi ça? Je
4: clique. Ah, bah, tu vas direct, ouais. Donc, c'est écrit, comme ça.
0: T'as cru qu'il écrit masqué, t'as envie de savoir ce que c'est, ouais.
5: Non, mais on a tous ça dans le téléphone.
3: Ouais, bah oui.
8: Donc, du coup, je regarde. Alors, c'était cool, tu vois. Il y avait des petites vidéos qu'on a fait, genre, en 2011. Et en plus, tout est sur iCloud. iCloud, il y a toutes les heures, les dates, tu vois.
5: Ah,
8: donc, tu vois, 2011, 2012, on est en train de baiser, un petit cuni à madame, une bonne petite pipe. Enfin, bon, voilà, je vous épargne les détails.
0: Ça t'a fait plaisir de voir qu'elle gardait les bons moments de vos.
8: Ouais, c'est cool. Ouais, non, mais c'est cool, tu vois. Elle aime bien. Écoute, c'est pas du Jackie Michel, mais bon, tu vois.
0: Non, mais ouais,
8: elle avait même fait une vidéo où elle avait caché son téléphone avant qu'on baise, tu vois.
0: C'est mieux que ce soit des vidéos masquées avec toi que ce soit des vidéos masquées avec quelqu'un d'autre.
4: Ah, bah oui,
3: c'est sûr, c'est la base.
8: Voilà, c'est exactement ça. Sauf que je vois en fait des vidéos. Donc, je commence à regarder un peu les vidéos. Et là, à un moment, je vois une vidéo et je me dis, putain, c'est bizarre. Ça, c'est pas ma main, ça, tu vois.
4: Ah merde.
0: Aïe.
4: Là, ça y est, ça se gâte.
0: Il y avait toi, mais il n'y avait pas que toi, a priori.
8: Ouais, c'était ça. Enfin, il y avait ma femme, en tout cas, mais il n'y avait pas moi.
5: Mais la main était où?
0: La main était où?
5: La main était où?
0: Déjà, elle n'était pas en elle, ce qui est déjà pas mal, parce que tu voyais la main. Elle n'était pas dedans, donc c'est déjà quelque chose.
8: Ouais. Oui, non, pas la main, ouais. Mais il y avait autre chose qui était dedans. Et donc, du coup, je regarde la date, et en fait, c'est la date, en fait, où moi, j'étais déjà ici, et elle était remontée.
0: Ah ouais, donc c'est.
8: Sur Paname.
0: Ouais, donc c'est tout récent, en fait.
8: Ben en fait, ouais,
5: elle était pas remontée, elle était démontée.
8: Et surtout, c'était 2 ans après notre crise.
0: Deux ans.
8: Donc, si tu veux, c'est ça qui me faisait un peu chier, c'est que ça, elle s'est pas vengée directement en 3 mois plus tard en disant.
3: Ouais, c'est quand tout allait bien.
0: Attends, ça rien. Elle a peut-être commencé à se venger. Donc en fait, elle était avec.
5: Elle a peut-être pas fait des vidéos dès le début.
0: Ouais, elle a peut-être pas fait des vidéos à tous les coups, mais peut-être.
8: Ouais, c'est clair. Alors attendez, parce que.
0: Attendez, déjà une question. Attendez, bouge pas 5 minutes. Une question que je voulais vous poser. Est-ce que vous, les filles, ou vous, les gars, d'ailleurs, parce que tout le monde répond, vous apprenez que vous êtes cocu 2 fois. Donc ça, c'était il y a 2 ans. Elle a 2, 3, 4 ans. Où elle a appris qu'elle était cocu. Qu'est-ce que vous faites si vous restez avec la personne? Parce que bon, ça peut arriver.
4: Romano, t'es
0: déjà resté avec une personne qui t'avait fait cocu.
5: Ouais, mais bon, j'étais beaucoup plus jeune.
0: Ça ne veut rien dire.
5: Même si je suis encore plus jeune, j'ai 21 ans.
0: C'est ce que j'allais dire, tu n'es pas si vieux que ça, Romano. Mais bon.
5: Mais je sais, par exemple.
0: Vous êtes cocu, vous restez avec la personne. Vous avez une occasion, est-ce que vous y allez ou pas? Tiens, dites-nous. 41759, skyrock.fm et puis l'appli Skyrock pour nous laisser tous vos messages. Tu disais. Oui.
3: Non, j'ai roté.
0: Pardon.
3: Excuse-moi,
0: c'est pas grave.
6: Non, moi, je reste pas avec la meuf. Au bout de deux
0: non,
6: fois,
0: non, mais j'ai dit, vous restez avec la meuf.
4: Ouais,
7: si mais tu restes avec la meuf, est-ce que t'as, derrière, si t'as l'occasion de la faire cocu, tu le fais.
0: Ouais.
7: C'est bah, moi, je
0: en gros, Bobby, si on est à la place, si on est à la place de ta meuf,
3: elle s'est vengée, quoi.
6: Est-ce qu'on se venge?
7: En même temps, bon.
0: Non, on peut se venger ou en profiter, tout simplement.
7: En même temps, vu la gueule de la relation, ouais.
3: Non, mais quand tu peux avoir des bas dans une relation.
6: T'as merdé.
7: Ouais, mais là, c'est des sacrés bas d'être cocu, quand même.
0: Oui, ça va.
3: Ah oui, oui, là.
0: 10 fois. Bon, allez,
7: je veux dire, là, t'es au sous-sol, quoi.
3: Après, lui, pour lui, ça allait bien dans son couple.
7: Ah ouais, ouais. Non, mais moi, j'apprends que je suis cocu et j'ai l'occasion de la faire cocu. Ah ouais, je la fais cocu. Ouais.
0: Bon, c'est ce que vous nous dites. Wassim, qui nous laisse un message, qui nous dit moi, j'y vais si je suis cocu. Si t'as une occasion, tu trouves un mec mignon.
7: Une relation pourrie pour pourrie. Je me dis autant la pourrir complètement, quoi.
0: T'es déjà resté avec un mec qui t'avait fait cocu, Marie.
4: Ouais, ouais, bah oui, bah on voit comment ça a terminé.
0: Bon, alors, est-ce que tu en as profité?
4: Non, j'en ai pas profité. J'étais tellement dégoûté que j'en ai même pas profité.
7: J'ai seulement fait un gangbang.
0: Oh, ça passe.
7: C'est pour me consoler.
0: Ça passe
7: pour rien.
0: Là-dessus, il n'y a pas d'amour.
4: Non, mais j'étais amoureuse, tu vois, donc j'avais pas envie de le faire cocu.
0: Donc, toi, c'est plutôt non, toi.
4: Non, bah ouais, enfin, quand je me suis retrouvé face à cette situation, je l'ai pas fait.
0: Alors, Samy, toi.
3: Ah, tu vois, moi, je ferais bien cocu direct, c'est-à-dire dans les semaines qui suivent. Par contre, si tu décides de rester avec la meuf et que tu pardonnes, tu passes à autre chose, tu peux pas t'en servir. Genre, 2 ans après, tu diras, je te trouve.
4: Ah oui, oui, oui,
0: je suis un peu d'accord avec toi.
3: Donc, ouais, quand c'est la merde, quand c'est la crise, bon, bah tout le monde fait de la merde, ok. Par contre,
0: pour Bobby, elle a peut-être commencé, dès qu'elle a su qu'elle était cocu, elle a peut-être commencé à.
3: Oui, mais bon, 2 ans après, elle le trompe encore.
4: Il a raison,
3: ça l'est fait, tu vois.
0: Oui, c'est vrai.
6: Bah, c'est installé après, peut-être que tu vois la meuf.
7: Non, peut-être qu'elle a eu une case là avec son sa formation, je sais pas quoi, et elle s'est dit bah vas-y, lui c'est pas gêné, je me gêne pas non plus, tu vois.
3: Ouais, mais c'était 200.
7: Cédric. Bah, ça veut dire que
6: là, on l'a fait cocu tout de suite, t'as vu.
0: Tu l'as fait cocu.
6: Je pense que c'est un site de vengeance, tu vois.
3: Voilà, pour toi,
7: mais qui serait d'accord?
6: De quoi qui serait d'accord?
7: Bah pour baiser avec toi.
6: Bah prends toi, je te baise.
7: Voilà. Ah non, mais moi je ne suis pas d'accord, Cédric.
6: Si, je vais te baiser, tu vois.
7: Non, mais je ne suis pas d'accord.
3: Si, je vais te baiser.
0: Guigui, admettons, tu es cocu. Bon, déjà, tu pleures et tu te mets à genoux et tu lui dis oh là là là, ma pauvre chérie,
3: qu'est-ce que tu fais? L'avantage du célibat, c'est qu'au moins, il n'y a pas de risque de cocu.
0: C'est ce que je te dis.
3: Donc là-dessus, au moins, j'ai un avantage.
0: Tu seras stressé quand tu seras amoureux, Guigui, je te le dis.
3: Possible.
0: Tu seras en gros stress.
3: Possible, possible.
0: Tu vas perdre 10 kilos. Enfin, ça va être horrible ta vie.
3: C'est la dépression, gars.
0: Ou alors, tu vas être dépressif, tu vas manger, tu vas gonfler, tu vas devenir une boule.
3: Comme Cédric et moi.
0: Voilà.
3: Ah merde,
0: enfin, voilà, c'est ce que je voulais dire, c'est pas grave, je sais pas ce que je voulais dire. T'as l'occasion de faire cocu, elle t'a fait cocu 2 fois. T'as l'occasion de faire cocu, tu fais.
3: Ouais,
0: genre, y a une meuf qui te plaît, tu te dis, y a moyen, tu le fais.
3: Si c'est la crise dans le couple, ouais, je me dis, bon, bah écoute, elle l'a fait, je le fais. Si je vois que la meuf me plaît, ouais, je pense que j'y vais, ouais.
0: Et pour les messages, Bobby, c'est intéressant ce qu'on fait là parce que, bah, tout le monde ne comprend à peu près ta meuf. Moi, je pense que j'y vais, nous dit Lulu sur l'appli Skyrock. Moi, si je suis cocu, bah, si j'ai l'occasion, j'y vais aussi.
7: Ouais, parce que là, sur les 10 fois,
0: c'est le message de Karima qui va direct, elle aussi.
7: Toi, t'es persuadé qu'elle le sait pour 2 fois, mais pour rappel, c'est pour plus, hein.
8: Ouais, mais en fait, attendez, il faut la chute de la chute de mon histoire.
0: Ah, attention. Mais bah, il s'accroche. Roulement de tambour.
4: On va tomber.
8: En fait, la chute, c'est que quand j'ai maté les vidéos, en fait, il baisait sans capote. Et en fait, le mec, elle lui a dit, vas-y, je veux que tu jouisses. Et le mec, il a craché dedans ma femme, quoi, tu vois.
0: Bon, ça c'est, oui, en effet, c'est la cerise sur le gâteau, c'est vrai.
3: Après, si elle prend la pilule, bon.
6: Ah, moi, je vois ça, c'est fini.
4: Mais bon, même.
0: Non, mais
6: ça me dégoûterait,
0: moi. Bon, moi, je te dis, on s'est mis dans la position de l'histoire, elle continue, tout ça. Moi, je vois ça, je me dis,
7: c'est trop.
4: C'est trop. C'est trop.
3: Sperme dans ta meuf,
0: je
3: tout.
7: Ah ouais.
0: Il a mis déjà sa bite dedans.
7: Non, mais ce qui est ouf, c'est que la meuf, elle se filme, quoi, tu vois.
0: Ouais,
3: et parce qu'elle se filme avec toi
4: et qu'elle garde.
7: Oui, non, mais d'accord.
0: Il y en a plein, tu sais, on avait parlé. Il y en a plein qui se filment pendant qu'elle baise.
7: Oui, non, mais d'accord, mais moi, je fais cocu carriole. Tu sais, je vais pas aller me filmer.
3: Ah ouais, tu l'as fait cocu.
6: Ça dépend.
7: Non, mais admettons, je l'ai fait cocu. Non, mais c'est sûr que non. Pour moi, il faut être débile, tu vois.
0: Parce que
7: en plus tu sais très bien que ton truc t'es sur iCloud, tu sais il y a des traces, bon c'est le cas de lui,
4: j'ai
7: des traces dans tous les sens du terme.
0: Oui, c'est vrai.
4: C'est vrai, t'as raison.
7: Mais tu vois, je vais faire cocu, qu'est-ce que je vais aller me filmer pour
4: tu te fous dans la merde tout seul.
7: Ouais, laisser des traces et faire tout pour me faire choper à un moment donné. Ou alors la meuf elle est vislarde, elle l'a fait exprès, tu vois.
0: Alors question de Emric Team Roro, est-ce que tu t'es branlé en regardant la vidéo? Oh non.
8: Ah, non.
0: Oui, j'imagine, oui.
4: Ah ouais, t'as
0: bon, et tu sais, c'est assez partagé les messages. Enfin, partagé, pas vraiment, parce que on nous dit, tiens, je vais t'en lire, bien fait pour lui, message de rencontre 06, qui n'est pas très, très, très gentil comme message. T'as vu, Bobby, c'est pas gentil ce message. Bon, t'as bien fait pareil avant. Pourquoi tu fais ta victime maintenant? Message de Isa. Salut à toi, Isa. Il y a beaucoup de messages qui vont dans ce sens. Elle s'est vengée. Tu l'as fait cocu 10 fois. Elle te fait cocu avec un mec. Ça va encore. Elle a encore 9 coups.
4: Ouais, mais comme disait.
0: 9 coups à rattraper. C'est archi.
4: Ouais, mais comme disait Samy, il s'est passé plusieurs années, tu vois.
3: Ouais, c'est ça qui est un peu dégueu.
4: Donc, et ça, c'est un peu chelou.
6: Ouais, comme il disait, si elle a pardonné, elle a pardonné, tu vois.
7: Non, mais qui se transmet? Peut-être qu'elle a pas pardonné, la meuf. Elle a.
3: Parce que là, c'est pour toi.
7: Elle est. Ouais, mais la meuf, peut-être qu'elle rumine le truc. T'imagines.
6: Ah, vous voulez se venger.
7: Oui, voilà. Et puis, vous avez des gosses. Peut-être que la meuf, elle se sent pas de se séparer par rapport aux gosses. Et la meuf, l'occasion, comme on dit en Bourgogne, l'occasion a fait le larron.
0: L'occasion fait le larron.
7: Non, mais l'occasion de se prendre une pinée.
6: Ah, mais dans ce cas-là, après, lui va vouloir se revenger, elle aussi, machin.
7: Ah, non, mais moi, je suis d'accord avec vous. La relation, c'est de la merde, pour être clair.
0: Alors, petit résumé.
7: En tout cas, pour moi.
0: Petit résumé pour ceux et celles qui viennent d'arriver là juste à l'instant. Donc, on a Bobby. Ça fait 20 ans que t'es avec ta chérie. Tu sors avec elle depuis le lycée.
3: Joli couple.
0: Joli couple. Vous êtes mariés.
3: Jusqu'à maintenant.
0: Vous avez des enfants. Bon, tu travaillais dans le monde de la nuit. Tu nous as dit, pendant le monde de la nuit, tu l'as fait cocu au moins 10 fois.
3: C'est ça.
0: Et elle l'a su deux fois. En 2018, elle a attendu quand même avant de savoir. Hein. En 2018, elle l'a su. Et puis là, t'as découvert des trucs sur son cloud. Et les trucs, c'est pas joli. Puis t'as découvert que toi aussi, t'étais cocu. Et que c'était assez récent, hein, quand même, Bobby, hein, votre histoire de cocufiage.
8: Bah ouais, enfin. Ouais. En fait, ce qui fait le plus chier, c'est le sang capote, en fait. C'est pas qu'elle ait baisé avec un autre mec et ça soit filmé. Parce que je me dis, ça, c'est le retour de bâton. C'est le sang capote que je.
3: Quand t'as mis des capotes à chaque fois.
7: Bah, la totale, quand même,
0: moi, je ferais chier, moi. Moi, je prendrais le package aussi. Ah ouais.
7: D'avoir surpondu une top d'un autre mec, ça me. Tu vois, bon, ça. Bon, après, ouais, sans capote, pour moi, c'est carrément un manque de respect, tu vois. C'est-à-dire que, ouais, la meuf est.
6: C'est risqué,
7: déjà pour elle et pour toi, tu vois. C'est-à-dire que la meuf, elle peut baiser avec n'importe qui sans capote.
6: Elle se venge.
7: C'est risqué quand même.
0: Oui, c'est vrai que avec ou sans capote, bon, sans capote, c'est pire, mais bon, avec capote, c'est.
7: Ah bah, je le prendrais mal aussi, quoi.
4: Moi,
7: je le prendrais
4: pas très
7: mal. Ouais, c'est.
0: Si tu as fait l'amour juste après, tu as dû baigner dans le sperme du mec, du coup, nous dit Jean-Muc.
7: Ah ouais.
0: Jean-Muc.
8: Mais non, elle est rentrée un mois après. Et un mois après, on changeait de vie, tu vois. On était plus sur Paris, du coup, tu vois.
0: Ouais, elle s'est vidée, quoi.
3: Elle s'est vidée.
0: Après, un mois après, tu sais pas ce qui s'est passé. Elle a pas baisé que sur vidéo, j'imagine, ta meuf. Si elle l'a fait une fois, elle a dû le faire plein de fois, c'est normal, elle s'est vengée. Valou qui nous envoie un message du 06, salut à toi du 06, il y a la Miss aussi qui nous dit, tu te plains aujourd'hui, mais tu lui as fait encore pire, tu l'as fait 10 fois.
7: Moi je donne pas cher de votre relation.
0: Ah ouais. Qu'est-ce que t'en penses?
8: Du coup je sais pas quoi faire, c'est pour ça que je...
7: Bah déjà va faire un test.
0: Ouais déjà, ouais, oui c'est vrai.
4: Ouais. Ah bah ouais.
0: Non mais déjà, mais tu l'en as pas parlé, elle sait que tu as
3: de
0: vu
3: paternité
0: ou... Elle sait que tu as
4: ouais,
0: vu
4: c'est
0: ou
4: ça
0: pas.
4: Que je voulais lui demander.
0: Bobby.
8: Oui, excuse-moi.
7: Ah oui, Bobby a des absences.
0: Elle sait que tu as vu ou pas?
8: Ah non, bah non, pas du tout. C'est pour ça, en fait. Justement, j'appelle, aujourd'hui, je voudrais l'avis des auditeurs de Sky. C'est justement, est-ce que je ferme ma gueule et je ravale ma fierté et je me dis, de toute façon, maintenant, on a déménagé.
3: Ah, partout, balle au centre.
0: Non, bah, moi, c'est pas la question que je me poserais. Bah, c'est la question, est-ce que je reste avec?
6: Tu te passes. Ah ouais,
7: moi, déjà, le premier truc, j'irais faire un test. La meuf, elle baise avec un mec, comme ça, sans capote.
4: Ouais, tu dis qu'elle a fait ça avec d'autres.
7: Déjà, je me taperais une parano, c'est de choper une maladie, quoi, tu vois.
6: Mmh. Ouais, c'est le premier truc que tu penses.
7: Ah ouais, c'est clair. Tu sais, moi, ça me prend. Ah, moi, je pense que je serais angoissé de ouf, quoi.
0: Tiens, écoute bien le message que nous envoie Erwan, parce que c'est vrai que votre couple est plutôt en danger, là. Enfin, c'est ce que vous en pensez aussi sur ce
7: message que vous avez. Ah, bah,
0: il est Erwan, il a 25 ans, Bobby. Et il nous dit, perso, je sors de 7 ans de relation. Je me suis fait faire cocu. J'ai décidé de passer l'éponge. Grosse erreur, parce qu'elle a recommencé derrière.
3: Oh merde,
4: tu vois.
3: Ah ouais. Ouais.
0: Et toi, ça te dit de vivre comme ça? C'est-à-dire, parce que c'est peut-être un mode de vie aussi. Tu l'as fait cocu. Elle te fait cocu, mais vous restez ensemble. Tu le sens?
3: Ouais, vous êtes libertin un peu.
0: Tu sens ou pas?
8: Enfin, Non, vous êtes cocu.
0: Libertin,
8: je pense que c'est. Est-ce que je ferme ma gueule ou est-ce que je lui dis, tu vois, tiens, est-ce que tu peux m'expliquer ça? Et là, voilà.
7: Je suis qui t'explique.
8: Ou alors.
7: Elle va dire quoi? Bah oui, je me suis fait niquer.
3: À mon avis, elle va se défendre en disant que c'est toi qui as commencé, un partout, balle au centre.
0: Guigui, tu lui dirais quoi?
3: Pour moi, c'est.
0: Tu peux continuer, ma chérie, mais surtout, mets une capote.
3: C'est ça, c'est ça.
0: Mets une capote la prochaine fois.
3: Mais oui, s'il te plaît, fais au moins cet effort là, putain.
0: Mets une capote.
3: Non, mais pour moi, la relation, elle est terminée, mais instantanément, quoi.
7: Ah, mais moi, pour moi, tu sais, le fait qu'elle baisse sans capote, c'est le manque de respect.
4: Ah
7: absolu,
4: ouais,
7: quoi.
4: Ah ouais, c'est clair.
7: Tu vois, à la limite.
0: Non, mais déjà, elle te fait cocu.
7: Non, mais
0: pas,
7: déjà, bon, le reste.
0: Ah, super respect.
7: Non, mais même, tu vois, par rapport à
4: ah,
7: ton.
4: Mais là, c'est
7: non,
4: total.
7: Mais par rapport à ton partenaire, tu vois. Moi, demain, mais je sais pas, pour X ou Y raison, ça se passe mal avec Carriol.
0: Et pourquoi pas Z?
7: Non, mais.
0: Si tu veux,
7: c'était
0: l'expression.
7: Oh là, pourquoi pas Z? Non, mais.
0: Z comme Zemmour.
3: J'ai un bel référent.
7: Super, ça.
0: Oh là là.
7: Non, mais je viens faire cocu Carriol, mais tu vois, mais bon, déjà, bon, le respect, il y en a déjà moins, je la ferai cocu.
0: Bah oui.
3: Tu mettrais quand même une capote, quoi.
7: Ah ouais, c'est, non, mais.
4: Bah oui, non,
7: ah, mais je sais pas, ouais, tu sais, je me verrais pas, tu sais, pas, ouais, vraiment pas. Je me dirais, ouais, je suis vraiment une mère, comme j'irais jamais niquer une meuf dans notre lit, tu vois.
0: Ouais.
7: Jamais, tu sais.
0: Elle l'a fait dans, elle l'a pas fait dans votre lit. Enfin bon, c'est un détail maintenant.
7: Ouais, oui, non, mais bon, là.
0: Ce qui t'est arrivé,
7: en même temps, bon, il y a, ouais, toi, il y a 10 à 1, donc bon.
0: Ouais.
7: Ça, parce que t'avais quand même, bon, t'as quand même, oui.
5: T'as pris l'avance,
7: ouais. T'as quand même un sacré score.
4: Un petit peu.
0: Il y a beaucoup de questions.
8: Ouais, avec des capotes.
0: Ah, ben justement,
8: avec
0: on me demandait.
8: Capotes, j'ai pas fait sans capote.
0: Il y a Crazy qui nous demandait, elle nous demandait si t'avais fait avec, avec capote. Et toi, t'es sûr que t'as baisé tout le temps sans, avec capote et jamais sans. Tu vois, il y a plusieurs messages qui
7: arrivent. Ah non, mais il faut mettre des capotes, hein. On en entend moins parler, mais le sida, ça existe encore.
4: Ah bah oui, bien sûr.
7: Ouais, non, mais c'est vrai qu'on entend moins parler qu'à une époque.
0: Oui, parce que bon, que tu fasses cocu après, si tu l'as fait cocu, elle a pas demandé de choper la maladie de la meuf.
7: Ah oui, non, mais c'est clair, tu vois. C'est...
0: Et vice versa.
7: Ouais, et puis sida et puis des autres maladies, quoi.
0: Bon, dites-nous juste ce que vous en pensez. Donc, tu voudrais savoir qu'est-ce qu'il faut, qu'est-ce que feraient les auditeurs, les auditrices de Skyrock s'ils étaient à ta place, Bob.
8: Est-ce que je ferme ma gueule? Est-ce que je lui montre la vidéo en mode on est posé et je lui dis bon, vas-y, est-ce que tu peux m'expliquer ça?
0: Viens, ma chérie, on va se faire une petite soirée vidéo.
5: Un petit débrief.
7: Dis donc, je suis tombé par hasard sur un truc sur iCloud.
0: C'est super.
7: Alors, ça me turlupine un petit peu. D'ailleurs, je suis même interloqué.
0: D'ailleurs, en parlant de pin, je vais te montrer. Tiens. Bon, les réactions qui arrivent, on va reparler avec toi, Bobby. Appelez-nous. Et puis, si vous voulez nous parler d'un truc, vous aussi, vous avez un truc à nous dire. N'hésitez pas. L'appli, le 41759, le skyrock.fm. On aura Camille qui veut réagir à ça. Bonjour, Camille.
9: Salut, l'équipe.
7: Salut Camille.
0: Salut, beauté, je dirais même.
10: Salut, les filles.
0: Salut, Camille. Bon, bah, tu restes avec nous, Camille. Tu vas nous expliquer ce qui se passe. Et on parle de plein de choses. Et puis, Soraya arrive au DBB derrière.
4: Ah, oui, il y a des enfants.
0: Bonjour Soraya.
9: Sofaya.
7: Sofaya.
0: Excuse-moi, c'est Karim qui écrit très mal.
5: Mais non, j'ai mis Sofaya.
9: C'est pas grave.
0: S-O-F-A-Y-A. Salut Sofaya.
9: Vous savez que je suis très contente d'être en ligne avec vous, parce que ça fait plus de 24 ans que je vous écoute.
0: Oh, mais c'est bien ça. C'est toi
9: qui... J'ai déjà même gagné deux fois la Skyroulette.
0: Bravo, Sofaya.
7: Ah, c'est bon ça.
0: Et oui, toi t'as 40 ans. Sofaya était à Lyon, c'est ça?
9: Bientôt 40 ans, et là, aujourd'hui, je vous appelle parce que j'en ai marre. Le mec à ma fille, je peux pas me le voir.
0: Très bien, tu vas nous expliquer pourquoi tu peux pas supporter le mec de ta fille. Elle a quel âge, ta fille?
9: Ma fille, elle a 22 ans.
0: Ah ouais, non, mais je croyais que c'était une... je crois qu'elle était petite, moi. Ah ouais, 22 ans. Ah ouais, donc vous êtes, tiens, vous êtes daron, vous êtes daronne, vous avez votre fils ou votre fille qui vous ont ramené quelqu'un, qui vous a ramené quelqu'un à la maison. Que vous ne supportez pas, ou alors même dans le sens inverse, hein, vous avez votre mère qui supporte pas votre meuf ou votre mec, et vous, bah vous restez bien, on va t'écouter, Sofaya, vous restez bien avec nous, c'est Radio Libre et c'est jusqu'à minuit sur Skyrock.
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1: Et oui, c'est jusqu'à minuit, c'est tous les soirs, 21h minuit, votre radio libre sur Skyrock. Alors attention, ça va être chaud, il y a Sofaya qui arrive. Alors préparez-vous, parce que Sofaya, a priori, c'est du lourd. On s'occupera également de Bobby. Alors Bobby se fait un petit moment qu'il est marié. Il a deux enfants, il bossait dans le monde de la night. Et oui, comme souvent dans le monde de la nuit, il a fauté et il s'est fait griller. C'est ça le plus grave.
2: Enfin, bah oui, oui.
3: Ça, c'est con, oui.
1: C'est con, ouais. On va reparler parce qu'il y a plein de réactions là-dessus. Et sinon, est-ce que vous êtes chaud pour les doubles appels? On va les retrouver d'ici 10h du soir. Bouillant. On est en train de chauffer les familles, nous aussi.
3: C'est en cours.
1: Et on va les retrouver. Et puis, évidemment, question pour un gros con. Les cerveaux, ça va? Ça commence
3: à
1: turbuler dans le cerveau, Cédric et Karim.
3: On est bien. Là,
4: chaud. Les cerveaux ça turbule de ouf.
1: Ça turbule. Les cerveaux de l'équipe sont là. On va passer comme un bac, là, tout à l'heure. Comme un brevet, voire même comme une épreuve de CM2.
3: C'est plus ça au niveau du niveau.
1: Ça sera avant minuit sur Skyrock, préparez-vous. Et puis là, donc, on va retrouver Sofaya. Alors, Sofaya, avec ton histoire, Sofaya.
3: Attention les yeux.
1: Attention,
5: approchez-vous. Mais je suis là depuis tout à l'heure, je vous attends, je vous entends. Ah,
1: mais on est là, on t'attendait aussi.
5: Et en plus, les deux, ils sont en train de se bécoter devant ma tête, là.
1: Alors, oui, tu nous appelles parce qu'il y a ta fille qui sort avec un mec et ils sont là, à la maison.
3: En tout cas, a priori, ils ont l'air de s'aimer très fort.
1: Ils s'aiment très fort.
5: Et je l'aime pas, il m'énerve.
1: Alors, Sofaya.
5: Je passe ma fille et ton mec.
2: Bah non, il faut que tu nous expliques déjà ce qui se passe.
1: D'abord, pourquoi tu l'aimes? Pourquoi tu l'aimes pas déjà, dis-nous?
5: Parce qu'il veut faire trop le mec trop parfait, trop complet, ça. Trop gentil.
2: Mais t'es jalouse ou quoi?
1: Mais tu préférais qu'elle
5: soit. Il me regarde, il me dit ouais. Alors là, c'est pas moi qui ai vu,
1: c'est
5: lourd. Il m'a dit ouais, c'est la zone bébé.
1: Ah ouais,
3: en effet.
5: C'est
3: vrai, elle a l'air classe.
1: Et c'est Jules, non?
5: Son mec. Le Jules est chez toi,
1: c'est la
5: zone bébé.
1: C'est la mafia qu'un frit.
5: Mais Chanis, viens raconter ce qu'il traite ton mec là.
1: Bon alors, passe-nous.
5: Le psychopathe.
1: Passe-nous ta femme.
5: Voilà.
1: Passe-nous ta femme.
2: T'es en pleine forme toi.
5: Quand il lui dit que ouais, mon tonton il vient me chercher, et ben lui il l'attend en bas avec la police.
2: Hein?
3: On ne comprend plus rien.
2: Attends,
3: Sofaya, il faut mettre les phrases dans l'ordre.
5: Tiens, d'abord toi.
2: Ouais, voilà, ouais. Passe-nous ta fille, on va voir.
5: Je viens.
3: Mais les bourrées aussi, Chalice?
1: On va voir.
5: Toi, tu vas raconter ta vie, là, tu vas la
2: raconter. Non, mais...
1: Oh, accrochez-vous, ça va être...
2: Ah oui,
1: je crois que ça va être un grand moment.
5: Oui, allô?
1: Oui, bonjour, Chalice.
2: Salut.
1: Comment vas-tu?
3: C'est la zone bébé.
1: C'est la zone bébé.
3: Voilà.
1: Bienvenue sur Skyrock, Chalice. Ouais. Bon, Chanice.
2: Qu'est-ce que vous avez bu?
3: Sofaya, du calme.
1: Du calme, Sofaya. On est avec
3: Chanice. On va essayer de parler avec ta fille.
1: Donc, Chanice, tu as 22 ans, c'est ça?
5: C'est ça.
1: Mais maman a bu ce soir.
3: Ah, beaucoup, c'est certain, là.
5: Un petit peu, ouais.
1: Un petit peu. Toi, vous avez fait l'apéro ensemble ou toi, tu es nette?
5: On a fait un petit apéro.
1: D'accord. Non,
3: est-ce que tu es en mesure de nous parler?
5: Elle a eu 22 ans aussi, c'est normal.
3: Non, Sofaya, il va falloir fermer sa gueule à un moment donné. Ah, bah attends,
1: Laisse nous chanter le bon anniversaire.
3: Oula. Attends, laisse-nous parler avec Chanice. Sofaya, va prendre l'air.
1: Alors, Chanice.
5: Cugna maman,
3: c'est faux.
1: Oui.
3: Cugna maman,
1: cugna maman. Cugna matata, en effet. Chanice.
3: Chanice, reprends le contrôle, s'il te plaît, sinon on ne va pas y arriver.
5: Oui, je suis là, je suis présente.
2: Ah, merci. Ouais.
1: Très bien.
2: On va dans les chiottes.
1: Bon, maman est en forme ce soir.
3: Ah, très très, oui.
1: Mais c'est quoi le problème avec ton mec et ta mère, Chanice?
5: Bah, elle aime pas.
1: Mais elle aime pas quand elle a bu ou elle aime pas tout le temps?
5: Elle aime pas tout court.
1: Elle aime pas tout court. Mais lui, ça le dérange pas de venir à la maison avec ta maman qui fait pas le saké?
5: Non,
1: celui-là,
5: ça le dérange pas.
1: Bon, écoute,
2: tant mieux. Parce qu'en plus, elle le dit.
3: Calme-toi, Sofaya, du calme.
2: Non, mais ta mère, elle dit qu'il est trop parfait. C'est quoi, il est trop parfait?
5: Non, il est pas trop parfait, il est simple.
1: Il est bien.
3: Il est là, le mec aussi. Hein.
1: Ah, on va le prendre après, ouais. mais toi, tu réagis comment par rapport à ça? Tu te dis, bon, c'est ma mère, elle est comme ça, et puis tu l'as prévenue déjà avant de lui présenter ta mère ou pas?
5: Non, je l'ai pas prévenue, je l'ai jetée dans
1: la gueule du loup, il s'est
3: dans la fosse, ouais.
1: Tu l'as jeté dans la fosse.
3: T'es dû halluciner quand même.
1: Mais elle est tout le temps comme ça avec tes mecs ou c'est juste avec lui?
5: Non, j'étais avec lui. Mais il est un petit peu fou, c'est pour ça.
1: Oui, mais bon, un peu de folie dans la vie, ça fait pas de mal. Hein.
2: Oh, et ça fait longtemps que t'es avec lui?
5: Ouais.
2: C'est-à-dire, combien de temps?
5: 2 ans.
1: Ah, il est arrêté
3: quand même.
1: Il est en train de répondre à Sofaya.
2: Ouais, je pense qu'il est habitué en fait à sa belle-mère.
3: Tu peux nous le passer ou pas? Ou il est bourré?
5: Je peux vous le passer.
3: Il est bourré ou pas?
1: D'accord.
0: Allô.
3: Bon, je pense que tout le monde est bourré là-dedans.
1: Ouais. Salut. Comment ça, c'est comment ton prénom?
0: Comment ça va?
1: Ça va bien. Et toi?
0: Ça va, tranquille les gens.
3: Eh, bon courage avec la belle-mère.
1: Ah ouais, bon courage, ça va être sympa.
2: Ah ouais.
3: Ouais, ouais, t'as l'air bien toi aussi.
0: T'as vu ça? Elle fait la guerre, hein?
1: Ah vas-y, on l'a entendu.
3: Ah, Sophia et Fouster maintenant.
1: Et c'est quoi ton prénom toi?
0: Thibaut Mammouth.
3: Thibaut Mammouth.
1: Très bien.
3: C'est la famille folle dingue.
1: Et en fait, il n'y a que Shanice qui est nette. Shanice, la
3: passion. Parce qu'il y a quand même Thibaut Mammouth là.
1: Ah ouais.
0: Non, mais... laisse tomber.
2: Bon, ta belle-mère, elle t'aime pas, mais toi, tu l'aimes bien ou pas?
0: Moi, je l'aime bien, bien sûr que je l'aime bien. Mais elle me déteste.
3: Mais pourquoi?
0: Même franchement.
6: Ah donc maintenant elle t'aime bien apparemment. Mais je crois que l'alcool ça fait des ravages.
1: Ah ouais, des ravages, oui. Mais par exemple elle t'a fait quoi? Le truc le pire qu'elle t'ait fait c'est quoi?
3: Hein Thibaut Mammouth. Ouais. Bon en tout cas je kiffe ton bon nom.
1: Oui.
0: Je te donne rien.
1: Non mais non, après Sophia. Oui je vais te parler mais après Sophia.
6: On est avec Thibaut Mammouth là.
1: On est avec Thibaut Mammouth ton beau-fils. Et ouais
0: non,
1: le truc.
0: Non mais je vais pas la lâcher. Dans tous les cas.
1: Tu lâches, malgré la belle-mère, tu lâcheras pas. Sophia, mauvaise nouvelle, il va pas lâcher ta fille.
2: Bon, en même temps, tu voilà. Passes des soirées avec ta belle-mère, donc bon, c'est que vous détestez pas plus que ça, quoi. Ça va, ça se passe.
0: Elle rend fou aussi, hein.
3: T'as quel âge, toi, Thibaut Mammouth?
0: 30 ans.
1: Très bien. Bon, donc l'histoire, elle va continuer, quoi qu'il arrive, en gros.
0: Ouais.
1: Mais moi, ce qui me fait halluciner, c'est.
6: Oula, là.
1: Pourquoi tu passes des soirées avec ta belle-mère alors qu'elle t'aime pas?
6: Ouais.
0: Non, mais parce que tu rigoles. Les gens mieux, on force les trucs.
3: Non, mais c'est vrai, ça se passe mieux. Ouais. T'as l'air de bourré, donc. Qui a le plus dur le monde.
2: Mais je t'aime bien, mais je t'aime pas.
1: Ah, très bien. Eh bien, écoute, merci Thibaut Mammouth.
2: Oh putain.
3: Tu peux lui repasser belle maman? Sophia, ouais.
0: Belle maman.
3: Attention.
1: Oui, belle maman, Sophia.
3: Non, c'est Shanice là.
1: Ah, c'est Shanice.
2: Ah ouais, Shanice. Ouais.
1: Donc bon, et au final, ça se passe pas trop mal.
7: Non, ça se passe plus trop mal.
1: Ah,
7: mais
1: pour une belle-mère qui peut pas saquer son beau-fils.
7: La petite embrouille qu'il y avait eu, c'était pour ça. La petite embrouille, du coup, ça avait pété, mais du coup, ça va.
1: Repasse-nous la maman, qu'on lui fasse quand même un petit coucou avant d'y aller quand même.
7: Allô?
1: Oui, c'est Sophia. Oui.
7: Ouais, désolé, je vous ai fait la révolution.
1: C'est la révolution, c'est ça. Mais tout est bien qui finit bien, Sophia, tu vois.
7: J'ai vu en plus, en vrai, en live.
1: Comment?
7: À Paris. À Châtelet-Léal. Le Skyrock, c'est la Châtelet-Léal.
1: C'est vrai, c'est ça.
3: C'est
1: ça. C'est
3: là.
7: C'est
3: ça. Coucou Marie.
7: Coucou Marie. J'avais 15 ans et 16 ans.
1: Eh bien, écoute, Sophia, fais quand même attention à l'alcool. Si tu veux que je te donne un petit conseil d'amis, Sophia. Un petit peu attention.
3: C'est Marie qui lui dit fais gaffe. Non, Marie, elle va la reprendre en antenne, elle va lui donner des conseils. Laisse-moi-en un peu quand même.
7: Tu fais de ma gueule en fait.
1: Pas du tout.
7: Bande de bâtards.
1: Tu vois, Sophia, même Marie te le dit. Attention,
7: il y a une année à l'antenne, vous croyez pas que je me laisse faire quand même.
1: Attends, mais t'as raison, Sophia, faut pas se laisser faire. Bon, mais fais quand même attention.
7: Vous allez me voir, vous allez être mort de rire.
1: Ah, tu vas venir.
7: Ah,
6: bon, bah on a hâte.
1: Alors, bientôt, Sophia vient de nous rendre une petite visite.
3: Elle vient nous quand même avant.
6: On se prépare.
7: Oh, Marcus, c'est une savelle.
2: Ah, un petit peu de Johnny.
7: Le long du cou de la girafe, je glisse.
6: Putain, l'alcool, c'est plus qu'avant.
7: Arrivé en bas. Non, mais là, je vous embête.
1: Non, c'était très joli.
6: Non, mais c'était magnifique. Ah, mais c'est bien, tu fais des freestyles et tout.
1: C'est qu'on est premier sur le rap, un petit freestyle, ça ne fait jamais de mal. Bon, Sophia, fais quand même attention à toi. Tu ne quittes pas, on va te reprendre en antenne.
6: On va te passer Marie.
2: Prenez soin de vous. Hein.
1: Et on salue toute la famille. Salut à Shanice. Bon courage, Shanice.
3: Et à Thibaut Mammouth.
1: Thibaut Mammouth et Sophia, ça va pas être facile pour Shanice. Hein.
3: Bien là.
1: Des bisous, Sophia. Ciao.
3: Ciao, bisous.
1: Non, pas du tout, Sophia. Voilà, venez comme vous êtes.
6: Ah bah là, c'est clair
1: sur Skyrock, vous n'hésitez pas. Voilà pourquoi je ne bois pas, nous dit Cheb là sur la.
3: Non mais attends, tu peux boire
1: sur la piste Skyrock.
3: Là ils sont bien bu.
1: Tu crois?
3: Un peu.
1: Tu crois qu'ils sont vraiment
6: un peu trop même.
8: Ils sont mis bien là.
1: Je sais pas. Est-ce que t'as fait passer l'alcotest?
3: Non mais bon.
1: Eh ben voilà. Pas de déclaration péremptoire comme ça. Pas dire n'importe quoi, on ne sait jamais. Bon, on va reparler là tout à l'heure. Enfin on verra. Si vous êtes chaud, on peut parler de plein de choses. On parlera de, je vous disais tout à l'heure, de petits films sympas. de films courts, c'est les super courts-métrages à Guigui, tu vois ce que je veux dire?
6: Je vois à peu près.
1: Par exemple.
6: Par exemple, des films un peu olé-olé.
1: Olé-olé, okay. C'est ça, c'est ça. Eh oui. Vous êtes content?
6: Ah bah ouais. Ah bah moi perso je suis ravi.
1: C'est bien. Bon, on va retrouver nos double appels là dans un instant. Puis on a Rémi là qui est en ligne avec nous. Vous nous parlez de tout ce que vous voulez tous les soirs 21h ouais. minuit sur Skyrock. Les réactions pour le cocufiage en chaîne de Bobby, elles arrivent. Et là Rémi du 72 avec nous. Salut à toi Rémi.
8: Salut l'équipe, ça va?
6: Ouais,
8: ça va
6: bien.
1: T'as 24 ans et t'es du côté du Mans toi, c'est ça?
8: C'est ça.
1: Eh bien on salue la Sarthe qui nous écoute à fond la caisse. Alors Rémi, toi tu nous appelais pour un problème de... Bah tu vas nous expliquer, vas-y.
8: En fait, le problème c'est que je me suis présenté à un entretien d'embauche mercredi.
1: Tu voulais bosser dans quoi?
8: Je suis chauffeur routier.
1: D'accord. On salue les routiers, ils vont pouvoir t'aider parce qu'il y a plein de routiers qui nous écoutent tous les soirs.
8: Ouais. Voilà. Ouais, bon après mon cas il est un peu compliqué quand même. Donc je passe mon entretien d'embauche, donc tout se passe bien, le patron super sympa et tout. Mmh. Je devais commencer lundi... Lundi là, en CDI.
1: Ouais, en plus, en CDI direct.
6: Alors?
8: Ouais, en plus. Bah, c'est vrai que le boulot de chauffeur routier, bah, il y a des postes partout ouais, c'est vrai, ouais. à prendre. Donc, bah,
1: actuellement, il y a
8: ouais,
1: du taf sûr. En France. Hein. C'est...
8: Ouais, il y a du taf.
1: C'est super moins difficile que trouver du taf il y a quelques années, ouais.
8: Voilà, et du coup, bah, je devais commencer lundi. Mmh. Et ce matin, je le rappelle pour savoir à quelle heure je commençais, tout ça. Il me dit, bah, je te rappelle tout à l'heure. Je dois voir le gars avec qui tu pars, tout ça.
1: Et ah ouais, le mec, il t'a refusé le taf. Je sais pourquoi t'appelles, oui. Parce que là, il m'a parlé de toi, t'étais là en début d'émission tout à l'heure, c'est ça?
8: Voilà, c'est ça.
1: Ah, d'après vous, pourquoi il lui a refusé le taf? Est-ce que vous savez, tiens, si vous trouvez pourquoi il lui a refusé le taf, le patron, tiens, vous laissez vos messages, appelez Skyrock 41, c'est ça?
3: Ah, un truc horrible, genre du racisme.
1: Je vais vous offrir, je vous offre un cadeau. Alors, est-ce que c'est à cause de...
3: crois savoir.
1: C'est pas du racisme, Rémi.
8: Non, rien à voir.
3: Si c'est illégal. Hein.
1: Oui, c'est punissable.
3: Ah, non, mais heureusement d'ailleurs. T'imagines. Non, je t'embauche pas, t'es noir.
1: Oui, voilà. Oh,
8: putain, justement, je sais pas si la raison pourquoi il m'a refusé le taf.
3: Bah, après, il faut en être certain aussi, parce que des fois, tu vois. Parce que des fois, il y a
1: des. Des fois, ils sont racistes, mais ils le disent pas, quoi.
3: Non, mais puis des fois, c'est. Les gens le prennent pour du racisme, parce que ça peut être quelqu'un de.
1: Il peut y avoir ça aussi.
3: Et en fait, la personne est juste pas compétente pour le taf, tu vois. Il faut pas tout mettre non plus tout le temps sur.
6: Non, moi, je pense plus à ça.
3: Bon, il y a des fachos, mais il y a pas non plus que ça en France, hein, quand même.
1: Alors, vas-y, Cédric.
6: Bah, en fait, lui, en fait, la meuf du mec, c'est ton ex.
1: La meuf du patron, c'est ton ex.
8: Rien à voir.
1: Désolé,
3: t'as été chercher ça où?
1: Bah, il a des idées.
2: Bah, ouais.
1: C'est une bonne idée, mais c'est pas la bonne. À tes souhaits. Parce qu'il est chauve, nous dit AXZ du 68.
6: Ça interdit aussi.
8: Il y a 24 ans, je devrais m'inquiéter.
1: Bah, Romano avait une calvitie à 24 ans.
3: Bah, j'ai 21 ans, de toute façon.
1: Ah, bah oui, t'as 21 ans, tu l'as toujours, ta calvitie. Parce que tu es trop corpulent, nous dit XVR du 31.
3: Ah, ça, c'est pareil, c'est la grossophobie.
1: Grossophobie, ouais. Tiens, on nous dit parce que tu es homo et qu'il est homophobe.
8: Non plus.
3: Non, mais ça, c'est pareil.
2: C'est pas genre ta meuf est.
1: Il y a plusieurs messages sur homophobe. Emric nous a dit ça. Caïs nous a dit ça aussi.
3: Ah, Leïla, j'espère que c'est pas ça. Parce que t'as un handicap?
8: Non plus.
1: Tant mieux. Parce qu'il a trop de tatouages pour Emricou.
8: Non plus, j'en ai pas du tout.
1: Pas de tatouage.
3: Mais bon, t'es routier.
2: C'est pas par rapport à ta vie de famille, genre t'as une nana enceinte et tu vas avoir, je sais pas, un arrêt de 20 mois.
1: Ouais, t'imagines. Alors vous allez être papa, vous allez avoir un arrêt, je vous prends pas.
2: Non, mais on sait jamais, tu sais.
1: Ouais.
8: Ouais, non, rien à voir.
2: C'est pas,
1: non,
2: ça.
1: C'est pas ça. Il manque 40 000 routiers en France, nous dit John.
2: Putain,
1: sur,
2: ah ouais.
1: Sur l'appli Skyrock.
2: Hein.
1: D'autres idées que vous avez pas données parce qu'il y en a plein qui reviennent plein. Il a vu tes réseaux sociaux et sur tes réseaux sociaux, il y a des trucs qui craignent un peu.
6: Ouais, genre tu pédales.
1: C'est le message de David 13 MCL.
8: Pas non. Du tout.
1: Bah, personne n'a trouvé.
2: Putain, mais c'est quoi
1: Guigui zéro,
3: parce que,
1: Guigui,
3: parce que tu demandes trop d'oseille.
1: Ah,
8: non plus.
1: Bah non.
2: Mais en même temps, je sais pas, t'as parlé d'un collègue, donc c'est peut-être lié au collègue, je sais pas, sur la fin, là, sur ton explication. Non, c'est pas lié.
8: Non, c'est parce que lundi, je devais partir en double équipage.
1: Double.
8: Mais du coup, il m'a dit, je vais demander au gars qui t'envoie un message pour savoir à quelle heure tu commences lundi.
1: Bon, Karim,
8: rien à voir.
1: Karim, tu sais,
8: rien
1: toi,
8: à voir.
3: Ouais, moi, je sais, moi.
1: Et Samy, tu sais ou pas?
6: Non, moi, je sais pas du tout.
3: Alors, parce que je sais pas, t'as déjà eu un problème.
1: Sur la route.
3: Non, avec l'alcool, par exemple, au volant.
1: Non plus.
3: Parce qu'il te reste un point sur ton permis.
1: Ah, c'est con.
8: Non, il m'en reste 10.
6: Ah, j'ai vu des messages parce qu'il t'a dit que tu sentais mauvais et du coup, il voulait pas de toi.
1: Ah, tu sens mauvais.
8: Non,
1: tu sens pas mauvais.
6: Bah, mais c'est forcément. forcément lié au permis déjà. Donc
1: non, il y a personne qui a trouvé. J'ai pas vu tous les messages parce qu'il y en a plein, mais sur les messages
2: mais
1: que j'ai regardés, personne a trouvé.
3: Ah, je viens de voir sur l'affiche. Il y a. Non mais je vais pas dire du coup.
1: Non
3: mais
1: on va dire là, on va dire.
3: Non mais il y a.
1: Si vous trouvez pas, on va dire.
3: Il y a je suis de retour.
1: Ah si si, à Momo il a trouvé.
3: Il y a juste à quelle heure?
6: D'accord,
1: Momo il a pas trouvé mais presque. Parce qu'on nous parle de casier judiciaire.
3: Je suis de retour pareil, ouais. C'était ça, proposer un casier judiciaire. Ouais, parce que t'as un casier judiciaire.
6: T'es un gangster.
1: Pas loin, c'est pas ça, mais c'est pas loin.
3: Non, mais moi j'ai vu, donc j'ai pas
6: dire. Tu sors de prison.
2: Ah, j'ai vu un truc aussi, mais je sais pas si c'est
6: ça. Bon, tu sors de prison,
1: vas-y,
6: ou t'es allé en prison.
1: On va t'envoyer ton t-shirt Skyrock, et puis la même chose pour Je suis de retour.
3: Ouais.
1: Je suis de retour, on t'envoie aussi. Parce que t'es à la CGT et tu vas faire grève. Non, c'est pas ça. Non, vous avez plein d'idées, hein. C'est Farid qui nous envoyait ça. Donc Rémi, vas-y, dis-le. Parce que c'est après ce qu'il
8: Du coup, c'est parce que j'ai un bracelet électronique.
6: Ah ouais, pas loin.
3: Ah ouais, ok.
2: Ah.
1: Est-ce qu'on a le droit de refuser quelqu'un parce qu'il a un bracelet électronique?
8: Bah, c'est bien la question que je me pose.
4: C'est pas un motif, mais je sais pas.
3: T'as regardé sur internet? Aucune idée. Ça, c'est
1: pas non plus.
8: J'ai regardé sur internet, mais vaguement, il y a pas grand chose là-dessus.
4: Bah, peut-être que c'est pas compatible avec les heures qu'il va te donner. Parce que quand t'as un bracelet, il y a des heures à laquelle tu dois être chez toi.
8: Ouais, non, rien à voir. J'avais un boulot là où je travaillais de nuit. Il y a aucun souci. Tant que tu justifies que t'es au travail, il y a aucun souci là-dessus.
4: Ouais.
3: Mais là, on est en routier, parce que là, ton taf de nuit, t'étais à un endroit fixe. Est-ce que là, le fait que t'aies le bracelet, ça va pas être le bordel pour, si c'est quoi, le bracelet, ça fonctionne, ça te géolocalise, c'est ça?
8: Ouais. Non, c'est pas géolocalisé.
4: En fait, t'as un appareil chez toi.
3: Ah, t'as une base, c'est ça.
4: En fait, t'as une base chez toi.
8: Si t'es chez toi ou si t'es pas chez toi.
4: Voilà. Et en fait, par exemple, si tu dois être chez toi de 19h à 6h du matin, si le bracelet n'est pas dans la zone ou dans le périmètre qui est autorisé, ça sonne, tu vois.
1: Il t'impose quoi le bracelet, toi, Rémi?
8: Pardon?
1: Il t'impose quoi le bracelet?
4: Les horaires.
1: D'être où, à quelle heure et de quand à quand?
8: À moi, peu importe. Il faut juste que je justifie de mes horaires de travail.
1: D'accord.
8: Si
1: donc,
8: je dois travailler de 6h à 19h,
2: ouais, ça
8: je dois sortir de 6h à 19h.
2: Et pourquoi t'as un bracelet, du coup?
3: C'est joli, Marie.
4: Ouais, c'est de la décoration, Marie.
8: Et t'as des rodéos sauvages.
1: Ah, tu as fait des rodéos. Oh, bah, t'es un pro de la route. Moi, je te prendrais. Si
4: peut-être qu'il s'est renseigné par rapport à ta condamnation. Tu sais, il a vu le bracelet, il s'est renseigné.
2: Je
4: sais pas comment il a pu se renseigner. Et puis, il a vu que t'étais un ouf sur la route.
8: Il m'a dit qu'il a fait un contrôle de référence. Donc, il a dû appeler des anciennes entreprises où j'ai déjà travaillé.
4: Ah, bah ouais.
1: Est-ce que tu lui auras dit dès le début? Parce qu'il y a Louis qui nous dit: moi, je suis chargé de recrutement et je pense qu'il aurait dû jouer la carte de la transparence dès le début.
8: Bah en fait moi à la base je bosse en intérim, donc les boîtes d'intérim elles le savent, donc c'est eux qui me font le papier comme quoi je peux sortir de telle heure à telle heure.
3: Ouais, mais là du coup c'était plus
8: on m'enlève dans un mois, donc j'ai pas jugé
1: important de le dire.
8: Voilà, je pas
1: on y demande au Balkany, malheureusement on peut pas les joindre ce soir. Et puis sinon, étant routier, tiens, il y a Fabien qui laisse un message, salut toute l'équipe. Étant routier, casier judiciaire, bracelet électronique, ça passe rarement. Est-ce qu'ils ont le droit? Tiens, dites-nous.
3: Non, mais en plus,
1: juste s'ils ont le droit, le bracelet là.
3: Ah, le bracelet. Après, je vais pas prendre parti pour le patron, hein. Mais tu vois, t'as eu le bracelet électronique, j'ai envie de te dire, t'aurais vendu du shit. Bon, c'est pas super. Mais là, le problème, c'est des délits routiers que t'as fait, quoi.
8: Ouais,
3: c'est
8: le mec.
4: Et le mec.
3: Ouais, mais
4: il s'est renseigné.
3: Il a pas accès, il peut pas avoir. C'est marqué ça sur ton casier?
4: Non.

0: Et puis dès que tu l'as pu, dès que tu l'as enlevé, voilà. Tu me rappelles, on te prend.
1: Bon, c'est dans un mois, donc à la limite, peut-être qu'il va il va te prendre dans un mois.
2: Ouais, ou alors le mec, il t'a mis une grosse disquette. Ouais,
1: alors c'est une disquette.
2: Ouais, on te rappelle.
1: Ouais, on
2: te rappelle.
3: Si il cherche et qu'il y a beaucoup de pénurie, peut-être que.
1: Après, oui, on recherche des routiers partout en
2: ouais,
1: France.
2: Ouais, mais bon, attends, après, il y a des patrons, tu sais, c'est pas parce que tu recherches.
3: Oui, bien
2: tu
3: sûr.
2: Pas non plus, des fois, je parle pas de toi en particulier, hein. Mais il y a des mecs qui recherchent, c'est pas pour autant qu'ils prennent le premier venu.
3: Là, oui,
2: ils
3: raison,
2: veulent aussi des mecs qui tiennent la route.
1: Il y a des nous si vous savez. Alors on vous demande ça, si vous connaissez.
2: C'est de la route, c'est mieux pour un routier.
1: C'est vrai.
4: Oh là là.
1: Non, mais si vous connaissez en droit du travail, vous nous dites vite là, allez-y, 41759 skyrock.fm et l'appli Skyrock. Ils ont le droit de pas te prendre. Ouais, mais pour discrimination comme enfin, je sais
2: alors,
1: pas.
2: Alors, il y a
1: c'est le phare qui dit ça.
2: Dit,
1: c'est comme toi, dis full, t'embauches qui tu veux. Oui.
2: Non, les employeurs, ils ont le droit de demander ton casier judiciaire numéro 3. Comme les taxis VTC, si
4: le troisième volet,
2: est impacté, il a le droit. Je n'ai rien compris à ce que j'ai lu, mais.
1: Je savais pas qu'il y avait des volets dans les casiers judiciaires.
4: Ouais, en fait, le premier volet, je crois, c'est, tu sais, la justice qui peut le voir, les flics. Mm. Le deuxième, je sais plus. Et le troisième, c'est celui qui est accessible sur Internet. Mm-hmm. Et c'est, tu sais, c'est les condamnations que t'as eues, quoi.
1: Ok. Volet,
4: Et le premier volet, en fait, c'est par exemple, quand t'as été en garde à vue, le nombre de fois, quand tu t'es fait.
1: En trois, c'est les trucs graves.
4: Ouais, voilà, c'est des condamnations.
1: Okay. Eh ben, j'ai
4: des
1: compris. Condamnations. Bon, vous nous dites pour Rémi, si vous avez la réponse, on vous attend en direct. Vous avez l'appli, le 41759 et le skyrock.fm. Tu bouges pas, Rémi, reste avec nous. Nous, on va faire nos doubles appels. On va retrouver aussi, la story de Bobby. C'est multicocufiage dans tous les sens. Tout le monde s'est cocu, tout le monde.
3: Ouais, c'est ça.
1: Il a fait cocu sa femme. Elle l'a découverte. Il a arrêté ses conneries. Il déménage de Paris à Lyon. Sa femme est partie en formation pour son nouveau taf et Bobby a découvert sur le cloud de sa femme des vidéos de sa femme ce coup-ci avec un autre homme. Cerise sur le gâteau. Le mec la baisse sans capote et jouit en elle. Oh. Il ne sait pas quoi faire. Peut-être un nouveau bébé. Un bébé d'un autre. C'est l'histoire horrible de ce début de soirée. On en reparlera avec vos témoignages. Là-dessus, on aura Camille qu'on prendra au téléphone. Vous tous et vous toutes aussi, hein, vous pouvez réagir tous les soirs et nous parler de tout ce que vous voulez. On a plein de choses à faire. Et nos doubles appels à retrouver là tout de suite sur Skyrock.
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1: Oui, alors quand on entend tout ça, il faut se détendre un peu, hein. Parfois, ça fait du bien. C'est le moment d'étendre de la radio libre, la parole aux familles. C'est eux qu'on va faire bosser. On va les laisser entre eux, entre elles, plus précisément, nos familles. Les numéros, on les a testés depuis tout à l'heure et on les connecte les uns avec les autres, les unes avec les autres. Maintenant, et là, c'est parti. Ça sonne.
2: Allez.
1: Chez qui on va aller? Est-ce qu'elles vont nous répondre? Attention. Attention.
9: Allô?
1: C'est bon.
10: Allô?
9: Oui?
10: C'est qui? C'est de la part de qui?
9: Bah, c'est de la part de qui? Je sais pas, c'est vous qui appelez.
10: Ah non, j'ai pas appelé du tout.
9: Vous avez pas appelé?
10: J'étais à la salle de bain, j'étais pas à mon téléphone, hein.
9: Bah, écoutez, nous, ça a sonné, on répond.
10: Ah bah, ça, j'y comprends rien.
9: Ouais, moi non plus. Là, c'est
10: vous. J'ai décroché, c'était marqué appel masqué.
9: Ah bon? Bah écoutez, vous êtes à Anisy, là, Anisy.
10: Oui,
9: allô?
10: Oui, à Anisy.
11: Allô? Allô?
9: Allô? Allô? Oui. Bah écoutez, il y a quelqu'un d'autre sur la ligne.
11: Ah bah oui, c'est pas mal, cette histoire.
10: C'est certainement ça, hein. Bon, bah je vais raccrocher.
9: Ouais, allez-y.
11: Allô?
9: Allô?
11: Oui, allô?
12: Oh, arrête tes conneries, toi, ça va pas, non?
9: Bah, qu'est-ce que c'est que ce bordel-là?
13: Qu'est-ce que c'est cette merde?
9: Ta gueule, les connards.
13: Et t'es qui, connard?
9: Ferme ta gueule, fils de pute.
13: Ruti.
9: Ouais, ta gueule, enculé mondain.
2: Ta bonne femme, elle est là ou pas?
9: Ouais, passe-moi la tienne d'abord.
11: Et l'intérêt, du coup, de tes appels, c'est quoi? T'as besoin de quelque chose? Tu veux un truc? Non, tu...
9: Enculé.
11: Mondain. Ouais, tu continues, hein. J'ai du temps, tu veux qu'on discute un peu?
10: Eh, connard.
11: T'as du temps à perdre, sinon?
2: Eh, connard.
10: Vous êtes débile, non?
11: Ouais, bah t'as raison, je suis sorti de prison, moi. Ça tombe bien.
1: Ah, c'est bien.
4: Eh ben, c'est Michel au téléphone.
1: Sorti de prison aussi.
11: Allez, très bien, mais tu prendras Francis Holm aussi. On l'a bien connu. J'étais en cellule avec lui.
12: Non, mais pardon, vous me prenez pour une conne ou quoi, là?
11: Ouais, t'as raison, va te faire enculer.
12: Ouais, bah va te faire téter.
13: Ah ouais, je suis à poil, là.
2: Va te faire téter.
10: T'en as rien à foutre.
11: Moi, j'ai tout mon temps, moi.
14: Là, c'est bon, t'es frappé.
11: Ouais, t'as pris ça. Viens là, je te pète la gueule, connard.
9: Ah.
11: Bon, t'es qui, toi? Vas-y, dis-moi, t'es qui, connard?
1: Allez,
11: connard.
1: Alors non, comme c'est dommage, c'est fini. Il a raccroché alors que je sentais que le contact était bon avec Patrick.
4: Était pas mal, ouais.
1: Était pas mal. Bon, on a un autre. Allez, on les connecte. C'est parti. On les connecte là maintenant. Allons-y. Ça sonne. Et qui va-t-on avoir au téléphone?
2: Du monde.
1: J'espère. Pour l'instant, ça sonne. J'attends. On attend tous les familles là. Allô?
9: Allô?
11: Oui, allô?
9: Oui?
11: Allô?
9: J'écoute.
13: Et c'est

0: Fini vos conneries d'appeler plusieurs fois comme ça?
1: Non, pas trop.
0: Ah bon? Et vous êtes qui?
1: Bah, non mais n'importe quoi, c'est bien vous qui m'appelez là. Qu'est-ce qui vous arrive là? Allô?
2: C'est quoi ce téléphone des années 10?
3: C'est chelou, c'est qu'il décroche, mais le téléphone continue de sonner.
4: Oui. C'est vrai, c'est étrange.
3: Ah oui, c'est vrai, c'est bizarre. En général, c'est le contraire.
4: Oui, c'est mal branché, c'est mal foutu.
5: Allô?
3: Bah alors? Oh,
5: c'est vous qui voulez parler à qui?
3: Bah, à ton mari, là. C'est ton mari qui
5: bonjour.
3: Nous a traité de connard.
5: Oui, c'est juste mon mari qui vous traite de connard. Qu'est-ce que vous avez à nous appeler?
3: Bah, c'est lui qui appelle, il peut prendre le téléphone?
5: Ah ben oui, bien sûr qu'il peut le prendre.
3: Très bien.
6: Allô?
4: Bien, là.
1: Allô?
6: Qu'est-ce qu'il y a là?
1: Là, je suis à poil là.
6: Ouais, moi aussi, va te faire enculer, connard, pauvre mec, ta pète pédé. Allez, grosse salope.
0: Et vous avez fini d'appeler?
5: Mais non. On n'appelle pas, monsieur.
6: Écoute, vous... j'ai votre numéro, j'appelle la police.
5: Mais, monsieur, s'il vous plaît, expliquez-vous. Nous, on n'a appelé personne.
0: Bah moi non plus, ça fait plusieurs fois que mon téléphone sonne qu'on m'appelle. Alors, ça
5: bah oui, mais c'est pas... Monsieur, mais c'est pas nous. Je peux vous assurer que c'est pas nous. Oui, nous, bah, le téléphone, pas... on n'appelle pas, ça, on n'appelle jamais personne à cette heure-là.
0: Bah moi non plus, moi je...
5: Ah bah voilà, monsieur, mais je peux vous assurer, monsieur, que nous, on n'appelle personne.
0: Bah moi non plus, alors...
5: Alors il y a peut-être un piratage de ligne, c'est fort possible.
4: C'est ça.
0: Oh bah peut-être,
5: mais... franchement, je ne sais même pas qui vous êtes, je ne sais même pas votre nom, ni rien du tout. Pourquoi est-ce que je vous appellerai?
0: Ah, c'est bizarre, parce que le premier coup de téléphone que j'ai eu, moi... On m'a appelé par mon prénom. Ah, c'est bizarre quand même.
5: Mais moi, je sais pas du tout qui vous êtes, franchement.
0: Ouais, ben moi non plus. Alors,
5: Est-ce qu'il faut, il faudrait peut-être quand, mais quand ça sonne, qu'est-ce que ça fait, ça parle ou?
1: De trois doigts dans le cul.
5: Ah bah écoutez, monsieur, vous faites ce que vous voulez, mais moi, les insultes comme ça, je ne connais pas. Et si c'est pour faire une blague, eh ben c'est de mauvais goût.
3: Non, mais on entend ça au téléphone quand on décroche.
5: Et à ce moment-là, ce que je vois, c'est que votre numéro, c'est il est en secret, que je ne sais pas qui vous êtes. Hein. Donc vous allez me donner votre numéro de téléphone, et puis moi, je vais me chercher d'appeler la police.
4: Très bien, très bien. Bah écoutez, vous les appelez, vous leur dites, c'est Cédric.
7: Non.
3: Il est connu, hein.
4: Il est connu, hein, par la police.
7: Mais cassez-vous.
5: Et évitez de nous rappeler, merci, au revoir.
4: Au revoir. Bien. Au revoir.
3: Au revoir, madame.
4: Bien noté, hein. Bien noté, Cédric, tu vas recevoir un coup de fil. Si tu savais pas quoi faire cette nuit,
7: bah
4: et
7: voilà.
4: Si tu savais pas où dormir, eh bien rassure-toi, on s'est occupé de tout dans le double appel grâce aux...
3: T'inquiète pas, tu vas être soigné.
4: Grâce aux Français, grâce à nos familles ce soir. Allez, dans un instant, faut vraiment qu'on s'occupe de Bobby. Hein. Bobby Cocu et Bobby Cocufieur. Enfin, c'est dans le sens inverse. Il a été Cocufieur. Et a priori, sa femme s'est vengée. C'est ce que vous nous dites sur les messages que vous nous envoyez depuis tout à l'heure. Sa femme s'est vengée, elle avait marre d'être cocu. Elle l'a fait calculer aussi. Elle se fait des petites vidéos. Vous avez déjà filmé en baisant?
7: Non.
4: Non, t'as
7: pas... Ah si, j'ai bien fait, ouais.
4: Ah, oh, alors, ça doit être sexy.
8: Quel enchaîneur.
4: Qui veut récupérer la vidéo?
3: Oh non,
4: soir.
3: Ça va aller.
7: Ah, je l'ai plus, c'était
8: longtemps. Merci bien.
4: Personne, Marie, tu veux pas la vidéo?
8: Non, ça va aller, je te remercie.
4: Pour te faire du plaisir.
8: Non, c'est bon.
4: Du plaisir à la chouine.
8: Je préfère ne même pas imaginer, tu vois.
4: Guigui, tu veux pas... Oh, Guigui, t'es du spécialiste, toi.
3: Ah, en tant que Kiki, je vais pas la refuser, cette vidéo.
7: Allez, je te l'envoie.
4: Ça, elle vaut. On reparlera de vidéo, là, tout à l'heure, là, avec vous. On est là jusqu'à minuit, on a plein de choses à faire. 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
8: Et ouais, c'est sur Skyrock, c'est tous les soirs 21h ouais. Minuit. Profitez bien, la plus grande radio libre de France. Avec, alors attention, du lourd. Maintenant, on va passer aux solutions. J'espère qu'on va trouver les messages que vous nous avez envoyés pour l'histoire de Bobby. Il y aura question pour un gros con à retrouver tout à l'heure.
3: Ah, mais bien sûr. Ouais.
8: Alors, Bobby, si vous n'étiez pas là à 21h, je fais un petit résumé. Marié, deux enfants. Il bossait dans le monde de la nuit, donc il a fauté plusieurs fois. Il s'est fait griller deux fois comme une merde.
4: Et, ouais.
8: Et après, il a décidé d'arrêter ses conneries.
4: Ouais.
8: Il arrête ses conneries, il déménage de Paris à Lyon. Et là, alors, il y a du nouveau parce que, bon, les conneries sont arrêtées. Il a fait cocu sa femme.
3: Ouais, ouais.
8: Mais là, sa femme est partie en formation pour un nouveau taf. Et là, Bobby a découvert sur le cloud de sa chérie des vidéos d'elle avec un autre homme. Voilà, imaginez la réaction que vous pourriez avoir si vous voyez, les gars, des vidéos de votre femme avec un autre homme à l'intérieur.
2: Ah, putain.
8: À l'intérieur de votre femme.
3: Oui, bien sûr.
8: Bien sûr.
3: Oui, oui.
8: Bien sûr. Bon, cerise sur le gâteau. Le mec, il la baisse sans capote et jouit en elle. Parce qu'il a regardé jusqu'au bout, mon pauvre Bobby, donc.
4: Mon Dieu.
8: Bon, il lui en a pas encore parlé, il sait pas quoi faire. Alors, pour l'instant, les réactions, alors, c'est partagé, mais pas trop. Parce que j'ai regardé ce que vous aviez dit pour Bobby. Vous êtes pas très optimiste hein, avec sa chérie là pour l'instant.
3: Ah bah la relation a du plomb dans l'aile.
4: Ouais c'est ça, on peut le dire.
8: Plomb dans l'aile.
3: Ah même dans les deux ailes. c'est le truc, c'est en train de couler à pic là.
8: Ouais bon après il y a tous ceux qui disent bon tu l'as fait souffrir, elle aussi elle se venge ou elle en profite ou c'est normal etc. Il y en a beaucoup qui nous disent ça Marie.
3: Non ou alors vraiment peut-être
8: Marie qui nous disait ça. Après elle a décidé de rester avec toi, donc si tu décides de rester avec quelqu'un, moi je pense qu'il faut rester fidèle.
3: Non mais peut-être qu'elle a eu. Non mais peut-être que comme toi elle a eu un coup de cœur pour un mec et elle s'est dit ouais bah lui c'est pas gêné, je me gêne pas non plus tu vois.
8: Et ce type tu l'as t'as vu sa tête, tu le connais pas?
4: Je connais, ouais.
8: Tu sais pas qui est ce
9: Bobby? Ah non j'ai pas vu sa tête.
8: Ah,
9: j'ai juste vu
4: sa bite.
8: Sa bite.
4: Ouais.
9: Ouais,
4: ouais,
9: c'est ça.
2: Ah
9: ouais,
2: mais parce que il y a pas mal de messages qui disent et c'est pas con je trouve que si elle baise sans capote et qu'en plus elle est en confiance pour se filmer avec ce mec là, c'est que c'est une relation un peu subie qu'elle a.
8: C'est pas un plan cul quoi. Ouais,
2: c'est
8: pas forcément une bonne nouvelle de plus.
2: Est-ce qu'elle le voit encore?
3: Voilà, mais sur la vidéo, le monsieur il a une grosse bite.
8: Ah, Cédric,
2: je sais pas. Une question ça.
8: Oh, Cédric.
9: Ouais, puis en plus.
8: En plus, ouais, d'accord.
9: Okay. Je peux rajouter un truc?
8: Vas-y, vas-y.
9: Non,
8: bon.
9: Tu sais, à chaque fois que. Des fois, pareil, tu sais, elle hésite pas à me balancer un petit pic, tu vois, quand je suis un peu fatigué, machin. Ah ouais, bah, tu sais, quand t'allais voir tes putes, là, t'étais en forme, hein, là, tu pouvais les baiser, machin.
4: Ah ouais, donc,
8: Donc, elle a pas digéré le truc. Donc, c'est peut-être une vengeance.
3: En même temps, bon.
8: Il y a qui disait ou vengeance.
3: Il y a quand même plus qui digère des cocus comme ça.
4: Ou
8: elle s'amuse, ouais. Non, bah ouais. Tu t'as donné le bâton pour te faire battre. Ça aussi, on dirait une expression de Bourgogne.
3: Le bâton pour te faire battre.
8: C'est Karim qui nous dit ça. Karim, 29 ans dans le 17. Salut à toi, Karim. Le 17, La Rochelle. Salut les Rochelais qui nous écoutent.
3: Charente-Maritime, oui.
8: Ouais, et là, on va aller faire un tour parce qu'il y a des réactions, plein de réactions pour toi, Bobby. On va faire un tour chez Camille. Camille, donc à Rouen, on est en Normandie. Salut Camille, resalut Camille.
10: C'est la Normandie, resalut.
8: Resalut Camille. Alors, toi, tu voulais réagir par rapport à l'histoire de Bobby. Donc, après une longue histoire. Mais un cocufiage, ça fait de la peine aussi, même quand t'as une histoire un petit peu plus courte. Hein. Je vois Gaëtan, là, qui nous laisse un message qui a 20 ans. Et lui aussi, il est avec,
2: ça fait toujours chier.
8: Il est avec sa meuf depuis 6 ans. Et il l'a fait cocu une fois, elle l'a su. Et après, ça a foutu le coup en l'air parce qu'elle a fait la même chose.
3: Non, mais ça fait jamais plaisir d'être cocu.
4: Ah, bah non, ça.
8: Merci Gaëtan pour ton message. Et une relation de 6 ans, c'est déjà une belle relation.
3: Non, mais même ça
8: de 14,
3: fait 6...
8: de 14 à 20 ans, t'as été avec la même meuf, tu l'as fait cocu et elle te fait cocu.
3: Non, mais même moi, 6 mois avec Poki Pu, ça m'avait fait du mal. Hein.
8: T'as fait cocu combien de fois, Poki Pu? Oh, tu vois, ça me fait de la peine, j'ai la voix qui se brouille.
3: Deux fois, ce que j'ai su.
8: La voix se brouille, hein, tellement que j'ai de la peine.
3: Deux fois, mais bon, la pauvre, elle aimait tellement la bite.
8: Et toi, t'as pas fait la même chose, toi, Romano?
3: Non, parce que moi, j'étais un peu couillon.
8: Non, c'est
3: pas bouillon amoureux.
8: Non, mais t'as décidé de revenir avec elle et de la pardonner.
3: Non, mais je suis même pas revenu parce qu'en fait, elle m'a pas quitté. Hein.
8: Elle se faisait juste baiser à côté.
3: Bah, elle m'a dit, ouais, je t'ai fait cocu, je suis désolé, mais on est resté ensemble, tu vois, la relation a continué telle quelle, quoi.
8: En fait, c'est la même histoire que toi, Bobby Romano et Poki Pu.
3: Ouais, bon, c'est une plus courte période.
8: Ouais. Alors, ouais. Camille, t'en penses quoi, toi?
10: Alors, moi, je vais pas parler de vécu, mais bon, je trouve quand même que Bobby est mal placé.
8: Oui, alors ça, il y a eu plein de messages, tu te fais porte-parole de plein de... Surtout des filles, d'ailleurs, mais des mecs aussi, hein. Tu te fais la porte-parole de plein d'auditeurs et d'auditrices de Skyrock qui disent « Eh ben, tu l'as fait cocu 10 fois, hein, tu vas pas te plaindre maintenant parce qu'elle te fait cocu une fois. »
10: On parle pas d'une seule fois où il a eu un petit écart, le monsieur, là. C'est 10 fois, il s'est bien amusé. En plus, 10 fois, c'est le chiffre qu'il nous annonce ce soir. Mais bon, on peut peut-être le doubler, le chiffre.
8: Oui, c'est parce que t'as plus de doigts pour compter, hein, Bobby.
9: Je crois que c'était un peu moins.
10: La police et les chiffres, tu connais. Non, mais bon, je pense qu'elle a, elle a saisi une occasion et puis elle se dit que bah, finalement, elle prend le droit, quoi.
8: Ça t'est arrivé, toi?
10: Non, perso, non.
8: Non.
10: Non, quand je suis en couple, je suis carré, mais je
3: t'as déjà
10: comprendre.
3: Été cocu?
8: Carré, mais carré le S.
10: Alors, c'est carré le S,
8: voilà.
10: Exactement. pour répondre à Romano, si je l'ai été, je l'ai pas su.
8: D'accord. Ah oui, dans ta vie,
10: donc, je me suis pas vraiment retrouvée dans la situation, mais avec du recul, je me dis que si ça m'était arrivé, oui, peut-être que, au bout, même après plusieurs années, en fait, c'est pas parce qu'elle a peut-être pardonné à un moment donné que, aujourd'hui, ben voilà, elle a une occasion, elle, elle a saisi. Elle
3: dit, mais toi, oui, t'aurais appris que t'étais cocu 2 fois, tu serais resté avec le mec ou tu te serais barré?
10: Franchement, je pense que je me serais barré.
3: Ah ben moi aussi, ouais. Je suis d'accord avec toi.
8: Ouais.
3: Ouais, ouais, ouais.
8: Non, mais c'est en gros ce que vous nous dites. Mais c'est vrai que c'est toujours plus facile quand on est en dehors d'une relation qu'on la vit pas.
4: Bah, on a plus de recul,
3: ouais. Ouais, bah bon,
8: donc c'est pour ça que c'est bien d'appeler Skyrock quand vous avez un problème, parce que c'est vrai que nous on a un peu de recul par rapport à tout ça. C'est
3: non,
8: ça.
3: Mais puis bon, toi t'es persuadé qu'elle le sait que pour les 2 fois, mais pour un peu, tu sais, elle le sait pas plus de fois, hein.
8: Ouais.
3: Bon, t'as pas l'air d'avoir été le mec le plus discret du monde non plus, donc bon. Ah, si je veux dire, comme on dit, le monde est petit, hein.
9: Ouais, comme je vous disais au début, c'est vrai que ça fait 20 ans. Bon, tu vois, on a 2 comptes. Enfin, tu vois, on a 4 appartements, on a une maison. Enfin, tu vois, on a construit quelque chose ensemble.
3: Ah bah, il va falloir les vendre. Ça va être des bonnes affaires, ça, dis donc.
8: Dis donc.
2: Une plus à lui là.
8: Ouais.
10: Non, mais bon, après le pire pour Bobby, je pense, c'est d'avoir vu les images, le savoir et voir.
3: Ouais, c'est
10: quand
3: c'est
10: même.
4: Ouais.
10: Là, franchement, je pense que c'est là où son ego il prend en chair.
8: Mais c'est horrible.
3: Mais ce CB, c'est comment?
8: Imaginez votre meuf avec un autre en train de, ou votre mec avec un autre en train de faire du sexe, de voir qu'elle prend du plaisir, ou les filles, de voir que votre mec il bande comme un ouf en train de dégommer une autre meuf.
4: Ah
8: à
4: non,
8: Marie.
4: Ouais, c'est pas génial. Ah ouais,
3: j'adore me faire dégommer.
4: De voir le truc, laisse-moi.
3: Mais elle se faisait prendre comment ta meuf?
8: Bonne question, Romano.
9: Oh, bah classique, hein, c'était missionnaire, levrette, mais sans capote. Putain, c'est ça en fait qui me tue, c'est ce
8: oui,
9: putain
8: c'est
9: de
8: le,
9: sans capote.
8: Le truc des sans capotes,
3: mais
8: c'est.
3: Mais elle
8: le...
3: prenait son pied?
8: Le manque de.
3: Oh, oh putain,
8: arrête, Romano.
3: Non, mais de toute façon, t'en connais. Non, mais t'en connais, bon, tiens, bon, et puis à sa près, quoi.
8: Elle l'a bien sucé. Horrible. Vous devriez partir dans le libertinage. On en parle souvent.
3: C'est ça, ouais,
8: mais
3: voilà.
8: Devenez, regarde, il y a Emma qui nous dit, elle a 28 ans. Devenez couple libertin, il n'y a plus de problème. Rencontre 06, qu'ils partent dans le libertinage.
3: Pour peut-être
8: voilà.
3: Partir sur 2 chemins différents.
8: MLK.
3: Ouais, c'est bien aussi.
8: Non, MLK, c'est non, c'est pas les chemins différents. MLK, c'est qui deviennent couple libertin.
3: Ouais, mais libertinage, c'est pas comme ça, tu vois.
8: Merci MLK.
3: Libertinage, ça démarre rarement en se faisant cocu, tu vois. C'est un truc qui est fait d'un commun accord, si j'arrive à le dire.
8: Voilà. Et MLK qui passe un.
4: Ça lui dit mal.
8: Un petit message de MLK, petite parenthèse, il passe un big up à tous les gars du lycée. Eh ben, salut à toi, MLK.
3: Salut le lycée.
8: Salut le lycée, salut à toi. Ouais, le libertinage, ou alors se séparer. Tu ferais quoi, toi, Camille, si t'étais à la place de Bobby? Voyons tout ce qui s'est passé dans le couple. Qu'est-ce que tu feras?
10: Bon, je lui en parlerai quand même parce que il peut pas garder ça pour lui, tu vois. Mais il est obligé de passer l'éponge et de se faire petit quand même.
8: Bon, en parler.
10: Il sait lui qu'il a fait 10 fois, même si officiellement il lui a dit 2. Lui, dans son fort intérieur, il sait 10 fois.
8: C'est vrai.
10: Donc il est quand même obligé de pardonner, mais les images, il va avoir du mal à les oublier.
8: Donc tu peux, ouais, tu peux comprendre ce qu'elle a fait, puisque tu l'as fait toi aussi. Enfin, comprendre, oui, tu peux comprendre ce qu'elle a fait, tu l'as fait. Mais si t'as pas envie de te séparer, et a priori, Bobby, t'as pas envie de te séparer.
9: Non.
8: Bah écoute, discute-en avec elle, moi j'en discuterais. Moi déjà, j'aurais du mal à ne pas lui dire. Hein, tout de suite.
3: Ah, je pense que je vais hurler à la gueule.
8: Alors, Romain, comment tu l'aurais dit, Romano?
4: Tiens. Ah, moi, j'aurais. Tu deviens ouf.
8: Ah, mettons, tu vois, imaginons, ferme les yeux, imagine, tu vas dans le cloud. Elle a un cloud, Carriole?
3: Non.
8: Bon, tu vas
3: je
8: dans,
3: crois pas,
8: tu vas dans le téléphone
3: en fait.
8: De Carriole et tu vois dossier masqué.
3: Ouais.
8: Et tu dis, qu'est-ce que ça? Et tu cliques sur dossier masqué et sur dossier masqué, tu vois Carriole en train de, avec quelqu'un en elle.
3: Ouais.
8: Tiens, on va prendre qui veut faire le quelqu'un en elle dans l'équipe. Quelqu'un veut faire
2: C'est Cédric.
4: Ah,
2: allez,
4: voilà,
2: je me dévoue, vas-y.
8: Tu te dévoues, c'est gentil Cédric.
2: C'est vraiment pour dépanner. Hein.
8: Tu vois Cédric qui gigote en elle,
3: ouais.
8: Sans capote et voilà. Comment tu réagis tout de suite comme ça?
3: Mais gigote genre comme ça. Oh.
8: Voilà, c'est ça.
3: Oh. Non mais moi je l'appelle dire quoi, je pas elle est là ou elle
8: non,
3: est pas
8: elle
3: là?
8: Elle est pas là, tu découvres son téléphone.
3: Ah mais je l'appelle.
8: Tu peux pas parce que tu le
2: peux
8: téléphone.
2: Pas, t'as c'est le téléphone.
3: Con. Mais j'attends qu'elle. Non mais j'attends qu'elle rentre. Ah mais je lui rends la gueule.
4: Tu appelles pas Cédric?
3: Je dis non mais ah non, je m'en prends déjà à elle. Je dis espèce de sale.
0: Ah, tu as été contact ta meuf.
3: Je dis espèce de sale pute, tu vois.
8: Tu dis espèce de sale pute.
3: Ah, mais minimum, ouais. Minimum, c'est
4: un de la baisse. Oh,
3: ouais, bon, ça a pas duré longtemps le truc. Ouais, c'est
4: oh,
3: un
4: craché, ça,
3: ça c'est un gif le truc.
0: Ah, je remets le couvert.
3: Et après, je le vois mettre le couvert sur la table.
8: Et Cédric termine en disant, parce qu'il est content, il a joué.
5: Je suis précoce en fait.
3: Voilà, et je remets le couvert.
0: Club. Direct.
3: Ou couvercle. Oh, bon, je sais pas, les couverts ou les couvercles. Couverts.
8: Tiens, Samy, oui. Imaginons ta meuf, pendant que tu es ici et qu'elle est à Marseille.
2: Elle fait des jolies vidéos.
8: Elle est avec Neymar.
3: Ah, bonjour, c'est Neymar. Ça va la
2: je reconnais, ouais. Je reconnais la main de Neymar, puis après je reconnais sa bite.
8: Tu connais, là.
2: Bah, évidemment. Non, moi je pète un plomb, gros. Même si je l'ai cocu-fié, moi, machin, tout ça, comme l'auditeur, là, non, moi je pète un plomb.
8: Tu lui dis quoi?
2: Bah, en fait, je lui dis déjà, je me pose pas la question.
8: Bah, non, il dit sale pute.
2: Est-ce que je lui dis, est-ce que je lui dis pas? Bah, moi je lui dis, et je dis, ouais. Pourquoi t'as fait ça? Et si elle me dit, ouais, mais toi tu m'as trompé il y a deux ans.
8: Attends, ça c'est la phrase qui tue. C'est pas ce que tu crois.
2: Ah, mais c'est parce que tu crois, bah en fait, moi, ce que je crois, c'est les vidéos.
3: C'est ce que je crois, c'est que t'es la reine des putes.
2: Ah ouais, t'es une grosse pute.
3: Ah ouais, non, mais tiens,
2: t'sais, moi. Même, je la mets en pression, je le ferai pas, mais je la mets en pression. Je fais genre, ah, en plus, j'ai les vidéos, attention, ah, tu sais, je la fais un peu baliser, tu vois. Moi, je ferai rien avec les vidéos, mais pour la faire stresser.
0: Je pas baliser, je pas les couilles.
8: Camille, après, je me casse. Ah, Cédric, tu vas donner ton avis dans un instant. Camille.
3: Ah là, je la séquestre.
8: Oui, t'as pas le droit. Toi, ça t'est jamais arrivé, Camille, mais admettons que ça t'arrive avec ton mec. Tu vois une vidéo de lui, gibonne une meuf. Comment tu réagis?
10: Oh, franchement, ça fait chaud, j'ose même pas imaginer.
8: Oui, mais c'est pour ça que je lui dis qu'il faut fermer les yeux.
3: Est-ce que tu le traites de pute?
10: Il faut pas regarder dans le téléphone.
8: Ouais, ben bon, t'es tombé dessus, t'as vu ça, comment tu réagis?
10: Ouais, je vomis direct.
8: Ah, toi, tu gerbes.
10: Ouais, ah, ouais. Je vomis.
8: C'est marrant, regarde.
10: Et puis, je suis en pain, je peux pas garder pour moi.
8: C'est Stan aussi. Stan, il nous dit, moi, je dégueule et après, je l'insulte. Tu peux l'insulter en dégueulant. Cédric, tu voulais réagir?
0: Bah, moi, il y a deux possibilités. C'est ou je pète les plombs tout de suite.
8: Oui.
0: C'est que je l'appelle, je l'insulte, fini, c'est terminé.
3: Bah, tu peux pas l'appeler parce que t'as son téléphone.
0: Non, mais quoi, elle a un autre téléphone, je sais pas.
3: Bah, elle a pas d'autre téléphone.
0: J'appelle à son taf, j'appelle sa mère, son père.
3: Bah, y a pas de téléphone.
0: Non, mais
3: je m'en bats. Parce que les parents en train de se faire désinguer.
0: Ouais, j'appelle l'hôtel. C'est moi ma femme. Soit je pète les plombs.
3: C'est moi l'autre pute qui est en train de baiser là.
0: Soit je pète les plombs, mais je serais tellement dégoûté que je pourrais pas me remettre avec elle, tu vois. Ça, pour moi, c'est séparation directe. Ou bien si je pète pas les plombs, je fais tout pour lui faire la misère. C'est-à-dire que, tu sais, je. Pour
3: non, mais par exemple, si elle te dit, elle
0: rien lui laisser, tu vois.
3: Mais mon chéri, tu baisses vraiment trop mal, tu peux me comprendre.
0: Bah, écoute, tu
8: mais je t'aime quand même.
3: Je t'aime, j'aime ton
8: mais
3: argent.
8: Mais t'es tellement précoce.
0: Non, mais je fais tout pour me séparer.
3: Mais paye-moi un sac Chanel.
0: Je fais tout pour me séparer d'elle et tu sais, tout récupérer, tu sais, rien lui laisser, tu vois.
8: Ouais.
0: Lui faire la misère, mais genre, qu'elle se retrouve dans la merde limite, tu vois.
8: Marie.
4: Putain, non, moi
2: j'ai muc, moi.
0: Là, pour moi, c'est une trahison, t'as niqué sa mère.
8: Ah, j'ai une coulée de mucus.
4: Non, mais t'es con.
3: Ah, c'est celui qui dit qui est.
4: Non, mais moi je pense que déjà je me serais séparé de base, donc.
8: Non, mais tu vois ça, là, ce que je veux, c'est la réaction.
4: Ah, ouais, la réaction.
0: Tout de suite, au moment où
4: ah,
0: ça.
4: Putain, ah, mais je hurle, je pleure.
3: Tu vois ton mec en train de baiser dans ta ZAD.
4: Ah, ouais. Mais je viens ouf.
8: Tu l'insultes?
4: Ah ouais, je l'insulte. Et si j'arrive pas à le joindre, j'appelle une copine pour hurler.
8: Et Guigui qui rit, tu vois, il y a un endroit Guigui à la question, t'inquiète.
3: Est-ce que tu ris comme ça que...
4: Ah bah non, je ris pas, je pleure.
8: Parce que Guigui, il rit, il est là.
2: Et il ricane, Guigui.
0: Je rigole dans mon coin.
8: Marie dans sa salle. Alors Guigui.
2: Non mais moi.
8: Oh pardon.
2: Non. Si vraiment
8: tu m'as fait cocu, c'est vraiment j'ai.
2: Non, si vraiment je suis amoureux. Je pense que, ouais, direct, je crois que je pars en dépression.
8: Et tu l'insultes pas?
2: Mais sans lui parler? Ah non, mais si, bah après,
3: Tu pars en dépression, mais comment ça? Tu prends directement des cachets?
2: Je prends directement.
8: Ah ouais,
2: je pense que premier truc, je passe à la pharmacie, je dis là, j'ai un problème.
6: Tu vas te repentir au confessionnal?
2: Ah bah non, moi j'ai rien fait, moi.
3: Non, mais c'est elle qu'il faut laver.
2: Ah bah non, mais
3: est-ce que tu la laves à l'eau bénite?
2: Non, pour moi, c'est. Elle a pactisé avec le diable.
3: Mais là, mais ici, tu lui dis, oh, je vais te laver de tes péchés.
2: Non.
3: Tu es possédé par ce démon. Je vais te laver des péchés, espèce de sale pute. Tu es possédé par le démon du Zob.
2: Le démon du Zob, ah ouais.
3: Non, t'as le démon du Zob.
2: Non, mais évidemment, je serais tellement triste.
3: Tu la laves pas de ses péchés?
2: Non, je vais pas la laver de ses péchés, elle se débrouillera.
8: Mais tu pleures, mais tu l'insultes pas?
2: Si, je pense qu'évidemment, sur le coup, ça part, mais après, pendant des semaines, je suis dépité.
3: Ah, mais je l'attache à une croix.
2: Alors, je serais vraiment mal.
8: Et Karim?
7: Moi, je l'insulte direct.
8: Toi aussi, comme Romano ou.
7: Je dis grosse pute, Kahba, va. Tu sais, je l'insulte même en arabe.
8: Ah, comme Romano, il dit Kahba, tu vois.
3: Moi je le dis en français, mais.
8: Toi tu dis, et lui dit Karbat.
3: Ah non, mais pute, c'est le début, tu vois, c'est le premier truc. Et si la meuf, elle ose me dire, ouais, c'est pas ce que tu crois. Ah, mais là, c'est.
8: Mon chéri.
2: Ah, mais ça, c'est la pire phrase.
4: Non, mais là,
2: c'est la pire phrase, c'est sorti.
3: Mais t'es la reine des putes, salope.
8: On avait fait dans
4: un con.
3: C'est possible que je jette des trucs à la gueule aussi,
2: carrément, ça parle.
8: Bon, Camille, en tout cas, t'as de la chance, ça t'est jamais arrivé, mais c'est vrai que quand tu te mets à la place de Bobby, oui, même si Bobby a péché, hein, donc.
10: Oui, là, je me mets à sa place. Mais bon, le karma, quoi, Bobby, hein.
8: Ouais, il y en a plein qui ont dit le karma. C'est marrant que tu dis ça, parce qu'il y a eu plein de messages. Il y a un mec de Nanterre qui nous disait, bah, c'est le karma, tu l'as fait cocu, elle te fait cocu.
10: Mais ça aussi, fait Bobby. Mal, je comprends.
8: Ouais. Alors, attends, Bobby,
2: ah, ça fait mal, ouais.
8: Il y a énormément de réactions pour toi, Bobby. On a l'eau,
9: ah ouais, non, mais je suis pas bien. J'ai mal au bide depuis hier. Enfin, j'ai pas dormi de la nuit. Enfin,
4: je
9: l'aime, en fait.
8: Ouais, ouais, mais je comprends. Enfin, je comprends, oui, on a entendu. Hein,
4: que t'étais, les images, putain, t'as dû en cauchemarder, quoi.
8: Juste, t'as vu ça, le fait que t'aies pas envie de te séparer, oui, c'est que t'es très amoureux. Parce que quand tu vois un truc pareil, t'as plutôt envie de dégueuler que de rester avec ta meuf.
7: Ou alors, genre, tu te sépares pas parce que vous avez des trucs en commun et que ça te casse les couilles.
8: Ça joue, ça, ou pas?
7: Ouais, bien sûr, ça joue.
8: Le fait d'avoir des trucs en commun, ça joue ou pas?
9: Des trucs en commun, c'est-à-dire?
8: Bah, les apparts et tout ça, t'as dit.
9: Non, pas du tout. Non, c'est surtout qu'on s'entend
8: enfants,
9: bien. Enfin, on est bien. Enfin, tu vois, on a passé des crises, on a réussi à remonter. Bon, là, il y a ça, mais c'était il y a 2 ans, tu vois. C'était même pas encore maintenant. C'était il y a 2 ans. Donc, depuis 2 ans, on kiffe notre vie et il se passe rien, vu que ça s'est passé à Paname, tu vois.
8: Non, mais le truc, en tout cas, qu'il faut faire, parce qu'il y en a plein qui nous le disent, on l'a dit tout à l'heure, mais je leur dis là maintenant, à Youn, par exemple, qui nous dit, bah, tiens, Romano, tu disais, c'est le premier truc que t'as dit. Romano a raison, direct, fais un test parce que j'ai baisé des plans cul.
4: Ouais.
8: Et parfois, la capote a craqué directement 2 semaines après. Vu que c'est le temps qu'il faut attendre, j'ai fait un test. Donc c'est vrai, va faire un test parce qu'on sait jamais.
4: Ouais, ça c'est important.
8: Tu vas choper la.
3: Ah ouais, non, mais c'est clair.
8: Tu vas choper la ch'touille du mec.
3: Il manquerait plus que ça, tiens.
8: Ouais, c'est pas super. Alors attends, oui, il y a Lola aussi qui voulait réagir. Tiens, vous pouvez réagir, appelez-nous 01 53 40 30 20.
3: Ouais.
8: Appelez Skyrock 41 759, skyrock.fm. Et on dit bonjour à Lola. Salut Lola, t'as 24 ans, toi. Hein.
6: Bonsoir, salut tout le monde.
4: Salut.
8: Oh, salut Lola.
3: Alors, ouais, Lola.
8: T'as entendu l'histoire de Bobby? Qu'est-ce que t'en dis, l'histoire de Bobby?
6: Bah, moi je suis d'accord avec ma femme.
8: Ah, elle a raison de faire cocu.
3: Une de plus.
6: Bah ouais.
8: Ah, parce que.
6: Ouais, parce que c'est dégueulasse.
9: Sans capote, t'es d'accord.
6: Et maintenant, Bobby.
8: Ah, alors, sans capote. Bobby,
2: c'est vrai, non, mais il a raison.
8: Sans capote, t'es d'accord.
6: Bah, pour moi, enfin, si, ça a de l'importance, oui et non, parce que pour moi, dans tous les cas, c'est le geste, en fait, qui compte.
3: Oui, non, mais la capote, c'est quand même important.
4: Ouais, ouais, c'est primordial.
3: Non, mais bon, toi, Bobby, tu bloques là-dessus. Bon, il y a quand même le fait qu'elle se prenne la bite de quelqu'un d'autre. Mais la capote, il faut quand même pas minimiser le truc. C'est quand même important, tu vois. Quoi, bon, après, ouais. Tu sais, il y a quand même des maladies qui traînent encore.
8: Oui.
3: Tu sais, il y a des gens, leur vie, elle est bousillée à cause d'un coup de bite. Hein.
4: Ouais, largement.
8: Il y en a qui ont chopé des mycoses. Hein.
3: Non, mais oui, parce que bon, il y a pas que.
8: Je lisais les messages. T'as vu les messages aussi?
3: Non, mais il y a toutes les IST que tu peux choper, en fait.
8: Il y a 2-3 mycoses dans les messages que vous avez envoyés.
3: Tu sais pas avec qui tu baises, tu vois. Tu sais.
2: Après, tu la refiles à ton mec et tout. Enfin,
3: tu chopes la syphilis ou je ne sais quelle autre ch'touille.
2: La ch'touille.
3: Une ch'touille en tout genre.
8: Tiens, c'est moi plus Guigui qui.
2: Ah oui,
8: dit.
2: Ça.
8: Elle nous dit, moi, mon ex, il m'a trompé pendant longtemps et une fois, il m'a refilé une mycose d'une de ces salopes. J'ai mis des semaines à me soigner.
4: Ah oh, putain.
8: Salut à toi, moi plus Guigui. Quel beau pseudo, t'as vu Guigui?
2: Très mignon le pseudo, j'aime beaucoup.
8: C'est mignon.
2: J'aime beaucoup.
8: Ouais, Lola, ça t'est arrivé, toi, d'être cocu? Découvrir que
6: non, ça m'est pas arrivé du tout.
8: D'accord. Les mecs sont sérieux. C'est bien, vous êtes sérieux avec Camille, c'est bien. Vous êtes sérieux avec Lola, c'est bien aussi. Et ta réaction, puis j'ai posé la question à tout le monde, Lola. Ta réaction à toi, si tu découvrais la vidéo, une vidéo de ton mec en train de gigoter dans une autre meuf.
6: Je brûle vivant.
8: Tu brûles quoi, le téléphone?
4: Tu le brûles?
6: Non, le mec.
8: Ah, tu n'as pas le droit.
4: Non, mais évite quand même.
8: Je dois refuser la réponse. tu n'as pas le droit.
4: Oui, ça fait bobo, oui.
8: Oui, mais bon. Ouais, donc pour toi, l'histoire, elle sera finie.
6: Bah, en fait, je pense que si, après, je sais pas, je connais pas la situation, mais peut-être que si elle reste, c'est justement parce qu'il y a les enfants et tout.
8: Ouais.
6: Et il y a la stabilité, en fait, du truc. Il y a
8: aussi
6: la durée, il y a l'habitude, en fait.
8: Moi, je te dis, Bobby, je sais pas ce que tu vas faire. Bah, moi, ce que je ferais, moi, l'histoire, c'est mort. Tout le monde fait cocu, tout le monde. Ou alors, toi, tu vis très bien le fait qu'elle se fasse baiser ailleurs. Et elle vit très bien le fait que toi, tu baises ailleurs.
4: Ouais.
8: Si vous êtes content de baiser dans tous les sens et puis que vous vous aimez. Et que ça passe comme ça, pourquoi pas, hein. C'est votre style de vie, ça peut être son style de vie à elle.
4: Si tout le monde l'accepte.
8: Si tout le monde accepte que tout le monde soit cocu,
4: mais...
8: avec des capotes, c'est quand même mieux.
4: Mais là, c'est pas le cas.
9: Ouais, bah oui, c'est ça.
8: Pourquoi pas? Toi, tu l'as pas refait cocu, là, récemment?
9: Ah bah non, depuis 4 ans, non. Et puis depuis qu'on est ici, je sais qu'elle, c'est pareil. Mais c'est surtout, je te dis.
8: Non, elle, c'est pas pareil. Non, elle, c'est pas pareil, t'as fait cocu.
4: Non, mais là, elle est partie en formation, donc va savoir ce qu'elle fait.
8: Ouais.
2: Ah ouais, l'angoisse.
3: Non, mais puis bon, qui te dit qu'elle te trompe pas, bon, je vais pas te foutre en batte non plus, mais tiens, quand tu veux faire cocu quelqu'un, t'es pas forcément obligé d'être dans une grande ville.
4: Ah ouais.
6: Ouais, mais justement.
3: À la campagne aussi, tu peux te faire baiser.
8: Ouais, là.
10: c'est justement, en fait, si ça tombe, lui, la vidéo qu'il a vue, elle date d'il y a deux ans, mais qui lui dit que ça s'est pas déjà passé avant sans être filmé?
4: Bah, c'est ça, c'est ce qu'on disait.
3: Non, mais de toute façon, il y a eu. Non, mais c'est sûr qu'il y a eu d'autres fois.
8: Oui, tu te filmes pas à chaque fois que tu baises, moi, ça c'est
3: Oui,
8: sûr,
3: non, mais c'est ça. Ouais. Bon, en même temps, bon, elle est pas maligne non plus de s'être filmée en se sentant. En trompant.
10: C'est peut-être voulu aussi.
8: Et si elle l'a gardé dans le cloud et si elle a baisé sans capote, c'est peut-être que c'est une histoire qui compte pour elle.
4: Bah ouais, c'est ça.
8: Et ça sera quand même le pire. Bon, Bobby, t'allais donner du problème entre les mains et la décision, bah, c'est toi qui vas la prendre. Mais si t'as envie de rester avec elle, comme tu nous l'as dit, bah, discute. Bah, ouais. tu dis que t'as découvert ça, que t'as vu ça, que ça t'a fait beaucoup de mal. Et puis vous en discutez tous les deux, puis tu verras bien comment elle ressent les choses. C'est en discutant qu'on peut trouver une solution au problème. La solution peut être de se quitter.
3: Oui, et puis après, il y a des bons médicaments pour oublier.
8: La solution peut être d'aller prendre des médicaments aussi. Voilà.
3: Pour avoir une assistance mentale et médicale et psychologique.
8: Et psychologique d'urgence. Bon, bah en tout cas, bon courage à toi, Bobby. Et le karma, arrêtez avec le karma. Mais c'est bon, il y a Toufi qui nous dit c'est le karma. Il y a la mangue bleue qui nous dit c'est le karma aussi. Bon, c'est vrai que c'est le karma.
4: Ouais, c'est
3: le karma sutra.
2: C'est presque ça, ouais. Bravo.
8: C'est super, Cédric, ce que tu viens de dire. Bon, ben voilà pour notre. Si vous avez d'autres réactions là-dessus, vous y allez.
3: J'ai tout compris.
8: 01 53 40 30 20. Bobby, on te remercie. Merci aussi les filles. Merci Camille. Merci Lola.
10: De rien. Bisous l'équipe.
8: Et puis on vous souhaite de jamais être cocu. Hein, Lola, 24 ans. Enfin, ça fait pas 24 ans que tu sors avec des mecs, mais t'as 24 ans.
4: Ouais.
8: Jamais cocu. Camille, toi non plus, jamais cocu.
10: Ah, ce qu'on sait, je sais pas, hein, mais en tout cas, j'ai pas su.
8: Ben écoute, c'est déjà ça. C'est pas mal. Bon, on vous embrasse. Et Bobby, donc tu vas en discuter avec ta meuf. Tu fais quoi?
9: Ouais, je pense que c'est ce que je vais faire, mais on va être posé face à face et au moins je vais voir sa réaction.
3: C'est mieux
9: de
3: pour
9: vision,
3: discuter, oui, parce que dos à dos, c'est.
8: Non, mais... Ouais. Vous direz pas au téléphone, c'est vrai que c'est mieux d'en discuter.
9: Ouais, mais
8: face
9: pas
8: face.
9: Au téléphone, voilà.
8: T'as raison.
4: Oui, bien sûr.
8: Bon, bah, bon courage
9: merci
8: à toi.
9: Merci en tout cas l'équipe.
8: Et fais un test.
9: Il y a un petit t-shirt de la radio ou pas,
8: mais,
9: les gars?
8: Mais bien sûr que oui. Et d'ailleurs, même chose pour toi, Camille. Et même chose pour toi, Lola. On vous envoie votre t-shirt Skyrock à la maison. Des bisous, les filles. Des bisous,
10: merci,
8: Bobby. Bon courage.
3: Salut, bisous.
10: Salut, merci beaucoup.
8: Et Bobby, tu nous dis, hein, tu nous rappelles pour nous dire comment ça s'est passé, la petite discussion avec ta chérie.
9: Eh ben écoute, avec grand plaisir. Merci encore à Samy pour m'avoir pris de direct.
3: Normal, t'inquiète.
8: Il y a pas de problème. Vous avez un petit souci, vous voulez nous en parler. 01 53 40 30 20, l'appli le 41 759 et le skyrock.fm. Vous nous appelez de toute la France. Faites péter les messages. Et puis si vous avez le moins de soucis, nous, vous savez comment on est. Hein. On s'occupe de tout, on rend service, on en parle ensemble et on déchire tout toute la soirée. D'ailleurs, merci pour tous les messages. Il y a Louis à qui c'est arrivé, qui est retourné avec sa meuf. Oui, il a 20 ans. C'est arrivé, je suis retourné avec ma meuf et j'ai fait là la plus grosse erreur de ma vie puisqu'elle a recommencé juste derrière.
3: Ah bien, t'as bien fait d'y retourner.
8: Exactement, t'as bien fait d'y retourner. Si vous avez d'autres actions là-dessus, on en reparlera d'ici minuit. Alors, on a plein de choses à faire. On aura question pour un concours, le match qui arrive là dans un instant.
3: Ouais.
8: Et on va parler d'entretien d'embauche. Vous pouvez nous appeler pour tout ce que vous voulez. Je savais pas qu'on faisait aussi entretien d'embauche ce soir. On fait tout.
3: On fait tout.
8: Il y a Rémi qui s'est présenté à un entretien d'embauche chez routier. Ça s'est bien passé jusqu'au moment où le patron a découvert, Rémi, que tu avais un bracelet électronique, ce qui est joli d'ailleurs. Ah bah. Non, mais c'est vrai, ça peut être.
3: Ouais, c'est vrai, c'est un objet de mode.
2: Ça peut être des strass et tout.
8: Oui. Alors, donc tu as des doutes sur le fait qu'il te prenne, mais il t'a dit hein, quand même dans un mois, je te prends. C'est vrai, là,
9: ouais.
8: Dès que t'auras plus ton bracelet.
3: Après, est-ce que c'est vrai, ça? Bon.
8: Moi, j'attendrai un mois, si je t'appelle.
3: Ouais, mais bon, tu sais, des fois, il y a des patrons, ils me disent, ouais, je te recontacte. Et des fois, t'attends toujours, quoi.
8: Donc, sinon, ça graisse, il disait, la seule raison qui autorise un employeur à refuser une embauche, du fait de l'existence de condamnation dans le casier judiciaire, résulte d'une incompatibilité de celle-ci avec l'emploi auquel prétend la personne. Donc, si toi, tu peux te déplacer tout le temps, il n'a pas le droit de te refuser l'emploi. En gros. Après, il a le droit de choisir son employé. Ça, c'est vrai. C'est
3: là, il y avait quelqu'un qui était dans les ressources humaines, donc dans les trucs de recrutement.
8: Ouais.
3: Et il disait qu'en soi, c'est pas un motif, mais le mec peut trouver une autre excuse en disant, bah non, tu sais. Quand t'as pas envie d'embaucher quelqu'un, ouais, tu trouves toujours un truc.
11: Moi il me l'a dit clairement, moi il me l'a dit
8: c'est le bracelet,
11: il m'a dit je t'embauche et puis après il m'a dit j'ai appris que t'avais un bracelet et mes supérieurs ils m'ont dit que c'était pas possible tant que t'avais le bracelet
8: Je pense qu'il t'a dit comme ça, c'est que dans un mois ça devrait le faire. Enfin, j'espère que t'es tombé sur quelqu'un d'honnête. Hein.
2: Non mais peut-être qu'il te fait ça.
11: Mais bon, moi dans un mois ça m'intéresse plus, ça y est.
8: Bah ouais.
3: Ouais, mais
11: il y a d'autres postes ailleurs.
8: Bon,
3: c'est vrai, toi tu fais de l'intérim donc.
2: Ouais. Non, mais à mon avis, eux ils t'ont dit ça, tu sais, par rapport à ton bracelet, parce que tu sais, c'est des démarches, déclarer les heures, faire des papiers, tout ça. Pour eux, c'est peut-être un peu prise de tête pour eux, tu vois. Eux veulent pas se prendre la tête avec les démarches.
8: Après, si t'as un autre taf à dispo, prends l'autre taf à dispo, Rémi, là.
11: Ouais, il y en a plein.
8: Bon, bah voilà, bah, prends-en un autre. Moi, ça te prend. Ou alors attends un mois, tu prends un mois tranquille, là, en attendant.
3: Ouais, mais bon, attends de bosser. Tu vois,
8: oui, tu après, t'as peut-être envie de bosser. Aussi, ouais. Hein. Bon, bah écoute, Rémi, je sais pas trop, quoi te dire d'autre. J'espère que tu vas trouver, ouais. Bracelet à ton poignet ou chaussures à ton pied.
4: Bon, bah, un mois, ça va aller.
8: Et puis, vas-y. Tant que t'as pas signé ton contrat, de toute façon, tu peux rien faire.
0: Bah ouais.
11: Ah ouais, bah oui.
8: T'aurais signé le contrat, oui.
3: Bah oui, ouais, là c'est que des paroles quoi.
8: Ouais, là c'est que des paroles.
3: Non, et puis fais gaffe, fais plus de conneries surtout quoi.
8: Oui, les rodéos, tout ça.
3: Ouais, évite.
11: Ouais,
3: non,
11: ça, ouais,
4: ça a dû te calmer, ouais.
8: Ouais, ça, oui, ça calme, ouais.
3: T'as écrit combien pour ça, là, pour les rodéos là?
11: 10 mois de suspension de permis et 10 mois de bracelet.
3: Mais c'était quoi, en voiture ou en.
11: Ouais, en voiture.
3: Mais non, cheval,
11: en voiture.
3: Non, mais des fois, c'est un bécage sur un taureau.
11: Il y a eu des vidéos où je faisais du drift autour des ronds-points, tout ça.
4: Ah ouais, en plus, on te voyait.
3: Ah ouais, donc
2: les vidéos en général, ouais.
3: C'est pas super, ouais.
4: T'as un peu
3: merdé, jeté dans la gueule du loup.
4: C'est dangereux en plus.
11: Ouais, c'est fini tout ça, ça remonte à longtemps.
3: Non, mais bon, tout le monde peut faire des conneries. Hein.
8: Ok,
2: oui,
8: Rémi.
2: Ouais, bah oui.
4: Bien sûr.
8: Eh ben, on t'attend. Et tu nous rappelles dès que t'es au volant de ton camion le soir et que tu nous écoutes, ok?
11: Ça marche. Donne tous les jours, de toute façon.
8: Ah, c'est cool. Donne Mathis, dédicace, vas-y, Rémi.
11: Donc, dédicace à Nathan, à Dinette, à Polo, à Dylan, à tout le monde, à tous les chauffeurs routiers. Et puis, bonne route à tous. Ça fait plaisir, les gars.
8: Eh ben, merci à toi, Rémi. Big up.
11: Vous pouvez m'envoyer un petit t-shirt ou quoi, les gars?
8: On t'envoie le t-shirt Skyrock, mais oui, on va pas oublier, t'inquiète.
11: Ah, c'est merde, les gars.
8: Salut, Rémi.
3: Salut, mec.
8: Et attention, préparez-vous. Question pour un gros con. Ouais. Le gros match arrive tout de suite.
3: Ouais.
8: Et est-ce qu'il y a des gens que vous pouvez pas supporter? Est-ce qu'il vous est arrivé de pas pouvoir supporter la meuf, ou le mec d'ailleurs, d'une pote ou d'un pote? Là, vous la supportez
3: pas.
8: Ça vous est donc arrivé, c'est dingue ça.
3: C'est ça.
8: Et pourquoi? Eh bien, on va reparler avec Tony là qui arrive dans un instant avec nous. Et puis on ira dans la zone rouge, la zone chaude de la radio libre. On aura Soso qui a un problème de couple qu'elle veut gérer avec nous.
3: Ouais.
8: Problème de couple. Et on parlera également, et ça fait plaisir à plusieurs membres de l'équipe, de films pornographiques mais un petit peu spéciaux.
2: Bien ça.
8: Vous verrez lesquels. Ça fera plaisir. Ah oui, à toi, Guigui.
2: Et peut-être
8: un autre membre de l'équipe.
2: Ah, je passe mon tour pour le coup.
8: Eh ben non, Cédric.
3: C'est toi, l'élu.
8: Tu ne passes pas ton tour. Un film un peu spécial. C'est quoi ton délire de film de cul?
2: Des blondes, des brunes, des meufs, quoi, normal.
3: Un tub.
8: Eh bien, on en reparle.
2: Non. Ah non, moi ça.
8: Allez, avant la fin de la soirée, de toute façon, on est là jusqu'à minuit, on en profite. Hein, c'est Radio Libre sur Skype.
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8: 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Allez, c'est Mauvais Joe sur Skyrock. Mauvais

0: Mauvais Joe sur Skyrock, c'était Balady.
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0: Eh oui, c'est Radio Libre, c'est sur Skyrock tous les soirs. On est là, profitez-en avant d'aller faire un tour sur du porn, avant d'aller faire un tour sur l'histoire d'amour de Soso, avant de retrouver Tony. Ah bah tiens, il y a déjà des réactions sur Tony. Je vous ai demandé il y a un instant, est-ce que vous avez déjà été confronté au fait de ne pas pouvoir supporter une meuf qui est avec un de vos meilleurs potes, ou alors un mec qui est avec une de vos meilleurs potes. Il y a Jocelyn qui nous envoie un message et qui nous dit moi c'est la meuf de mon frère, elle est vraiment trop con. Elle fait tout pour foutre le bordel dans la famille.
3: Ah ça c'est sympa.
2: C'est ta belle-sœur.
0: Et c'est ta belle-sœur, ouais, c'est profite-en. Ça la belle-sœur. Il y a Mousse qui nous envoie un message aussi. Nous on a la meuf d'un pote, c'est trop une chaude, elle nous chauffe tous. On hésite à y aller.
4: Bah non, il va pas. Qu'est-ce que tu
3: pour ton
0: On hésite à y aller pour prouver à notre pote que c'est une sale.
2: Super.
0: Ah mais c'est pour lui rendre service. Ah tu veux te taper sa meuf pour lui rendre service.
3: Bah oui. L'excuse
2: de merde.
3: C'est sympa.
0: Comment vous réagissez si c'est le cas, Romano par exemple? Cédric fait l'amour avec Cariole et te dit je fais ça pour 30 services.
3: Non mais c'est un enculé et une salope.
0: C'est qui la salope?
3: Cédric évidemment.
4: Je suis la plus grosse salope du notre.
3: En fait c'est deux salopes.
0: C'est deux salopes. Bon, on va y aller où? Ah oui, on va se cultiver là avant de retrouver Tony, de reparler de plein de choses d'ici minuit.
3: Ouais.
0: Voici. Eh oui, le grand match que vous attendez tous, tous les mardis soirs. On le fait tous ce soir, dis donc.
3: Ouais.
0: Tous les mardis soirs, c'est question pour un gros con. Le grand match qui oppose Karim et Cédric, qui sont
3: nous,
0: là tous les deux.
3: Nous-mêmes.
0: Bonsoir tous les deux.
3: Bonsoir.
0: Bonsoir les cerveaux de l'équipe. Comment vous vous sentez?
4: Ça va, en pleine forme.
3: Est-ce que vous vous sentez con? Putain, moi je me sens que je suis une lumière ce soir.
0: Oh là, une lumière.
3: Ça
0: c'est dire. Et toi, Cédric?
4: En mode fusée, là.
0: En mode fusée.
4: Wow, ça va être un gros match.
0: Eh bien, ça va être un gros match. Et je vais vous laisser avec votre présentateur préféré.
3: Ah.
0: Il est là.
3: Oui.
0: Il est beau.
3: Oui.
0: C'est Jean-Luc Romano. Bonsoir, Jean-Luc.
5: Bonsoir.
0: Vous allez pouvoir jouer chez vous pour voir si vous êtes plus intelligent que Cédric et Karim, ce qui ne serait pas simple, puisque c'est quand même les deux cerveaux de l'équipe. Les deux cerveaux du grand match. Les deux cerveaux de question pour un
3: gros. Bienvenue sur ce magnifique plateau.
4: C'est un plateau.
3: Magnifique.
5: Un plateau d'argent.
2: Un plateau repas.
3: Ouais.
5: Un plateau repas.
4: Marie.
3: Alors, attention, bon, je rappelle les règles du jeu pour ceux qui découvriraient le jeu et pour nos candidats qui ne se rappellent peut-être plus. Eh bien, c'est tout simple, c'était un quiz de culture générale. Des questions vous êtes posées dans tous les domaines, mais avec un niveau... C'est 2, 6e, allez, des fois extrême 5e, mais pas plus. Hein. Alors, des questions, et le but du jeu, c'est d'arriver à 5 points. Le premier qui arrive à 5 points offre le titre de gros con à son adversaire.
4: C'est ça.
3: Pour répondre aux questions, c'est tout simple, il faut crier votre prénom. Mais Cédric, as-tu un prénom?
4: Cédric, ouais.
3: Bravo. Et Karim. Ah, vous êtes équipé donc ce soir.
4: Ah ouais.
3: Donc, vous criez votre nom, vous avez à ce moment-là 3 secondes pour répondre, pas une de plus. On ne réfléchit pas à voix haute.
0: Ils ne réfléchissent pas du tout, même.
3: Oui. Non, mais on ne réfléchit pas à voix haute, on ne baragouine pas. Bam, c'est du tac au tac. Vous criez avant la fin.
0: Tic-tac, c'est des.
3: C'est des Kodak.
2: Ah là, double effet qui se coupe.
4: C'est ça.
3: Clic-clac, Kodak, clic-paf. Donc, si vous criez avant la fin de la question, je m'arrête tout net et dans ce cas-là, vous vous démerdez avec vous-même. Alors, est-ce que vous êtes prêts?
4: Ouais.
3: Alors, je lance officiellement le jeu. 2 candidats, des questions, un seul gros con. C'est question pour un
6: gros con.
3: Ouais.
0: Comme nous le dit un parmi les millions, le duel de titans commence.
3: Et attention, on va commencer par une question.
2: Attends, t'as pas présenté, genre Samy l'arbitre.
4: Bah ouais,
3: oui, c'est vrai. Samy est à l'arbitrage et également le chronomètre.
2: Chronomètreur officiel.
3: Marie est muqueuse à la buvette.
2: Et je vous dis, cric, cric. J'ai pris les galons.
3: C'est clair.
2: Du
3: niveau, Marie.
4: Ah là, c'est quelque chose.
3: Ah ouais, l'évolution de carrière. Guigui, lui, gros cours d'honneur.
4: Voilà, ça fait plaisir.
3: Et Difool est superviseur général et emmerdeur premier.
4: Bonsoir.
3: Alors, attention maintenant, une question animaux pour commencer. Une question chacun votre tour. Citez chacun votre tour un animal à 4 pattes.
4: Karim. Cédric. Karim, tu commences.
5: Un chien.
0: Medellin, t'aurais pu dire.
4: Un chat, c'est bon.
3: Bon, alors, attends, pause. On part pas dans les races de chiens, dans les trucs.
2: Non,
4: bonne précision.
0: Medellin, tu voulais faire une réponse. Wouf, wouf, wouf.
2: Un cheval.
5: Elle a, et, bon. Elle a soufflé à Karim, mais c'est accepté.
2: Un cheval, ouais.
6: Bah, une vache.
2: Un âne.
3: Comme
6: un
3: bois.
6: Porc. Comme c'est Romano.
2: Un lion.
6: Un lion, un tigre.
2: C'est bon. Un éléphant.
5: Un guépard volant.
6: Mais lui, il a dit quoi?
2: Tu réponds vite, il
6: éléphant.
2: Va.
6: Un éléphant, il a dit.
5: Un éléphant.
2: Trois.
5: Putain.
2: Deux.
5: Mais
2: t'es baisé.
3: Mais du coup, il vient de donner un indice.
6: Perdu, bah ouais.
5: On va plus dire guépard.
3: Bah oui, il vient de dire guépard volant.
7: Ah ouais.
3: Ah bah un guépard volant. Alors guépard volant, ça n'aurait pas marché.
6: Les animaux, il y a pas pourquoi j'ai
3: brouillé. T'as vraiment donné des trucs. On lui dit souris, chameau,
2: un hamster, gros.
3: Une chèvre, une girafe, un hippopotame.
5: Ben oui.
2: C'est incroyable.
3: Comme toi là, un flamant rose.
6: Ouais, non. Il y en a deux là.
3: Un mille pattes.
5: Un canard.
6: Ah, raté.
3: Un loup.
5: C'est con de perdre un point comme
3: un
5: ça,
3: bouton.
5: C'est
3: dommage.
6: Ouais, c'est pas grave, écoute.
5: T'es vraiment un abruti.
6: Allez, vas-y, enchaîne.
3: T'es vraiment un abruti.
6: Ta gueule.
3: Eh, parle bien, sinon je vais te niquer ta race.
6: Tu vas faire quoi? Si
3: je vais te niquer ta race.
2: T'imagines? Jean-Luc Reichmann,
6: je vais te niquer ta race, il est fou.
5: Bah oui, c'était une question. Un animal à quatre pattes. Il y a Ben.
2: Il y a Marie.
5: Il y a Ben qui proposait Marie, oui.
7: Je ne vis pas à quatre pattes, hein, les gars.
5: Mais tu y es quand même souvent.
3: Bon.
7: Non, oh, non, pas tant que ça, tu vois.
3: Allez, une question maintenant, nouvelle technologie informatique. Citez trois appareils liés à la
4: forme.
2: Un ordinateur.
5: Ouais.
2: Un Minitel.
5: Bon.
2: Non, c'est pas l'informatique. Un Minitel, c'est informatique.
6: Bah, c'est les gars, vous partez en couille là, c'est pas informatique.
2: Vas-y, Cédric. Mais tu dis pas.
6: Un informatique. Alors, un ordinateur.
2: Non, tu dis pas.
6: Ah,
2: bah,
6: c'est trop tard. Une imprimante.
2: C'est trop tard.
3: Non, mais c'est complètement débile. C'est définitif.
2: Ça y est, t'as dit ordinateur, ça veut dire.
3: Mais non, mais non, tu sais pas les trucs. Je sais pas, une souris à disque dur.
6: J'avais des trucs à dire.
3: Ah non, c'est une souris, c'est pas
2: roulant.
6: Non, mais j'avais des
2: réponses. Non, mais ce qui est fou, c'est qu'il t'a dit tu redis pas ordinateur. Et toi, t'as dit ok, t'as fait un ordinateur.
5: Il est complètement. C'est vraiment il est complètement con.
3: D'accord, hein, gros.
5: Tu n'as pas le droit de dénigrer les candidats, Romano.
2: Il est complètement abruti.
6: Mais ta gueule, toi, allez.
3: Allez, tiens, maintenant une question en chantant.
6: C'était facile, ça, merde.
5: Bah oui,
2: ah ouais, c'était facile.
6: Bah, c'est les animaux, c'est niveau
3: primaire. Ouais, primaire, mais maternel. Je crois
6: que
3: c'est
6: Samy, je te la raconte un peu.
2: Non, parce que les trucs,
6: c'est quoi faire?
2: Tu vas
6: avec mon neveu, tu vas le faire. Et on va voir si tu vas stresser.
5: Ne t'embrouille pas avec l'arbitre.
6: Moi, je suis arbitre, monsieur.
7: Attention,
6: j'ai mes cartons dans le
7: tasse.
6: Je te la raconte un peu, je trouve, la Marseille.
7: Elle jappe.
6: T'as dit 4 noms d'animaux. Mais vas-y, mais fais-le le jeu une fois.
5: T'es pas content,
6: bah,
5: hein.
6: Fais-le.
3: Reste. Hop. Ta gueule, la bête. Je parlais pas à Cédric, je parlais au chien. Parle bien à Cédric, gros. Bon, alors, vous êtes prêts, là? Il y a une question en chantant.
6: Oh non.
3: Ah si, bah il faut chanter.
5: C'est bien ça.
3: N'oubliez pas les paroles. Attention. Alors, il faut chanter. Chanter trois titres de Jul.
2: Karim.
6: Vas-y, régale.
2: Ma beauté, qu'elle est belle. Je ferai tout pour elle. Ensuite,
6: Joya.
2: Appelle-moi l'OVNI, la lettre ou le J. Azix, cheveux blancs. Et sur vête, je dis.
5: Bravo.
2: Ensuite, il y a.
3: Enfin, un troisième. Le troisième.
6: Vas-y, gros, trois. Deux.
2: Je dis, on m'appelle l'OVNI.
6: C'est vrai.
2: On m'appelle l'OVNI.
3: Vas-y, refais-le.
2: On m'appelle l'OVNI.
6: Avec les petits bruitages et tout.
3: Ouais, mais ça fait encore.
6: Vas-y, 2-0, vas-y, enchaîne.
5: 3-0.
6: Non,
5: 2-2. Ah oui, c'est vrai.
6: Tu donnes des points maintenant.
2: Ça distribue.
3: Ah là là. Bon, Cédric, il faut se réveiller là quand même.
6: Allez, vas-y, enchaîne.
3: Allez, citez chacun votre tour. Alors, existante ou ayant existé une émission de télé-réalité.
2: Karim.
3: Avec le nom exact, hein, c'est-à-dire qu'il n'y a pas de truc. Alors vas-y.
2: Les anges de la télé-réalité.
3: Ouais, c'est le bon et complet.
5: Oui.
6: Secret Story.
5: Oui.
2: Loft Story.
6: Attends.
5: Oui.
3: Mais il y en a plein.
6: Ouais, mais je sais pas, je connais pas ces trucs.
3: Mais
6: quoi?
5: Mais t'es complètement idiot.
6: Les Marseillais.
3: Accepté. Ouais.
5: Oui,
3: okay, sur le fil.
6: Sur le buzzer.
5: Putain, gros.
6: Vas-y, enchaîne.
2: Koh-Lanta.
6: Allez, Cédric. 3. L'autre là avec
5: deux.
6: Le
5: château là,
3: comment allez, vas-y,
6: 1. Star Academy. Viens.
3: Ouais. Ah, viens, pas mal.
7: Ah, Cédric. Oui.
5: Karim.
2: 3. Un dîner presque parfait.
3: Ah, oui. Oui, oui, ouais. Oui, c'était réalité. Ouais.
2: Ah, si,
3: ouais,
2: bah, si, il y a des stars qui font tout.
3: Ah, si, si, ouais, si, si. Il y a des gens de télé-réalité maintenant qui la font et tout.
6: Pense à des trucs, putain. 3. Pas le meilleur pâtissier.
2: 2. Ah, c'est quoi ça?
3: Ça existe? Ouais,
6: ouais. Bah, si, c'est pareil.
3: Ouais, oui.
2: C'est ça,
3: oui,
2: non,
5: oui,
2: c'est
5: oui,
2: ça
5: oui, oui, oui.
3: Oui,
5: allez, on a accepté avant.
3: Oui, oui, oui, allez.
6: Bah, si.
3: Mais il y en a une super connue.
2: Ah, bah ouais.
5: 3. Alors
6: 2.
2: L'île de la Tentation.
6: Ouais, moi je pense à celle-là. Moi.
7: Ah, ouais.
3: Mais il
7: y
3: en a une super connue.
5: Ouais, moi je pense aussi. Mais on vous donne pas d'indice.
3: Mais même, il y en a plusieurs encore. Il y en a au moins 2 super connues que vous n'avez pas dit.
2: 1.
6: Ah, je sais pas, putain.
5: Moi, je pense à Pékin Express.
3: Ah, oui. On l'a méchant, les gars.
2: L'amour est dans le pré.
4: The Voice, Nouvelle Star, tout ça là.
3: Danse avec les stars.
4: Ouais, voilà.
8: Karim marque le point 3-0.
7: Ah oui, c'est vrai.
3: Cauchemar en cuisine, la Nouvelle Star.
4: Ouais, d'accord.
3: C'est des réponses que vous envoyez. Pop Star, c'est à l'ancienne, ça. Les Princes de l'amour.
5: Mais oui.
7: Ah ouais, ouais.
5: Il y avait les ch'tis contre le reste du monde, par exemple.
4: Ouais, c'est vrai.
6: Ah ouais, putain.
4: Il y avait les Marseillais contre le reste du monde aussi.
5: On aurait pu dire ça.
4: Mais bon, c'était dans les Marseillais.
5: Non, c'était oui.
4: Ouais, mais bon, il y a eu les Marseillais à Miami, les Marseillais.
5: Oh, Nice People, mort de rire, nous dit Al Jazeera, 25 ans.
4: Nice People.
5: Nice People, comme c'était pété.
6: C'est quoi ça déjà?
3: C'était un truc de télé-réalité, c'était un Love Secret Story version Wish un peu.
4: Il y avait Big Brother aussi.
6: Ouais, ça c'est Love Story en.
4: Ouais, mais c'est un autre.
3: Oui,
6: c'est un autre.
5: C'est pas en France.
3: C'est pas fait en France, mais.
5: Dans Big Brother, c'est Love Story en fait.
4: Ouais, c'est ça.
3: Alors, on en est où là?
6: 3-0, allez, vas-y, enchaîne.
3: 3-0.
4: Ouais, c'est pas encore la charade.
7: C'est moi?
4: C'est Karim qui a marqué, ouais.
3: Et donc vous êtes prêts?
6: Ouais, ouais, ouais.
3: Allez, tiens, on va faire une question nourriture. Citez chacun votre tour un plat de chez McDo. Karim.
6: Vas-y.
4: Big Mac.
3: Ouais.
6: C'est bon.
5: Les frites.
3: Ouais.
4: Oh, les frites. C'est un plat, wesh, les frites.
6: Ouais, c'est bon, non,
3: c'est oui, ça, ouais. Ça passe.
4: Un fish.
3: Ouais. C'est
5: bon. Le Sunday.
4: C'est bon. Ouais. Un Big Tasty.
5: Trois. Qu'est-ce qu'il y a?
3: Putain, mais Cédric.
5: Facile.
6: Les potatoes.
7: Non, mais.
3: Des frites, des potatoes.
6: Bah ouais, bah alors,
4: c'est bon, ça accepte.
6: Sors bien tous les hamburgers.
5: Un hamburger.
3: Et des potatoes.
4: Allez, vas-y. Des nuggets.
6: C'est bon.
4: Trois.
5: Le signature.
4: Hein?
5: Ouais, ah ouais, oui, ça existe.
3: Lequel?
5: Signature.
3: Signature, je crois que c'est une gamme de burgers.
4: Ouais,
3: c'est
4: ouais.
3: Pas.
4: Ah ouais,
6: c'est pas,
4: ouais.
6: Faut préciser.
5: Parce que si tu dis je veux un signature, ils vont te dire. Ils vont te dire
4: préciser
5: lequel.
4: Ou dire autre chose. Hein.
6: 3, 2, triple cheese.
4: 1, c'est bon, accepté. Ça existe, ça?
6: Bah ouais.
4: À vérifier.
7: Si, ça existe.
4: Ça existe. Ok, bah c'est bon.
6: Wrap.
4: Ok,
6: c'est bon. Wrap lequel, faut préciser. Putain, c'est le seul truc que je connais.
3: Miel, c'est ça, miel poulet.
6: Ah non, je sais pas, faut dire, monsieur, quel est
4: la réponse? Wrap poulet.
5: Wrap poulet.
6: Ok, vérifie Guy.
4: Ah, ça existe, oui, j'en ai pris un.
3: Il y a même chien, je crois. Cédric, c'est à toi, parce que.
6: Les petits.
3: Les petits quoi?
6: Les petits quoi? Les petits fruits, là, les fruits.
4: Les pommes.
3: Hein? C'est pas un plat, les gars.
6: C'est le sachet avec
4: le bonbon. Est-ce que tu as le vrai nom? Si tu as le vrai nom, l'accepte. Si tu as pas le vrai nom, c'est bon.
5: Bah, c'est les fruits.
6: Non,
4: les fruits, là,
3: c'est non, non, c'est les pommes à croquer, je crois.
6: Ouais, c'est.
4: Non, parce qu'il y a pas que des pommes.
3: C'est pas les fruits coupés, les trucs comme ça. Ou un nom, c'est un nom.
6: Ouais, c'est pas les fruits.
3: Non, non, mais c'est pas les fruits.
5: Ah, si tu demandes des fruits, ils vont demander lequel.
6: Ah non, mais
4: c'est bon, c'est bon. Allez, c'est trop long. Allez,
3: non, mais c'est vrai qu'il y avait le CBO, le Royal Cheese, le McChicken, le McBaguette. Enfin, il n'existe plus celui-là.
6: Ah, tu peux dire.
3: Oui, mais bon, on n'avait pas précisé de ce qui serait passé.
5: Le Triple Cheese dans le McDo que je vais, mais il n'y en a plus. Hein.
4: Ouais, mais bon, double cheese. Au Maroc, il y en a.
3: On n'avait pas précisé, mais
6: c'est
4: et le sachet s'appelle la petite pomme.
5: Voilà, la petite
4: pomme. C'est la petite pomme.
5: Ou le croque-pomme.
4: Ouais, c'est croque-pomme.
6: C'est ça le nom que je cherchais.
3: La pomme croquée, je dis.
4: Et le wrap poulet, machin, ça existe?
6: Ouais, ça existe, wrap poulet aussi.
4: Ça existe.
6: Le wrap poulet, il y a la chèvre aussi.
4: Il y a chèvre aussi, ouais.
5: Le 280.
6: 4-0, les gars.
5: Voilà, le double cheese, vous n'avez pas dit?
4: Non, le double cheese,
5: personne n'a dit. Personne n'a dit cheeseburger. Personne n'a dit hamburger.
6: C'est ça.
5: Tu vois?
7: Ouais, c'est vrai, ouais.
4: Cheeseburger, tu peux dire.
6: Allez, vas-y, enchaîne.
5: T'as pu dire cheeseburger.
4: Ah ouais, menu enchaîne. Fallait
3: quoi, Cédric?
6: T'as assez. Bah, les questions, connard.
3: Tu es à zéro.
6: Allez, enchaîne.
3: Putain. Cédric, tu es à zéro.
5: Oui, c'est en serre, Manu.
6: Ta gueule, allez.
5: C'est la charade, là.
3: Bah, c'est l'heure de la charade. Charade!
5: Eh oui.
3: Alors attention, mon premier est un jeune matelot.
4: Hein?
3: Mon deuxième
4: est un matelot chaud fixe.
3: Non. Mon deuxième est le contraire de bas. Mon troisième est le contraire de froid. Mon quatrième est utilisé pour fixer.
4: Karim, mousse au chocolat.
3: Bonne réponse.
4: Et bim, et bam, et boum, et bim, bam, boum.
3: Et là, ça n'était pas claquette du con la joie. C'était mousse au chocolat. Correction, mon premier est un jeune matelot. Les mousses. On appelle ça les mousses.
6: Ouais, c'est pas moussaillon.
5: Non, mais j'avais trouvé ça.
3: Mon deuxième est contraire de bas. Cédric, on contraire de bas.
5: Mais moussaillon au chocolat, ça marcherait pas.
6: Ah, c'est sais, non, mais...
3: Mon troisième est contraire de froid.
4: Ouais. Frais.
6: Chaud.
3: Chaud.
4: Oh, c'est frais.
3: Mon quatrième est utilisé pour fixer deux objets l'un à l'autre.
4: La colle.
3: Cédric, tu l'avais trouvé ou pas?
6: Non.
3: Mon cinquième est la première lettre de l'alphabet. Le A, mon tout, est un dessert. Mousse au chocolat.
5: Et victoire de Karim.
3: Et voilà, et Cédric. Bravo, une semaine de plus, tu es le gros con, bravo.
6: Ouais, c'est pas grave.
7: La manita.
3: Je vous aime.
6: Marie. Il y a pire dans la
4: vie. Marie, elle
5: exactement ça.
8: Ah, la Manita, t'es trop con, Cédric.
5: Donc, c'est
9: ah non, j'ai jamais dit ça.
8: Et vraiment, Frédéric, je te le dis.
4: Ah ouais.
5: Bon, très beau jeu.
8: Tu veux un peu de mucus?
5: Pas trop de
4: suspense.
5: Pas trop de suspense cette semaine. Mais on remet ça la semaine prochaine pour un nouveau question pour un
4: gros con.
3: Là, Cédric, il faut réviser un peu.
5: Allez, tu révises la semaine prochaine.
6: Mais une semaine, tu veux pas changer, prendre Samy ou Marie?
3: Mais non, mais c'est le jeu, c'est plus deux. Tu veux plus le faire?
6: Mais non, mais si, mais une semaine, je suis là pour rigoler, tu vois.
3: Bah non, mais je te baisse tout le temps.
6: C'est un peu de nouveauté, tu vois.
3: Bah sinon, on peut faire un Marie contre toi si tu veux.
8: Ouais, c'est bien ça.
6: Ah, je veux
9: super.
6: Bien.
8: Vas-y, pour te chauffer, pas place à Marie.
6: Vas-y, on fait ça.
5: T'as raison, Gaston. En fin du match,
6: je suis sûr, je gagne.
5: Prochain rendez-vous mardi prochain pour un prochain question pour un
4: gros con.
5: Alors, problème à gérer. Vous savez, ici, il n'y a pas de problème. On essaye de trouver des solutions.
4: Ouais.
5: Un truc à dire, n'hésitez pas. On ira retrouver Soso, là, tout à l'heure. Soso qui a des problèmes par rapport à son mec. Problème de couple. Ils sont en couple tous les deux. Mais on en sort un petit peu plus d'ici une petite demi-heure. Puis il y a Tony. Alors, Tony, qu'on va retrouver là tout de suite avec nous. Eh ben, Tony, bienvenue sur Skyrock. Dis-nous tout de suite, qu'est-ce qui t'arrive, Tony? Explique-moi pourquoi tu nous appelles.
10: Oh, c'est moi.
5: Oh, Cédric.
9: Bah, alors.
6: C'est vrai que c'est imitation.
5: Très belle imitation. Oh,
9: wow.
5: Oh, c'est moi.
10: Alors, le petit blème pro, donc le problème.
5: Oui.
10: J'ai un collègue, c'est comme mon frère, c'est comme mon meilleur ami. Tu vois ce que je veux dire? C'est lui avec qui je fais le plus de conneries. En ce moment, il est sur le toit avec une fille, ça fait un mois, il la connaît.
5: Ouais.
10: Ils ont déjà habité avec elle, quoi. Ils changent pour elle, mais du mauvais sens.
5: Ah, c'est un pote qui est tombé, amoureux et depuis un mois, tu le reconnais plus.
10: C'est ça.
5: Ah ouais, c'est...
9: Ah bah ouais, il est fou amoureux.
10: Et moi, en fait, j'essaye de lui faire comprendre.
5: Ah, tu le reconnais plus.
10: C'est ça.
5: Ah ouais, c'est...
9: Ah bah ouais, il est fou amoureux.
10: Et moi, en fait, j'essaye de lui faire comprendre, parce que Sagadji, je la comprends pas. Je la sens pas.

0: lire. Elle mange sur le cul de lui, sur moi, quand on paye à manger, des délires comme ça.
1: Alors manger sur le cul en marseillais, ça veut dire...
2: Sur son dos, ouais.
3: Ça veut dire qu'elle profite un peu, ouais.
1: Michetonner,
3: c'est vous qui payez, quoi.
0: Exactement. Voilà, c'est ça.
1: Quelqu'un qui te mange le cul, c'est un michetonneur.
3: Ouais, grave,
2: sur le cul.
1: Ou une michetonneuse.
0: Il a fallu que je lui dise une fois, je suis en réserve, pour qu'elle me donne 10 euros et en me faisant croire que c'est sa mère qui lui a donné.
1: Bon ben, t'as déjà donné 10 euros.
3: Non, mais peut-être qu'elle a pas trop d'oseille, là.
2: Peut-être elle en galère aussi.
1: Elle est pas si radine que ça, tu vois.
0: Mais non, elle est coffre. Elle est coffre.
3: Mais la meuf, elle a quel âge ?
0: Elle a 19 ans.
3: Mais elle fait quoi ? Elle va à l'école ou elle bosse ?
0: Elle bosse, elle a eu son salaire récemment, c'est une radine.
1: Ah, c'est une radine.
3: Mais là, c'est pas interdit par la loi ?
1: D'être radin ?
3: C'est incroyable, ça.
4: Il est choqué.
1: Mais t'es pas un peu jaloux, Tony ? Ça, c'est la question que nous pose Panès sur l'appli Skyrock Panès du 66.
0: Voilà que je l'aime, mon collègue.
1: Ah non, mais tu vois, non, mais on peut, hein, parfois quand tu
2: vois. J'ai jaloux d'une amitié.
1: Non, mais quand t'as un pote qui t'aimes bien, t'es tout le temps avec, et puis bon, il sort avec une meuf et tu le vois moins, ça peut te casser les couilles.
4: C'est vrai.
1: C'est pas forcément de la jalousie, mais bon, elle te bouffe un peu du temps de plaisir que t'as avec ton pote. Sans parler de cul, bien sûr. Hein.
0: Pas du tout, il a tout le temps été en couple. Quand il était en couple, j'ai tout le temps respecté, mais là, au bout d'un moment, je dirais, je la vois.
1: Ah, tu la sens pas.
0: Dis, j'arrête pas de le faire raisonner. Mmh. Je lui dis, écoute, elle est comme ci, elle est comme ça. Je la sens mal. Il y a eu des. Je sais pas.
3: Ouais, mais bon, c'est pas parce que toi tu l'aimes pas que tu sais, t'as forcément raison, tu vois.
2: Bah ouais, je veux dire. T'as plein de messages, hein, gros. Regarde, Dragon débridé, il dit en même temps, tu n'es pas en couple avec ton pote, là tu te positionnes en concurrent, je trouve.
1: Ah, tu vois, c'est pas le seul qui dit jamais.
2: T'as des dons aussi, mais de quoi il se mêle, qui s'occupe de son cul et laisse ton pote tranquille.
1: Oh.
2: Ouais, mais si son pote il change, il peut lui donner son avis aussi, tu vois. Moi je comprends.
1: Non, après,
0: déjà,
3: non, mais en fait, à mon avis, t'es jaloux parce que tu le vois moins. T'es amoureux.
0: Non, pas du tout. On se voit tous les trois. On est tout le temps ensemble. Tous les soirs, on est ensemble. Là, par exemple.
3: Ah, vas-y, mais au bout d'un moment, déjà, ton pote, il est bien sympa. Moi, je sais qu'au bout d'un moment, ça me casserait les couilles d'avoir quelqu'un qui tient la chandelle.
1: Oh, quel vilain ami, Romano. Toi, t'es un bon ami.
3: T'es en couple, t'as envie d'être à deux.
4: Surtout au début.
3: T'as toujours quelqu'un là à côté. Vas-y, lâche-nous.
1: Non, mais c'est elle qui profite. C'est parce que lui, il a la voiture et c'est lui qui les transporte. En fait, toi, tu rends service, Tony.
2: Bah ouais.
3: Bah pas service, comme ça tu la verras pas, laisse-leur vivre.
2: Ouais, mais lui il veut voir son pote et à chaque fois elle vient aussi, tu vois ce que je veux dire? C'est comme si toi tu vas faire un délire avec des potes et il y a tout le temps la meuf de ton pote qui s'incruste dans le délire de mec, tu vois. Tu peux voir tes potes de temps en temps.
3: Ça c'est au mec, c'est à l'autre mec de gérer, tu vois.
4: Oui
2: bah oui.
0: Moi je vais faire un plan 4 avec Pamela.
1: Oui, d'accord, Tony.
3: Tu pars en couille. Je commence à divaguer là.
1: Là, tu prends des risques. Tu prends des risques, c'est risqué.
3: Je pars en couille complet, mon pote. Ça, pas du tout.
1: C'est risqué, Tony. Là.
3: Il faut un suivi psychiatrique.
1: Quoi? Non, mais en gros, si j'ai bien compris, avec les autres meufs, il n'y a pas de problème. Quand il sortait avec d'autres meufs, ça ne te gênait pas.
0: Quand il sortait avec les autres meufs, il n'y avait aucun souci. Elle venait, mais genre de temps en temps, dans la voiture. Il passait beaucoup de temps avec elle. Mais c'est-à-dire là, il n'arrive pas à faire la part des choses. Il a, je sais pas, il se voit trop dans le futur avec elle, sachant que ça fait qu'un mois qu'il la connaît. Et moi, j'ai peur pour lui parce que elle essaye de le faire changer, mais d'un sens, ça le rend plus parano qu'autre chose.
1: Moi, j'arrive pas à saisir si vraiment cette meuf, elle est pas bien pour lui et que t'as envie de lui, t'as envie de lui donner des conseils et de lui dire bon, cette meuf, méfie-toi, elle ça profite vite, de quoi. Toi, etc. Ou alors, si t'es un peu jaloux, comme vous le disiez là.
3: Ouais, mais en fait, à un moment donné,
1: un peu partagé entre les deux.
3: Non, mais tu vois, t'es que le pote. À un moment donné, t'es qui pour lui dire
1: là, c'est un cloporte.
3: Non, pas du tout.
0: Non, mais
3: tu vois ce que je veux dire, c'est que c'est après le mec, peut-être que effectivement la meuf elle est pas faite pour lui, mais tu vois, de lui dire comme ça, de lui foutre dans la gueule, et qui te dit que t'as raison, tu vois, t'as peut-être une fausse idée sur la meuf.
4: La meuf
3: elle est peut-être juste sympa, toi tu l'aimes pas, bon, tu sais.
2: T'as lui choisir surtout.
3: Il y a des gens, je sais pas, moi j'ai des potes, ils sont potes avec des gens, je peux pas les saquer, tu vois. Et on se voit pas tous ensemble.
1: Est-ce que vous avez déjà eu cette sensation, vous avez un bon pote ou une bonne pote?
2: Il y a des spécialistes
1: gars,
2: de ça.
1: Les gars, les filles, et puis elle sort avec un mec ou il sort avec une meuf qui est, que vous sentez pas. Vous voyez, vous dites elle est pas faite pour lui ou lui il est pas fait pour elle. Il est pas fait pour elle, voilà.
2: Ouais.
1: Vous pouvez nous dire si ça vous est déjà arrivé. Toi, Karim, ça t'est arrivé?
2: Ouais, moi j'en connais un, moi.
1: Qui est sorti avec une meuf?
2: Ouais, mais plusieurs même. C'est à chaque fois qu'il a une nouvelle meuf,
3: fois,
2: ça
3: bah...
2: devient un mec bien.
1: C'est-à-dire.
2: Je sais pas comment t'es, genre.
1: Je connais, je vois
2: genre,
1: qui c'est.
2: Par exemple, un jour, je l'appelle, je lui dis oh ma gueule, vas-y, viens, on va ce week-end à Amsterdam, on va se fumer des ouinges et tout. Il me dit, sa réponse est non, je côtoie plus ces endroits-là, moi, mec. Mais comme ça, tu sais, avec une voix comme ça, non, laisse tomber, je côtoie plus ces endroits-là.
1: Alors que 15 jours avant, il s'envoyait pilon sur pilon.
4: C'est ça, hein,
2: frère.
1: Juste parce qu'il s'envoyait. Donc lui, il avait changé.
2: Ouais, il change de ouf, ouais.
5: Et après, quand il est plus avec la meuf, il redevient.
2: Ouais, exactement. Ouais.
1: Et toi, Samy, tu disais aussi, c'est arrivé, toi, des potes qui changent. Pas forcément des potes qui changent ou des potes qui sortent avec une meuf et tu sens pas la meuf.
5: Bah en fait, dès le début, tu sais, quand tu vois que le mec, au bout de, comme toi Tony, au bout d'un mois, le mec, il devient, ça devient le calque de la meuf. Tu vois, par exemple, je te dis des conneries, la meuf.
1: Genre, il aimait le rap, sa meuf aime, je ne sais pas moi, Michel Sardou.
2: Et voilà, ouais, ah, c'est bah,

0: Exactement. Ouais.
1: Mais exactement. Et genre, d'un coup, au bout d'un mois, le mec, il va critiquer le rap et il va chanter Michel Chardon.
2: Non, mais ouais, mais c'est pour moi, le mec, c'est qu'il a aucune personnalité, tu vois. Ben, c'est un mec ultra influençable. Le mec, il a pas de face, tu vois.
1: C'est trop bizarre, hein. Mais surtout dans le sport, moi j'ai remarqué ça. Tu vois, j'avais un pote, par exemple, sa meuf, elle faisait du, tu sais, de la planche à voile, le paddle là.
3: Ouais.
1: Tu te mets debout, tu avec une.
3: Voilà. Ça en fait tous les étés, c'est génial ça.
1: Ouais, c'est cool. Bon.
3: Non, je vous conseille. Vraiment. C'est un peu physique, mais je vous conseille.
1: Ouais, pour la balade et tout, c'est cool. Bon, bref, lui, il en faisait, comme toi, de temps en temps l'été et tout, et genre il s'est mis avec une meuf qui faisait ça, mais genre c'était sa passion la meuf. Mais le mec, il te parlait plus que de paddle. Genre en plein hiver, il allait faire du paddle, s'il te plaît. Et nous, on était là, on se retrouvait entre potes, on faisait des petites soirées.
3: Tu fais chier avec ton paddle.
1: Ouais, lui, il était là. Attends, là, les gars, demain, je me lève tôt, on va faire du paddle. Et tu sais, il nous montrait les parcours qu'il faisait en paddle. Il nous rendait fous.
2: Non, mais peut-être que lui a fait
1: du jour au lendemain,
2: un truc. Le mec, il a découvert qu'il a aimé ça, tu vois.
1: Ouais, je veux bien, mais bon, tu sais, quand ça va vite comme ça, au bout d'un mois. Et Tony, c'est un peu ça. C'est que là, de son pote, en un mois, il est amoureux de sa meuf, il se projette dans le futur, machin. Vas-y.
2: C'est ça que tu ressens, Tony.
1: Prends ton temps, quoi.
4: Bah, en fait, c'est totalement ça. C'est que, en fait, je vis chez lui, chez mon pote.
2: Et vous habitez ensemble, je savais pas ça.
4: Et ouais, on habite ensemble. Ouais. Et je le vois comment il est quand il est seul.
1: Ah ouais.
4: Et
1: ouais,
4: quand il est avec ta copine, tu vois.
1: Ouais, il est différent.
4: Il est totalement tout, différent, ouais, le mec.
3: Ouais, c'est des gens qui sont influençables. Bon, ça va
1: un peu vite, ouais.
4: C'est ça. C'est que le problème, c'est que j'ai peur que plus il s'attache à elle, qu'il tombe dans le piège et qu'à la fin, ça se retourne contre lui.
3: Ouais,
4: c'est
3: le largue, il tombe de haut. Bah après, c'est un grand garçon. T'as quel âge? T'as 19, il a ton âge, ton poteau aussi, pareil.
4: Il en a 17, hein.
3: Et il a 17 ans.
2: Non, mais qui te dit que t'as raison sur cette meuf, tu vois, sur la vie que tu te fais cette meuf?
5: Non, mais ça, oui.
3: Romano, défenseur des femmes ce soir. Merci,
2: non, mais
3: Romano.
2: Ça, mais non, là, non, mais tu sais, pour
3: et
2: te
3: de
2: dire.
3: Défendre la gente féminine, tel Romano galant.
2: C'est ça.
4: Wow. Parce que moi, elle m'a rien prouvé pour, en fait. Elle m'a pas prouvé le contraire.
2: Non, mais elle a rien à prouver. T'es pas ça.
1: Pour le coup, elle a rien à prouver.
5: Oui, ouais. C'est clair.
2: Non, mais, pour te dire, parce que moi, je te dis ça, parce que moi, ça m'est arrivé au tout début avec Cariole, tu vois. Le frère du mec qui nous a présenté, un jour, il me prend à part, il me dit, ouais, tu sais. Ouais, Cariole, tu verras, l'histoire, elle va pas durer. Bon, tu vois, le mec, il a eu le nez, quoi.
3: Ah, bah oui,
2: ouais,
3: bien vu.
2: Non, mais tu vois, parce que le mec, il se basait sur des trucs, ouais, des on-dit, des machins, comme il la voyait en soirée, trucs. Et rien à voir, tu vois.
5: Ouais, tu peux pas la connaître comme lui.
2: Tu sais, je lui dis, bah écoute, moi je lui avais dit, écoute, on verra bien, tu sais, moi au début je me prenais pas la tête.
3: Oui.
2: Mais c'est pour ça, tu sais, peut-être que la meuf elle est super gentille, hein.
3: Hey,
2: alors après, peut-être que t'as raison, c'est peut-être une grosse conne aussi, hein.
3: Rappelle-toi, Romano, les conseils de ta mère sur la gothique. Voilà, la gothique.
2: Non, mais la gothique, non, mais elle l'aimait
3: la
2: pas.
3: La gothique.
2: Non, elle l'aimait pas, mais elle m'a jamais dit que ça durerait pas.
3: Si, elle te disait qu'elle avait une sale trogne.
5: Sa trogne. Elle a une
2: sale trogne. Non, mais ma mère, des fois, elle est.
3: Une sale trogne.
2: Non, mais des fois, ma mère, elle est extrême aussi.
3: Une sale trogne.
2: Elle est bien me provoquer, tu vois.
3: Elle t'avait pas dit qu'elle avait une sale trogne?
2: Si, si, et que l'autre, elle faisait vulgaire. Là,
3: ah, pour qui pue, elle faisait vulgaire, oui.
2: Pour qui pue, elle faisait effrontée.
3: Et l'autre, elle a une sale trogne.
2: Non, mais bon, voilà.
3: Elle s'est pas trompée. Hein.
2: Non, elle s'est pas trompée, mais bon. Elle m'a jamais dit, ouais, ça durera pas, tu vois. C'est bon, les histoires ont capoté, mais
5: oui.
2: Pour des raisons personnelles.
3: Non, mais parfois, les conseils, ça compte, ouais. Alors, il y en a plein. Alors, c'est partagé entre ceux qui nous disent que t'es jaloux et d'autres qui nous disent que ton pote, il est en train de se faire matrixer par la meuf.
2: Non, mais peut-être que
3: matrixer par la meuf, c'est qu'elle qui nous laissait le message, là, sur la
2: moi, je couperais la poire en deux, ou la pomme, d'ailleurs, ou ce que vous voulez.
1: Ouais,
2: une orange.
1: Une orange,
2: merci. Cédric, tu veux quoi?
1: Un gâteau.
3: Une gâteau.
2: Voilà, une noix de coco, toi, c'est bien, de la coco sur le coco.
3: Cacahuètes.
2: Bah, mais tu sais, t'as peut-être un peu raison, mais laisse vivre ton pote son truc. Parce que plus tu vas lui dire des saloperies sur la meuf, plus le mec, ça va le braquer.
5: Vrai,
2: et ça va lui casser les couilles. Il va dire, hey, vas-y, t'es jaloux parce que toi, t'as pas de meuf.
5: T'as tout à fait raison.
2: Bravo, Romano. Bravo. Merci, merci.
3: Alors, attends, on a des réactions pour toi, Tony. T'as vu, c'est
1: juste, repense à un truc.
3: Ton collègue marseillais Samy qui veut te dire un truc.
1: Il y a un pote à moi, il m'a envoyé un message, il a entendu l'anecdote que j'ai raconté sur notre pote en commun qui faisait du paddle, et j'avais oublié un truc, il m'a dit aussi, rappelle-toi quand il est sorti avec la meuf qui était vegan. C'est-à-dire que mon pote, en fait, à la base, c'est un mec. Non mais gros, on faisait des barbecues, on éclatait des côtes de bœuf, mais monumentales, tu vois. Et un jour, il organise une soirée chez lui, je me suis dit, bah vas-y, il y a un barbecue chez lui, je vais amener de la viande et tout, j'avais amené plein de bons petits trucs à manger, tu vois. Et le mec, gros, toute la soirée, il mangeait du quinoa avec sa meuf. Mais en une semaine, il était devenu vegan, mais il
0: m'a trouvé une passion.
1: Mais c'est lunaire, tu sais, il y a une semaine, on mangeait de la viande, le mec, il est vegan.
2: Mais moi, j'aurais du mal à être avec ce genre de mec, parce que le mec, tu sais, en fait, il change de personnalité. En fait, tu te dis, ouais, le mec, il a aucune personnalité, quoi.
5: C'est trop
2: ça,
5: en fait.
2: Il a ta vie sur rien.
3: Mais c'est pas des mecs qui galèrent avec les meufs, ça, tu
1: souvent.
3: Vois.
1: Non, et ben, sur Guigui. Lui, il galère pas du tout. Mais par contre, dès qu'il est avec une meuf, il est amoureux de la meuf en une semaine et il y a que la meuf qui compte, tu vois. C'est
6: moi, le mec que je te dis, il a pas eu genre 1 million de meufs, tu vois. Il en a eu peut-être 5-6 dans sa vie, tu vois.
3: Ah ouais, donc
6: dès qu'il
3: galère avec les meufs,
6: dès qu'il y a une meuf, ouais, il est en love, frère.
1: Il tient tellement,
4: quoi. Et après, Après, le truc, c'est que moi, j'ai vu des messages entre elle et sa copine qu'on a en commun tous les trois. C'est que elle disait, ouais, au début, elle disait, ouais, moi, je veux m'amuser, nanani, nanana. Et après, voilà. Et à l'heure d'aujourd'hui, genre, elle le faisait galérer. Et ça fait quoi? Ça fait que 2-3 jours qu'ils s'embrassent et tout. Et qu'ils se considèrent en couple.
3: Après, bon, moi, je pense qu'il faut lui laisser faire son expérience. Et puis,
6: ah oui.
3: Tu vois, si
2: tu l'auras prévenu, voilà, s'il se rétame la gueule, bon, bah, c'est.
6: Il revient vers toi, tu lui dis, t'as vu, je t'avais prévenu.
3: Bah, je t'avais dit, voilà, tu vois. Ton pote est un canard pour baiser. Ah, bah, voilà.
4: Moi, je m'inquiète pour lui. Après, je lui dis, écoute, s'il y a quelque chose, il t'arrive quelque chose avec elle, viens pas te plaindre, je t'aurais prévenu. Je lui ai dit, tu es grand, tu te démerdes.
6: Mais on dirait t'es amoureux de lui.
5: Ouais.
3: Non mais t'es un pote, c'est important. Après, bon, après faut lui laisser vivre sa vie.
2: Ouais, ouais,
3: c'est
2: vrai, tu m'en donnes. Allez, suis.
4: Un pote d'enfance.
2: Enfin, faut le laisser tranquille,
5: ouais, c'est clair.
4: Disons que je le connais.
3: Bon, si vous avez des réactions là-dessus, vous avez vécu ça, vous nous dites. Il y a des réactions d'ailleurs qui arrivent pour toi, Tony.
6: Dirait ça daronne, gros.
3: Bouge pas. On va les retrouver dans un instant. Il y a Valentine qui nous appelle spécialement pour toi. Valentine en direct de Lyon. Salut Valentine.
0: Salut.
5: Coucou.
3: C'est gentil d'appeler.
0: Salut.
3: Et toi, t'étais à la place de la meuf, donc ça, c'est intéressant.
0: Exactement.
3: Comme, tu vas nous expliquer.
0: Exactement.
3: Tu vas nous expliquer dans un instant.
5: C'est bien ça.
3: Il y aura également Chaton qui est avec nous.
6: Chaton, elle est à l'apéro chez elle, toute seule.
3: Salut Chaton.
6: Attends, Chaton, je suis avec elle au téléphone. Elle est sur quelle ligne?
2: Elle est sur la 2.
3: Elle est sur la 2, Chaton. Allez, Chaton, donc on va la prendre dans un instant. Donc les filles arrivent, t'as vu, t'as déclenché plein d'appels de filles.
6: Elle est là, Chaton.
3: T'es là, Chaton. Salut Chaton,
5: oui.
3: Bienvenue sur Skyrock.
5: Salut Chaton.
0: Oui, ok, bonjour.
5: À la tienne.
3: À la tienne, ouais. Toi, t'es dans le 84.
5: Oui, t'as raison.
3: Ah, on prend le pastaga dans le 84.
6: Normal, 8-4.
3: Bon, vous bougez pas, on va revenir avec vous, Valentine et Chaton. Ouais. Et la belle histoire d'amour de Soso. Méfiez-vous, les gars, si vous êtes en couple. Les filles se posent parfois des questions. Et méfiez-vous, les filles, si vous êtes en couple. Les mecs font parfois des trucs que vous ne savez pas.
6: Eh bien, aussi,
3: vous
6: ouais,
3: tout.
6: Ça.
3: On en reparle tout de suite sur Skyrock. C'est votre radio libre, notre radio libre tous les soirs.
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0: 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Attention, c'est on va retrouver Soso là dans un instant. Puis les réactions. Eh ben, par rapport à la story de Tony, vous savez, Tony qu'on a eu il y a un instant, là, juste après le question pour un gros con de la soirée.
2: Ouais.
0: Tony qui nous appelait par rapport à un ami, son pote il est en couple. Ça fait un mois que ça dure et Tony peut pas blairer la meuf.
2: Ah, il peut pas la saquer.
0: Et ouais, il trouve qu'elle profite de lui. Bon, il trouve que son pote est en train de changer. Bah, ça arrive souvent quand on tombe amoureux.
8: Hein. Pas bah,
0: souvent.
8: Grave, ouais.
0: Ça peut arriver à des potes
2: ça, ouais.
0: qui tombent amoureux. Bon, on en reparle avec Tony, puis vos réactions là-dessus. On aura, oui, je vous avais promis qu'on aurait Valentine et Chaton aussi. On aura Chaton aussi. Dans un instant sur Skyrock. Préparez-vous. Et ouais. puis, Soso est déjà là. Soso au téléphone avec nous en direct du 13. Vous pouvez tout nous dire tous les soirs. Et,
2: yes.
0: Et Soso, bah, c'est ton tour. Salut à toi, Soso.
2: Ouais, Soso.
9: Salut.
0: Salut.
8: Ouais, Soso.
0: Donc, t'es dans le traité ou dans le 13 à Marseille?
9: Ouais, enfin, pas loin.
0: Très bien, falloir gérer Soso. Quand gère le téléphone, t'as 25 ans, Soso, c'est
8: ça? Prends le téléphone à l'oreille direct.
9: C'est ça. Vous m'entendez mieux?
0: Oui,
9: c'est
0: mieux. Voilà, là, on t'entend bien, Soso. Tu nous appelais pourquoi, Soso? Dis-nous.
9: Bah, en fait, il y a un problème. Donc, ça fait pas longtemps que je suis avec mon copain, ça fait 7 mois. Et je l'ai surpris à regarder du porno. Enfin, bon, ça, en soi, ça me dérange pas. La seule chose qui me dérange, c'est qu'il s'en cache. Et il s'en cache énormément parce qu'on ne vit pas ensemble. Et en fait, je me suis tombée sur des historiques. Et je vois que tous les jours, il regarde du porno.
0: Toi, tu es plutôt ouverte par rapport à ça.
9: Ben, je suis ouverte, mais dans le sens où ça ne me dérangerait pas qu'on regarde tous les deux. Parce que regarder du porno, c'est un peu aussi regarder des fantasmes. Donc moi, si je peux en réaliser, ben,
0: pourquoi pas. T'aimerais partager ça avec lui.
9: Enfin,
8: et lui, il ne veut pas.
9: Ben ouais.
0: D'accord, non mais bah, c'est bien.
9: Ce qu'il veut pas, c'est qu'il en parle pas en fait, il s'ouvre pas. Alors peut-être qu'il a honte de certains fantasmes ou quoi, j'en sais rien.
3: Non mais après les fantasmes, mais... tu
0: alors,
3: les partages pas forcément.
0: Justement, en parlant de fantasmes, qu'est-ce qu'il regarde?
8: Qu'est-ce qu'il regarde?
9: Franchement, je sais pas s'il m'écoute, mais je balance parce que vraiment, c'est un,
0: vas-y.
9: Un cri à l'aide quoi.
0: Ça fait du bien d'en parler, c'est fait pour ça la radio libre.
9: Bah, il regarde des vidéos de trans.
0: Ah, des trans.
8: Ah oui, donc ouais. Ça, tu peux pas lui...
0: Ça,
8: tu vas pas pouvoir l'aider.
2: Ah, en tout cas, il a bon goût.
8: C'est au niveau de... C'est au niveau de soutif, ouais, tu vas pas pouvoir l'aider, là.
2: Non, mais tu parlais fantasme, il fallait qu'il t'en parle. S'il vient demain et te dit, ouais, j'ai un fantasme, c'est de niquer un trans avec toi, tu vois.
9: Ouais. Mais c'est... Non, en soi, moi, voilà, comme je vous dis, moi, je suis ouverte à toute proposition, seulement...
0: Mais t'as pas été étonnée que ton mec, il regarde des trans?
9: Bah, si. Et j'ai essayé d'entamer un peu la discussion avec lui, par exemple, ben, en essayant des nouveautés. Donc je me dis que ben, c'est un garçon, mais bon, je sais qu'il y en a qui aiment ça, mais je me dis peut-être lui mettre un dos ou quoi.
0: Ça, Marie,
9: si il regarde
0: bizarre,
9: des trans,
0: bah, c'est
9: que
0: bien,
9: ça, peut être, ça peut être ça, son fantasme, en fait, finalement, pas.
0: En tout cas, s'il si regarde des trans, c'est que ça l'excite. Bon.
3: Bah, ça me fait bizarre, mais après, un fantasme.
2: Bah, ça tombe bien, mon chéri, j'ai un très gros clito.
8: Ah ouais,
2: c'est on dirait presque une grosse tub.
3: Bah oui. Non, mais après, les fantasmes,
9: quand
0: toi, ton mec, il regarde un truc, il regarde ça, t'es pas plus, ça te fait pas plus bizarre que ça?
3: Bah, ça me fait un peu bizarre.
9: Bah, si,
3: mais...
9: franchement, les trans, ouais, ça me fait chier parce que vraiment, je me pose énormément de questions et quand j'essaie de, bah, de m'approcher de derrière, quoi, bah, il veut pas en fait. Vraiment, il se bloque, il me dit non.
2: Après, ça veut rien dire. Peut-être qu'un trans, il aurait peut-être envie de le niquer plutôt que de se faire niquer par un trans.
3: Ouais.
8: Eh oui.
9: Ouais, c'est vrai.
0: Ça peut être quoi le fantasme? Cédric, explique-nous. C'est quoi le plaisir de baiser un trans? C'est le fait.
8: Ah, mais je baisse pas trans.
0: C'est comme si tu baisses.
8: Ah, non.
0: Tu mets à la main d'un. C'est quoi? C'est la domination d'un homme qui a malgré tout des seins.
8: Je peux pas te répondre, c'est pas mon délire. Désolé.
0: Bah, parle-nous, Cédric, dis-nous.
2: Allez, vas-y.
8: Ah, non, mais je te dirais, c'est mon délire.
2: Aussi,
8: Mais c'est pas mon délire.
2: Sky solidarité, quoi.
8: Ouais, bah ouais.
3: Non, moi, ce que je voulais dire, c'est surtout les fantasmes, c'est des trucs qu'on n'a pas forcément envie de faire en vrai.
0: Oh, je pense que si tu demandes en regardant des trans, c'est que ça t'excite les trans.
3: Ouais, mais t'as pas forcément envie de le faire en vrai, tu
0: Gigi,
3: vois.
0: T'as déjà regardé
8: des trans?
0: Oui.
8: Jamais de la vie.
0: Jamais? Pourquoi?
8: Ah, je suis sûr,
0: tu es intolérant?
8: Non, pas intolérant.
2: T'as jamais vu de tel?
8: Non, je respecte Cédric. Mais, mais moi, ça m'attire pas. Moi, ça m'attire pas du tout.
0: Il est puceau. Il y a des trans qui sont super mignons. Hein.
8: Ouais, ben. Bah,
2: mignonne.
8: Ça t'intéresse, toi?
0: Non, mais on a la vue.
8: Attends.
0: Cédric est content.
8: Tu me mets le doute. Du coup, tu te dévoiles. Attention.
0: Non, je te dévoile pas.
8: Attention.
0: On a pas été
8: à point. C'est la soirée des révélations.
0: Avec Karim, il y a des trans qui sont super, super mignons.
8: Mais attends, il y a Karim qui est
2: mis dans la sauce. Ne
3: vois
2: pas dans votre. Je te sauverai pas, là. Sur ce coup-ci, je te sauverai pas.
0: Ah non, mais moi, trans, je suis pas.
8: Bon, alors. Antifoule, parle-nous.
0: Non, non, c'est pas bon, alors.
8: Raconte tout.
0: Mais vous avez
2: allez, vas-y, raconte, ça me fait bander.
5: C'est ça, ouais.
0: Cédric, tu me mets mal à l'aise.
5: Ouais, bien sûr.
0: Sûr, tu me mets mal à l'aise.
8: Moi, ça m'attire pas, moi. Pas trop. Je sais pas, j'ai jamais eu ce kiff, ce plaisir. Bon, je respecte, hein, mais moi.
2: Chelou, Antifoule.
0: Non, je rassure tout le monde.
8: On respecte Antifoule ici.
2: Non, moi, j'ai déjà regardé quand on est ensemble, gros. On a déjà regardé des vidéos ensemble, c'est pour Cédric, les gars.
0: Non, mais vous avez vu des vrais trans dans votre vie.
2: Ah ouais, bah oui. Ah, mais...
0: Bon, bah
2: ah
0: oui, des vrais trans. Des vrais trans, tu dirais pas que c'est des hommes au départ.
7: Non, mais où à poids. Moi, j'ai jamais vu un trans.
2: Ah, moi, j'ai jamais vu un trans. Non, mais parce qu'il en a vu en Thaïlande, c'est pour ça. Dans
0: non, mais en Thaïlande, tu vois des trans, mais t'hallucines.
3: Ah, mais ouais, on a
8: bien fait, quoi.
7: Ouais, mais bon.
0: T'as l'impression que c'est des nanas.
2: Antifoule, il était à deux doigts de craquer, gros.
0: Non, non, mais il y en a un qui a voulu me serrer, d'ailleurs.
2: Moi, je m'en rappelle, gros.
8: Ah, merde, si elle est super mignonne, écoute.
0: Non, non, Karim, il est venu me sauver la vie.
2: Ah ouais, il m'a dit, ouais, c'est mon boyfriend. Je lui dis, ouais, c'est mon boyfriend. Ouais.
3: Allez hop, dégage.
8: Je vous ai qu'un à deux.
2: J'ai qu'un Antifoule après.
8: Oh, du coup, t'étais obligé de le baiser, quoi.
2: Ouais, voilà, ouais. Alors, je vais me dévouer.
0: Ah là là.
7: Non, mais ouais, moi, je sais pas, non, c'est. Mais
0: il sait, ton mec, il sait, Soso, que tu sais qu'il regarde des trucs, il est trans.
7: Ouais,
9: non,
7: mais trans, là, quand tu dis trans, c'est quoi? C'est des. C'est un mec qui est devenu complètement femme ou c'est un mec qui encore s'habite? Quoi, un mec
8: non, c'est avec la bite, il n'y a pas de bite.
9: C'est encore deux femmes avec une bite.
8: Eh oui, il n'y a pas les films de cul avec.
0: C'est ce qu'il y a de plus beau monde.
9: Bon, mais après, moi, ce que je voudrais, c'est briser la glace avec lui et vraiment me vendre en lui disant, écoute, c'est pas que je suis tombée dessus, c'est que j'ai fait la recherche, j'allais dans ton historique, j'ai regardé et en fait, j'arrive pas. Je sais que je suis en tort, j'ai pas le droit de faire ça. Enfin,
3: non, mais du coup, t'as dit qu'il écoutait peut-être. Donc,
0: s'il écoute, le problème est géré. Hein.
9: Ouais, mais je suis pas sûr, ça m'étonnerait.
8: C'est ma honte, hein. Putain, que tu l'es cramé en train de mater des trans.
2: Ah ouais.
0: Tiens, Miss Portugal 2023, c'est un trans. Il y a Anna qui nous dit, et c'est vrai en tout cas dans ce que tu dis, Anna, les femmes trans sont des femmes, enfin, sont considérées comme des
8: ouais,
0: femmes.
8: Ouais, maintenant, ils ont le droit de se présenter aux Miss et tout.
0: Ouais, Bill, en Amérique latine, en France, ce sont que des gars de quartier et hors milieu qui baissent des dragues, des trans et des traves. Jamais tu imagines en les voyant. Message de Bill, 30 ans, qui nous envoie un message. C'est pas des trans, ce sont des chimails, si elles ont une bite.
8: C'est pareil, hein.
7: Ah, mais non, parce que pour moi, trans, c'est
0: Cédric qui nous a
7: trans, pour moi, c'est opéré complètement, tu vois.
8: Ah, d'accord. Ah,
9: après, les recherches sur les sites porno, il y a bien marqué trans sur la barre de recherche. Quoi.
0: D'accord. Ouais. Bon.
2: Mais genre, il écrit quoi? Trans grosse bite? Trans, il écrit quoi? Il écrit que trans ou genre.
8: Non, il veut la catégorie,
9: non? De ce que j'ai regardé dans l'historique, en fait, il a cliqué sur un truc, puis après il a cliqué sur un autre,
2: Ouais, il va pas trouver la bonne vidéo,
8: il y a une aiguille dans un anus, quoi.
9: Ouais, voilà. Mais en général, ça revient.
0: Okay, mais regarde aussi des films avec des meufs, enfin, c'est varié, quoi.
9: Bah, là, en ce moment, ce qu'il fait, c'est que ça fait une semaine. Bah, en fait, on s'est un peu pris la tête la semaine dernière parce qu'il a du mal, à m'envoyer des messages. Pardon, je dors. Donc, à m'envoyer des messages, c'est quelqu'un de sa première copine, il a pas l'habitude, même il a très peu d'amis, tout ça, donc il a pas pris l'habitude en fait d'envoyer des messages, pas du comment tu vas,
0: il montre pas qu'il est attaché à toi, c'est ça? Pas assez.
9: Voilà, mais par contre, quand on est tous les deux, c'est vraiment, il y a que moi, il me montre à fond son amour.
0: Ouais, il est
9: et tout.
0: Pudique, on va dire, enfin, c'est sa manière de t'aimer, on va dire.
7: Il est réservé.
0: Ouais.
9: Réservé ou pas, je sais pas, mais.
7: Réservé, mais pas sur les trans, a priori.
9: Peut-être bien, mais.
0: Et toi, t'étais excitée de regarder ça avec lui?
9: Alors, pas forcément de regarder les trans, mais je sais que on aurait dû cosplay tous les deux.
0: Regarder un film de cul avec lui, ouais, t'aimerais bien.
3: Ouais, regarde lui, du coup.
9: Et des trucs de cosplay, enfin.
0: Tiens, on va faire un sondage express. Bouge pas, Soso. Donc, sondage express, je lance ce sondage express, vous nous dites. Est-ce que ça vous dit de regarder, ou est-ce que vous le faites déjà, hein, de regarder les films de cul avec vos meufs, les gars, et vice-versa, les filles? Est-ce que ça vous excite de regarder
7: mais
0: films
7: de cul,
0: de...
7: toute non, catégorie, ouais.
0: Classique, oui, oui.
3: Ouais,
7: film de cul, trans,
3: ça... est-ce qu'on veut.
7: Non, non, mais moi, trans, catégorie. Pas, par exemple, ça ne ferait pas du tout demander.
0: Non, non, mais vous choisissez pour regarder trans ou autre chose, vous choisissez votre catégorie et vous matez les films de cul avec votre meuf, ça on vous dit couple, oui ou non en couple, voilà. Un petit film de... comme tu regardes une série Netflix, par exemple.
7: Ouais, ouais.
0: Tiens, ma chérie, ce soir, on va regarder Trans Grosse Bite. Ah, bah, voilà, super.
3: C'est le programme de la soirée.
0: Alors, dites-nous, appli Skyrock 41759, vous aimez oui ou non? En vrai, c'est chaud, mais moi, j'aime pas trop. Donc, Stevie, il aimerait bien, mais t'es bloqué. Donc, toi, c'est non. C'est noté. Stevie, 19 ans, qui nous envoie un message. Yin, yin. Pourquoi pas, ça peut être excitant. Ça veut dire oui. Oui, en couple pour Baka, 38 ans. C'est bien noté. Pas de film de cul en couple pour Venom, 87. Les films de cul, c'est pour moi tout seul, quand je branle ma bite. Message de copain. Salut à toi, copain. Pas du tout pour Dieci Nuove. La baise, c'est pour se taper. Attends, la baise. C'est pour se taper une queue. Non, les vidéos. La baise.
7: La base.
0: Ah, la base.
3: La base.
0: Pas.
3: La base,
0: c'est pour se taper une queue, les vidéos porno. Pas voilà. Pour. Voilà, pas pour faire ça avec sa chérie. Bon, on va mater tout ça. Ça va être beau. C'est mon sondage express.
7: Ouais.
0: Sondage express.
7: Sondage express.
0: Donc, ce soir, on fait ça. T'avais un truc à demander aux auditeurs, aux auditrices de Sky. T'as déjà des réactions d'ailleurs, tiens.
9: Bah, juste savoir comment faire et si est-ce que okay. Ça amènerait pas à aller voir un sexologue ou quoi
0: non.
9: Ou
0: non, ils regardent que des films de cul. Bon, ok, non, c'est des femmes, des femmes avec des bites, mais
9: c'est vraiment hardcore. Enfin, ils regardent ça genre c'est matin, midi, soir, presque vraiment.
0: Ah, tu veux dire que sur la consommation, ils consomment beaucoup.
9: Mais tellement en fait, c'est ça le problème, c'est que on est ensemble depuis un moment et c'est pas le.
0: Et vous faites l'amour régulièrement.
9: L'amour, ou... ben oui, ouais. C'est pas ça qui manque. Mmh. Et voilà.
0: Et quand t'étais avec, avec ta meuf, tu continues à te branler matin, midi et soir comme t'avais.
8: Matin, midi et soir en permanence.
0: Non, mais t'avais le même rythme.
8: Ouais, franchement, oui.
0: Ça diminuait pas.
8: Ça diminuait pas trop. Bah, sauf le jour où on le faisait, du coup, parce que je me donnais beaucoup, j'étais fatigué.
3: Oh, dis donc, putain.
8: Même si c'était très court, hein, c'était intense mais court.
0: Voilà.
8: Et ouais, sinon, à part ça, j'avais le même rythme, ouais.
0: Bon, le fait qu'il mate des films. Bon, on va y revenir. Il y aura Franck qui vient témoigner pour toi. On le retrouve dans un instant. Tu bouges pas, Soso, tu restes avec nous.
9: Ok.
0: Bon, on va aussi s'occuper de Tony. On s'occupe de vous tous les soirs. Hein. Tony, avant de reprendre Franck. Ah oui, les réactions pour toi, Tony, avec ton pote, là. On va prendre des réactions pour Tony, avec ton meilleur pote, qui sort avec une meuf. Alors, toi, tu la sens pas.
7: Non.
0: Et lui, il est à fond dedans. Et on a vos réactions. Alors, on aura Jonas aussi. Je ne vous ai pas parlé de Jonas, mais Jonas, il arrive, il a 25 ans. Et son frère sentait avec une vraie connasse, il paraît. Donc, ça, c'est super comme témoignage. Et avant ça, on a Valentine au téléphone avec nous. Tu es toujours là, Valentine? Et Chaton aussi avec nous, toujours là Chaton.
7: Salut.
10: Oui, salut.
0: Salut Chaton. Donc toi t'es dans le 84, tu voulais réagir par rapport à l'histoire de Tony. Qu'est-ce que tu voulais, t'es toujours là Tony aussi hein. Oui Tony il est là. Qu'est-ce que tu voulais nous dire toi?
10: Bah c'est que en fait c'est pas parce qu'il est en couple ou quoi que ce soit, c'est ça hein.
0: Oui, alors en fait, le pote de Tony s'est mis en couple avec une meuf il y a un mois, mais déjà, il pense à des trucs, genre, il veut se marier, enfin, j'exagère un peu, peut-être, mais...
7: Ouais, attends, il a jamais dit ça. C'est toi, mais
0: pas loin, je suis pas loin.
7: Tony, t'en rajoutes, c'est pas loin, toi, t'es amoureux de ton pote, là, je suis les couilles.
10: Il faut qu'il sache faire la distinction quand même, quoi.
7: Ah, voilà, je suis d'accord avec toi.
0: C'est-à-dire, chaton,
7: laisse-le vivre,
0: dis-nous.
10: C'est-à-dire, moi, j'étais en couple avec un gars, pareil, il était en permanence avec son coloc. Ouais. Donc au bout d'un moment, je les ai laissés vivre. Je dis, s'il est venu vers moi, c'est qu'il m'aimait quand même. Mais au bout d'un moment, il est tout le temps avec son coloc. Donc je dis, bah, moi, c'est pas grave, il fera sa vie avec son coloc. Et au final, il a fini par acheter son coloc. Et en fait, il s'est mis en couple avec moi. Mmh. Ça fait quoi? Ça fait 3-4 mois. Et il me dit quoi? Bah maintenant, on va se marier, on va faire un enfant, quoi.
0: Et toi, donc c'était vraiment une histoire d'amour vrai de vrai. Mais le coloc, il te sentait pas, il t'aimait pas, tu sentais qu'il t'aimait pas?
10: Mais si, mais ce qu'il y a, c'est qu'ils se connaissaient depuis qu'ils étaient enfants, de naissance, tout en fait. Donc ils ont toujours tout fait ensemble, quoi.
7: Ouais, et le coloc, ils supportaient pas la séparation, quoi. Que t'arrives et que t'interviennes un peu dans le couple, dans leur petit couple, quelque part.
10: Ouais, c'était ça.
7: Ah ouais. T'es un malade, Tony, en fait.
0: Oh. Donc,
10: il faut qu'il admette que son pote, il est amoureux, et puis voilà, quoi.
0: Et puis son pote, son pote peut avoir des goûts de chiottes aussi, hein, on sait jamais, ça.
7: Ah oui, non, mais ça, c'est possible. Non, mais il faut lui laisser vivre son histoire.
3: Tout à fait.
0: Et toi, Valentine, t'en penses quoi, Valentine? 28 ans à Lyon, je te présente.
9: Allô?
0: Ouais.
9: Ouais. Bah, du coup, moi, j'étais à la place de la meuf.
0: Comme chaton.
9: Voilà. Désolée, j'ai pas pu écouter ce qui a été dit juste avant.
0: Ouais, t'étais au standard. Oui, j'ai
9: ouais.
0: Donc chaton, elle nous a expliqué qu'elle était avec un mec, le coloc il l'aimait pas. Et au final ils ont fait des enfants ensemble. Enfin un déjà.
9: Ah bah, moi c'est un peu près pareil.
0: Ah ouais.
9: Parce que du coup ouais. Alors moi il était pas coloc, il était très très pote. Moi bon, après il était jeune, à l'époque il avait 18 ans mon mari. Moi aussi. Et du coup il pouvait pas me blairer son pote. Mais c'était de la jalousie hein.
8: Sympa.
9: Donc ah oui c'était de la jalousie. Parce que moi je l'avais jamais rien fait. J'étais normal avec lui quoi. Et bref, il n'arrêtait pas de dire à mon mari oui, tu t'as changé, t'es plus le même. Enfin bref, des vieilles phrases nulles.
0: Il disait des saloperies sur toi?
9: J'ai jamais su.
0: Genre, elle profite de toi.
9: Comme probablement.
3: Ouais, tout
7: ouais, forcément, ouais, parce que si t'aimais pas, ouais.
0: Comme la pression voilà. De Tony, quoi.
7: Il devait cracher son
9: exactement.
7: Venin.
9: Exactement. Voilà. Mais mon mari me l'a jamais dit parce qu'il voulait pas allumer les mèches. Sinon, il sait que.
8: Ouais, il est plus, tu s'emballes.
7: Ça serait parti en cacahuète, ouais.
9: Exactement.
0: Oh là, j'en
9: veux. Voilà.
7: Mais tu vas en avoir.
9: Et à l'heure actuelle, bah, on est mariés, on a un enfant, et lui, il le calcule même plus. Enfin, tu vois.
0: Ah ouais, donc ça a brisé l'amitié entre lui et son pote.
9: Bah, un peu, mais j'ai envie de dire, si ça brise l'amitié, c'est qu'ils sont pas vraiment amis, parce que normalement, il est censé accepter que l'autre y fasse sa vie. Enfin, c'est la suite des choses en fait.
0: Bah, il a le droit de tomber amoureux et puis voilà.
3: Non, mais c'est ça.
0: Après, exactement. Vous, ça s'est bien passé, mais il y a aussi des témoignages pour qui ça s'est mal passé. Hein, je vois.
9: Oui, bien sûr.
0: D'ailleurs,
9: non,
0: tiens.
9: Tout peut arriver.
7: Mais... Non, mais le problème, c'est comme je dis depuis tout à l'heure, en fait, même si ça vient mal se passer, il faut lui laisser vivre son histoire.
3: Tout à fait.
7: C'est-à-dire,
3: voilà,
7: plus tu vas t'emmêler,
8: ouais.
7: Plus tu vas intervenir, déjà le mec, ça va l'énerver. Au bout d'un moment, il va dire braquer, vas-y, laisse-moi tranquille, tu sais, je fais ce que je veux.
3: C'est logique.
7: Je nique qui je veux, tu vois.
9: C'est sûr.
7: Mais là, après, toi, Tony, tu pourras lui foutre dans la gueule, tu vois, je te l'avais dit, connard.
0: Après, oui, c'est vrai, c'est pas
3: voilà.
7: Hein, je te l'avais dit, tête de con, qu'elle était pas faite pour toi, celle-là.
11: Oui, mais le problème, c'est que je le vois en face de moi. Tout ce qu'elle lui dit de pas faire, il le fait quand on est que tous les deux. Mais quand elle est là, par contre, il change. Pareil, là, ouais.
0: Ah, tu veux dire qu'il joue un jeu avec elle et tu sens que c'est pas sa vraie personnalité.
7: Non, mais bon, quand t'es avec une meuf, il y a des trucs que tu fais pas quand t'es avec des potes, tu vois.
3: Exactement.
7: En tout cas, au début de la relation, tu vois, c'est normal aussi.
11: Moi, je reste le même. Moi, une femme ou pas une femme, avec un collègue ou sans collègue, je reste le même.
7: Ouais, ben regarde où t'en es, t'es célibataire. Donc, écoute, bim.
3: Allez, ça c'est fait.
8: Non, mais bon, ça, il y a des passages.
7: Non, mais forcément, tu sais qu'au début, quand t'es avec une meuf, tu sais, tu vas pas, je sais pas, si avec tes potes, je vais partir dans l'extrême. Avec tes potes, tu rotes la meuf, tu vas pas lui roter à la gueule.
0: Voilà, moi, je fais des concours de paix.
11: Voilà, comment je le fais.
8: Ah,
11: ben
8: non.
11: J'ai fait un concours de
0: gros. C'est vrai que tu fais des concours de paix, toi.
8: Non, paix, non.
0: Gros.
8: Rose, si vous voulez, on peut faire un concours. Hein.
0: Non, ça va aller.
8: Non, c'est bon, merci.
3: C'est content.
8: Ah, mais roté, je rentre à la demande, si vous voulez.
0: Et alors, attendez,
3: bah, c'est cool.
0: Non, merci, Cédric. Jonas, ouais, donc toi, tu voulais réagir par rapport à ton frère. Salut, Jonas.
12: Salut, les
3: gars.
0: Salut, t'as 25 ans et t'es en région parisienne 9-1, dans l'Essonne.
12: C'est ça, exactement.
0: Alors, dis-nous, pour Tony et ton frère.
12: Moi, dans mon cas, personnellement, je pense qu'il devrait avoir un avis extérieur. Parce que moi, du coup, ça a touché mon frère. Et la meuf, elle l'a carrément, elle lui a fait un lavage de cerveau. Il s'est éloigné de notre famille et tout. Elle lui disait, ouais, ta famille, ils veulent pas de toi, des trucs comme ça.
0: Putain. C'était une vraie connasse.
12: Ouais, c'est vraiment la pire des connasses. Et il a même fini en psychiatrie, quoi. Il a fait une chute. Il a pris une bouffée délirante. Il a commencé à virer dans l'alcool, à fumer.
7: Ouais, mais c'est que de base, il était peut-être un peu faible psychologiquement, tu vois.
3: Certainement.
12: Ouais, bien sûr.
7: Elle a profité de la faille, quoi.
12: C'est ça, voilà. Tu vois, normalement, quand tu vois qu'il y a un mec, il est faible, tu joues pas avec, tu le laisses tomber ou tu passes
7: à autre chose. Ouais, la meuf, elle était manipulatrice.
12: C'est ça. Et c'est pour ça que je dis, ouais, il faut qu'il ait un avis extérieur.
7: Mais genre, elle lui a fait quoi à ton frère?
0: Ouais, pourquoi il en est arrivé là?
12: Ah bah, il est devenu parano, comme il disait Tony, il a changé en fait. Il a commencé à croire que elle faisait des bails à droite à gauche, il a commencé à la surveiller, ils ont une relation super malsaine, il a commencé à changer du tout au tout, et il est parti dans des délires complètement ouf en fait. Alors que
0: il avait galéré avec les meufs aussi, parce qu'on en parlait tout à l'heure. On disait que souvent quand tu galères, enfin quand t'as des potes ou que toi tu galères avec des meufs, quand t'en trouves une,
3: ouais, c'est ça, tu veux la garder,
0: ouais, tu fais tout et même trop,
3: c'est ça, exactement,
0: trop pour la garder.
7: Bah, tu t'investis trop dedans,
0: quitte à perdre ta personnalité. Lui, c'était un peu ça, lui.
12: Même pas.
0: Donc c'est juste qu'il est tombé sur cette meuf.
12: Ouais, il est tombé sur celle-là et il s'est épris d'elle et je sais pas, il s'est mis un cache devant le visage. Il a vu que elle et peut-être qu'elle lui a fait tellement du sale que ça l'a rendu accro et...
0: Ah, c'est ça, le sexe, ouais.
3: Ah ouais,
8: non, elle a envoûté, quoi. Enfin, elle a envoûté.
0: Envoûté par le sexe.
12: Ah, elle l'a envoûté, elle devait avoir un chakra surpuissant.
0: Tu vois, Tony, peut-être que, bien sûr, Tony, peut-être qu'elle baisse bien la meuf aussi, que lui, il n'avait pas eu ça avant et ça le rend fou de la bite, quoi.
3: Non, mais
11: moi,
3: ça
11: mon collègue, le problème que je rencontre avec mon collègue, c'est qu'avant, genre, il n'y avait pas de prise de tête, il n'y avait rien. Alors d'aujourd'hui, depuis qu'elle est au milieu, je vous jure qu'il n'y a que des prises de tête.
0: Après, entre si tu parles mal d'elle et que lui, il l'aime...
11: Non, pas du tout, c'est pas ça.
0: C'est pas ça, les prises de tête.
11: Le moindre truc qui va pas lui plaire, il va péter les plombs. Et je suis sûr qu'elle, de son côté, elle doit lui monter la tête contre moi. À l'inverse, moi aussi.
0: Ah ouais, donc lui il est en plein milieu. C'est
8: il
0: vrai
8: est en plein
0: pas,
8: milieu, il
0: ouais,
8: pète un
0: pas facile.
12: Ouais, ça c'est pas bon.
7: Non, mais
12: ça,
7: bon,
12: ça
7: si la meuf en un mois elle arrive à retourner le cerveau.
0: Il a pas de personnalité.
7: Ouais, ton pote ouais. aussi,
3: après,
7: faut
3: clair,
7: tu vois, psychologiquement, il faut,
3: c'est rapide, hein.
7: il faut quand même qu'il soit plus fort. Parce que
12: après,
7: ça veut dire que le mec, il se fait, comme dit Samy, dirait Samy, il se fait emboucaner en 2-2.
8: Emboucaner direct.
7: La meuf, si en un mois elle arrive à lui laver le cerveau, le mec, ça va lui poser des problèmes dans la vie.
3: C'est pas faux.
12: Que j'ai peur, moi, c'est comme le mari de Valentine, je crois, Valentine, c'est ça?
0: Ouais.
12: Ouais, ouais,
0: Valentine,
12: ouais,
0: juste avant.
12: Qu'il coupe les ponts, quoi. Enfin, je veux dire, du jour au lendemain, c'est fini. Tony,
7: non, mais moi, je pense que le mieux, Tony, c'est ce que tu devrais faire, même si c'est dur.
0: Maintenant, tu lui as
3: déjà
0: dit.
3: Te taire.
7: Ouais, tu lui as dit, voilà, laisse-le vivre son truc. Et puis, si le mec, bah, il se rétamera. Et puis, voilà, bah, à ce moment-là,
3: c'est la vie,
7: comme je te disais
3: hein.
7: tout à l'heure, tu pourras lui dire, tu vois, je t'avais prévenu. Voilà,
3: ouais, pim,
7: je t'avais
3: dit. Comme ça que voilà. ça se passe. Hein.
7: Ça dans la prochaine fois, tu m'écouteras.
0: Vous pouvez réagir en direct. On a Yarek aussi qui voulait réagir. Bouge pas, Jonas, hein, Tony, c'est pour toi. Yarek de Grenoble qui nous appelle. Salut, Yarek.
13: Bonsoir l'équipe.
0: Bonsoir Yarek.
3: Salut,
0: salut
3: Yarek.
0: Bienvenue sur Sky. T'as entendu les témoignages. Donc les témoignages des filles qui disaient que bah elles étaient tombées sur sur un poteau, le poteau de leur mec qui était pas cool avec elles, bah, genre un peu jaloux. Et puis témoignage de Jonas où sa sœur est tombée, son frère pardon, est tombé sur une connasse. Une vraie connasse,
13: ouais,
0: hein, tu nous as dit, hein, Jonas.
3: Oui, pour le coup.
13: Ok.
0: Et toi donc c'était quoi ton témoignage? Toi t'as 20 ans.
13: Moi j'ai 20 ans en gros, j'avais une amitié de 17 ans qui s'est effondrée il y a à peu près 2 semaines de ça.
7: Pour tu l'as rencontré à la crèche?
13: Ouais, franchement, honnêtement nos mères nous baladaient ensemble dans les poussettes.
7: Un vrai pote d'enfance.
0: Ah ouais, un vrai proche de petite enfance
3: ouais.
0: même.
3: Ouais.
13: Ah ouais, franchement j'ai tout fait avec lui. Ouais. Et donc cette amitié s'est brisée pour une fille avec qui il s'est mis en couple il y a 2 mois parce que la fille était jalouse de moi parce qu'il me connaissait, parce qu'on traînait tout ensemble, on partait en vacances. Et depuis ce jour-là, elle a pété les plombs sur lui et elle lui a dit en gros c'est soit tes potes. C'est soit moi et en gros il a
0: fait. C'est vrai qu'il y a des meufs comme ça qui sont super jalouses des relations que tu peux avoir.
3: Dommage.
0: Relations d'enfance, c'est vrai qu'elle peut pas lutter. Et donc elle a tout fait pour vous mettre, je sais pas quoi, en porte-à-faux l'un avec l'autre.
13: Ouais, c'est ça. Et en gros, je devais partir en vacances cette année avec lui. Il a annulé. Moi, je savais pas. Hein. C'est mon autre ami qui m'a prévenu. Mmh. Et je lui ai demandé pourquoi. Il m'a dit, toi, pose pas de questions, ça te regarde pas. Et je comprenais pas en fait. Et il m'a dit, oh, regarde pas, sinon ça partir en couille quoi.
0: Oui, ça passe.
3: Ah ouais,
13: effectivement,
0: ouais,
13: ouais.
0: Il y a d'autres manières d'annoncer ouais. qu'il va partir en vacances avec sa meuf, quoi.
3: Nous sommes d'accord.
0: Tu regardes pas, en plus, ouais. Le mec, tu le connais depuis 17 ans, hein. Depuis l'âge de 3 ans, tu connais ton pote.
13: Ouais, tout ça pour une fille, quoi, qui a connu il y a 3 ans de ça. Enfin,
0: mais il t'a pas rappelé après, il t'a pas dit, ouais, je suis allé un peu fort, excuse-moi.
13: Bon, honnêtement, il veut reprendre contact, même moi, je mens pas, il manque, c'est mon ami, je suis déçu de lui, hein. J'ai envie d'aller retourner le voir, sauf que j'irai pas, enfin. Pour ce qu'il m'a dit, je pourrais pas retourner, tu vois.
0: Non, bah après, mais s'il a essayé de te rappeler, tu vois, on peut s'embrouiller entre poteaux.
3: Ouais, donc, ça arrive.
0: Bah faut. Non, t'as pas.
13: Ouais,
0: si lui a fait la démarche de venir vers toi, c'est peut-être qu'il s'est rendu compte qu'il avait mal agi, ouais.
13: En fait, il a fait la démarche envers moi, sauf qu'il est passé par un ami à moi. Il est pas venu directement voir parce qu'il avait peur qu'on s'embrouille quoi. Et c'est ça que j'aime pas. Je préfère que la personne vienne me voir directement, qu'il soit franc avec moi. Et tu veux, ok, j'ai déconné, c'est bon.
0: Ouais, mais si t'as fait passer le message, c'est peut-être qu'il a, justement, il a peur que ça parte en couille si vous parlez tout de suite. Donc, il est passé par un poteau. Moi, je prendrais la main tendue. C'est mon côté un peu Jésus.
3: Oui, parce que ça peut arriver, oui, de s'embrouiller comme ça. Bon.
13: Non. Mais ouais, faudrait que je retourne le voir, mais je suis comme ça. Enfin, je suis déçu, mais il faut que je retourne le voir. Dans tous les cas, c'est mon ami, okay. Manqué, c'est comme ça.
0: Ouais, c'est vrai qu'il
13: aurait tout la meuf a vraiment changé. Hein. Ah ouais, la meuf, elle a changé. Je te mens pas.
0: Bon, en tout cas, Tony, je pense que tu l'as dit une fois. Maintenant, prends-lui plus la tête. Il a ton avis. Autrement, vous allez vous prendre la tête. En plus, vous habitez ensemble. Alors, si vous prenez la tête et que vous habitez ensemble, ça va être sympa.
7: Ah bah, je pense que vous n'avez pas très plus ensemble.
13: Pour le cas de Tony, honnêtement, Tony, prends ton collègue avec toi, tu lui parles quand la meuf n'est pas là, tu le regardes droit dans les yeux, tu lui parles, tu dis, écoute, réagis, genre, tu lui parles vraiment droit dans les yeux, tu sais.
0: Ouais, tu lui dis une fois, par contre, faut pas en parler tous les jours, parce que ça va être lourd.
3: Ouais, c'est ça.
13: Ouais, voilà.
0: Non, au bout d'un moment, ça va être un peu lourd. Vous êtes d'accord avec mon diagnostic?
7: Ouais.
0: Je trouve que j'ai fait un super diagnostic, non?
3: Ouais, c'est sûr, il faut pas que tu lui prennes la tête, ça.
7: Génial. Ouais, bah, c'est ce que je dis au départ. Hein, donc,
0: c'est mon diagnostic. Ouais, même d'accord avec moi, il y a Romano.
7: Non, je suis d'accord avec moi-même, déjà.
3: Écoute, c'est déjà pas mal.
0: Mais Yarek, oui, pour ce qui est ton ami de 17 ans, là, que tu connais depuis l'âge de 3 ans, moi, je prendrais la main tendue, moi. Même s'il a été un peu relou, s'il a fait la démarche. En plus, il a fait la démarche d'en parler à un pote, donc ça veut dire qu'il.
7: Il sait qu'il a merdé. Ouais.
0: Il a mis sa fierté de côté.
3: Ouais, c'est ça.
0: Même le fait d'en parler à un pote, même s'il n'est pas allé directement vers toi, le fait de dire à un pote, allez, vas-y, rappelle Yarek, dis-lui que j'ai merdé. Essaye de lui repasser un coup de fil. Tiens-nous au courant, en tout cas, pour cette histoire, Yarek.
13: Eh bah pas de soucis, vous êtes tiendra au courant alors.
0: Et merci à toi Jonas. T'as des nouvelles de ton frère Jonas ou pas? Par rapport à ce que tu nous racontais tout à l'heure.
14: Bah ouais, il va. Enfin, il se remet doucement quoi.
0: Il a repris des contacts avec la famille
14: Pour l'instant non. On essaye d'en avoir. On
7: mais
14: d'en
7: c'est avoir. Quoi, il est toujours avec la meuf là?
14: Non, il y est plus. Il est plus par la force, mais.
7: Et là il est toujours quoi? Il est toujours en HP?
14: Ouais, il est toujours en HP.
7: Ah ouais, bon courage à lui alors.
0: Bah ouais, bon courage à lui. Lui, il s'est laissé retourner le cerveau. Là.
3: Ah ouais, tu m'étonnes.
0: Et puis, Tony, bon, voilà pour nos conseils, qu'est-ce que t'en penses? J'espère qu'on t'a filé un petit coup de main, Tony.
13: Ouais. Après, comme il a dit, le dernier qui est arrivé, je sais plus son prénom.
0: Yarek.
13: Yarek. Voilà. J'ai déjà essayé de lui parler. Mais le problème, c'est que droit dans les yeux, on est tout le temps ensemble, donc on fait que de parler en fait.
0: Ouais, mais parlez pas que de ça, parce que ça va être relou.
3: Ah, ouais, c'est clair.
13: Il arrive pas à l'admettre en fait. Il essaye.
7: Non, mais il a rien à admettre, parce que toi, t'es persuadé d'avoir raison, mais pour un peu, t'as peut-être complètement tort sur cette meuf, tu vois.
0: En tout cas, dans cet état, lui, pour l'instant, t'as pas raison.
3: Et puis, de toute façon, il est amoureux, donc il va se voir.
7: Non, mais ouais, et puis au bout d'un moment, c'est que le mec, ça va le saouler, il va te dire.
3: C'est évident.
7: Il va te dire ta gueule, tu vois.
0: Et après, vous allez vous embrouiller, ouais.
3: C'est sûr.
0: Bon, tu lui as dit, au moins.
7: Ah, tu lui as dit, laisse lui son truc, il est terminé.
0: En tout cas, tiens-nous au courant. Et merci les gars, merci les filles, merci Valentine, Chaton. Et puis Jonas, on t'envoie ton t-shirt Skyrock à la maison. Même chose pour toi, Yarek, on t'envoie à Grenoble. Et puis Tony, pareil, t-shirt Skyrock, et tu nous tiens au courant.
7: Ouais.
0: Et on va vous tenir au courant de la suite des aventures de Soso.
7: Bah ouais.
0: Eh oui, Soso avec son mec qui mate du porno. Bon, ça la dérange pas. Sauf que il regarde des vidéos avec des trans. Oh. Et alors là, on a reçu énormément de messages.
7: Oh, ouais.
0: Fan de Cédric, c'est quoi cette discrimination contre les films avec des trans? C'est tellement beau. Il y a Vladimira Poutina qui nous envoie un message
3: et qui
0: nous dit j'ai un ami qui regardait régulièrement des vidéos avec des trans. Ça l'excitait beaucoup.
3: Ah.
0: Après, il me donnait des billets et des sacs Chanel.
7: Gentil.
0: Et me donnait également des bijoux.
7: Bah ouais.
0: Très beau message.
3: Ah bah la totale.
0: T'as vu les messages. Message de Représente la Belgique.
7: Ah, d'accord. Ouais,
0: j'ai un ami personnel qui regarde des films avec des trans. Régulièrement, il adore. Encore un autre message.
5: Il fait bien ce qu'il veut, hein.
0: Décidément, c'est dingue. Ça en aura Franck là dans un instant. Bon, ça vous aurait choqué les filles plutôt, oui, après être sérieux deux minutes.
3: Bah oui.
0: RAH qui nous envoie un message. Elle nous dit, moi mon mec regarde des films avec des trans. Je me regarde dans la glace pour savoir si j'ai rien entre les jambes. Peut-être un gros clitoris.
7: Tu t'en rendrais compte quand même.
0: Est-ce qu'un mec qui regarde des films avec des trans aime les filles avec les gros clitoris?
3: Bonne question. On ne sait pas.
0: Eh bien, on va y répondre dans un instant avec la réaction de Franck et vous toutes, hein, jusqu'à minuit. Vous savez que vous avez la parole. Tous les soirs, on parle de tout ce que vous voulez sur Skyrock. 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
0: Et ouais, sur Skyrock, c'est Radio Libre. Et merci d'être là tous les soirs dès 21h, 21h minuit. On a parlé de plein de choses ce soir. On a eu du coiffage, on a eu du bracelet électronique, des rodéos urbains, de l'intelligence du savoir avec Cédric et Karim, nos deux cerveaux de l'équipe. Du game avec Jean-Luc Romano, toujours là, Jean-Luc.
7: Oui, toujours dans le coin, et sur Skyrock.
0: Et oui, sur Skyrock. Il le sait, la Radio Libre, c'est sur Skyrock tous les soirs, hein, 21h minuit. Et là, on va s'occuper de toi, Soso, avec ton histoire de couple. T'es en couple depuis 7 mois avec un gars, Soso. Tu sais que ton mec Mac du porno, ça te dérange pas. Le problème, c'est qu'il mate des vidéos avec des transsexuels dessus.
6: C'est ça.
8: Oui, alors pas que, hein, mais il y en a.
0: Mais beaucoup.
6: Il y avait quoi d'autre?
8: Bah, il y a du jeu de rôle, cosplay. Il y a, j'ai surpris aussi des milfs. Enfin, je sais pas. Après, c'est peut-être par période, mais j'ai vu ça dans son historique.
6: C'est quoi le truc qui te gêne le plus? C'est plus les trans?
5: C'est quoi ce qui te gêne? On va dire que c'est plus surprenant, quoi.
8: Non, ce qui me gêne le plus réellement, c'est le fait qu'il m'en parle pas un peu.
0: Ouais, c'est ça, parce que toi qui regardes des films de cul, ça te dérange pas.
5: Bon, c'est pas évident
8: d'en parler,
5: dire à ta meuf, je regarde des trans, bon.
6: Non, puis c'est des trucs qui t'appartiennent.
0: Tu dirais pas à Cariole?
5: Ah non.
0: Non. Mais tu dirais pas d'ailleurs ce que tu vas regarder?
5: Non mais particulièrement je dirais pas que je vais voir des trans.
0: Mais moi je vais pas voir une catégorie spéciale, je me laisse porter par les vidéos.
5: Ah moi je suis amateur, moi je suis
6: moi aussi amateur.
5: Que amateur.
6: Ah j'aime pas les trucs surfaits.
5: Ouais moi non plus les trucs
6: à la Guigui là.
9: Ah moi j'adore moi.
5: Non mais les trucs où tu sais que c'est fake quoi.
6: Ah ouais ça hurle.
5: Moi je veux du real quoi.
6: Ouais.
0: Real aussi, pareil. Sex.
9: Ouais moi je trouve c'est bien de varier.
0: Karim toi t'es plus quoi?
9: Moi je varie aussi gros.
0: Tu varies aussi?
9: Bah ouais c'est bien.
0: Tu vas voir Brazos comme Guigui?
9: Pas trop Brazzers, mais j'aime bien moi amateur gros.
0: Ouais.
9: C'est les vidéos amateurs.
0: Si tu veux te faire un petit Brazzers, va mater à Guigui.
9: Ouais, mais Brazzers gros, c'est.
5: Il y a déjà Cédric qui est là a priori.
9: C'est trop joué. Alors on va être très nombreux là.
0: So Brazzers. Bon, il y a Franck qui voulait réagir pour toi justement, Soso. Et les résultats du sondage express que je peux vous les donner tout de suite. Salut Franck d'abord. Franck du 59.
6: Salut Franck.
9: T'entends mal, Franck.
6: Ouais, on t'entend mal, Franck.
0: On va faire un truc. Donc, toi, t'es dans le 59, t'as 33 ans. Et Soso, toi, t'es dans le 13. Donc, on fait nord-sud. Et donc, les résultats du sondage express, Soso. Franck, on l'entend mal. Alors, sondage express. Tiens, on a fait deux catégories, meuf et mec. Est-ce que ça vous dirait de regarder des films de cul avec votre chérie? C'est ce qu'on vous a demandé. Réponse des mecs, d'après vous. D'après toi, Soso, est-ce que les mecs sont OK pour regarder un film de cul avec leur chérie?
8: Je pense qu'il y en a qui sont OK, mais je dirais qu'il y a plus de pourcentage pour les filles que pour les garçons.
0: Alors, bah tu vas être surprise. Les mecs sont OK à 23%. Il y a 77% qui préfèrent se taper leur petite queue tranquille tout seul.
6: Ah ouais. Ouais.
0: Et les filles sont OK pour regarder des films de cul avec leur mec à 16%. Et 84% n'ont pas
5: en solo.
6: Ah ouais.
0: 84% n'ont pas en
5: solo. Ça fait pas gros quand même.
0: Non, ça fait bon.
6: C'est pas énorme.
0: Ça fait un petit quart pour les garçons et ça fait un petit sixième pour les filles.
5: Ouais.
0: Voilà, donc on en est. Et donc là, j'espère qu'on a retrouvé Franck.
10: Salut, excusez-moi, c'est parce que je suis au dépôt, je suis en train de bosser là en même temps.
0: D'accord.
10: C'est galère.
0: Bon, alors, on t'entend mieux là maintenant. Toi, tu voulais réagir par rapport à Soso, qu'est-ce que tu voulais lui dire?
10: Ouais, c'est ça. Donc en fait, moi, je suis marié depuis 12 ans.
0: Ouais.
10: Donc moi, je regardais aussi des films porno et tout ce qui était trans, gay, etc. Donc au début, j'en parlais pas avec ma femme.
0: D'accord. Mais tu regardais déjà avant d'être avec elle? Ça a toujours été un fantasme pour te branler ou tu as commencé une fois que tu étais avec elle?
10: Non, j'ai commencé peut-être un mois ou deux après parce qu'on discutait de choses et d'autres sur des fantasmes qu'elle avait, moi aussi.
0: Ouais. Tu lui as dit que t'avais le fantasme de faire l'amour avec des trans ou avec des hommes?
10: Non, justement. C'est ce que j'allais y venir, justement. En fait, nous, pas tous, mais chez les mecs, on a une fierté. Donc, c'est un peu tabou, on va dire, chez certains mecs gays et trans.
6: Non, mais on a tous une fierté, mais c'est vrai que c'est un petit peu...
0: Fierté ou jardin secret, quoi.
6: Mais c'est vrai que c'est un peu particulier de dire ça à ta meuf, bon...
0: Oui, je vais voir des mecs ou je vais voir des trans,
6: voilà.
0: Tu sais pas comment elle va
10: le prendre. En fait, moi, ce qui s'est passé, c'est qu'elle a fait comme Soso, c'est qu'elle est tombée dessus. Et elle me dit, bah, pourquoi? Je lui dis, bah, écoute, par curiosité, je regarde. Mmh. Donc, on en a discuté un petit peu, ça a passé au bout d'une semaine, 15 jours, 3 semaines, elle m'en a reparlé. Elle m'a dit, écoute, ça te tenterait, on essaye à 3. Elle me dit, on prend un autre mec, on essaye.
0: Mmh. Ah ouais?
6: Ah oui, elle a réfléchi au truc.
10: Ouais, ouais, elle a réfléchi, en fait. Elle s'est dit,
9: mais toi, c'était quoi qui t'attirait le plus? C'était les trans ou les mecs?
10: C'est même pas les mecs en soi qui m'attiraient le plus, c'était les expériences à 3, en fait. Tu sais, tout ce qui était, quand t'avais deux mecs et une femme qui
9: ouais, mais t'étais quand même excité par la bite en elle-même.
5: C'est ouais, tellement c'est, beau.
10: Non, c'est même pas ça, c'est la situation, en fait. C'est le contexte.
0: Ouais, mais ouais, ouais, c'est le plan, en fait.
9: Ouais, mais il y a quand même une bite dans l'histoire, quoi.
0: Il y a une bite en plus, qui est pas la tienne.
10: Ouais, après.
9: Ouais, non, mais bon, ça a quand même son importance. Enfin, en fonction de sa taille, quoi, mais.
6: Non, mais ça, tu l'as expliqué.
9: C'est un détail important, ouais.
6: Ça, tu l'as expliqué à ta chérie.
10: Ouais, c'est ça. En fait, moi, je lui ai expliqué que, en fait, quand on en est venu à parler de ça, qu'elle m'a expliqué pour prendre un 3, je lui dis, écoute, voilà, pas te cacher, je regardais depuis quelques mois des vidéos comme ça. Ça m'intriguait, je voulais voir comment c'était. Voilà, curiosité. Et elle me dit, bah, écoute, j'ai regardé ton historique, je suis tombé par hasard dessus. En fait, c'est même pas mon historique, c'est que j'avais laissé une page ouverte.
0: Ah, c'est con.
9: Ah, carrément.
10: Voilà, ouais, carrément.
0: Donc, c'est ça, la maison, Guigui.
9: Ouais, bah, tiens, bonne idée, ouais.
2: Normal, ouais.
9: sur la tablette familiale.
2: Sur l'ordi de la maison.
0: Sur la tablette familiale.
2: Ouais, mais laisse ça tourner. Tu sais, sur la télé, tu
9: vois. Sur la télé, casse ta main.
2: Airplay.
10: Et au final, ça a venu qu'on en a discuté, et voilà, on a fait notre petit plan, et puis.
9: Mais toi, t'as sucé une bite.
10: Ah, on va pas dire que j'ai sucé, j'ai pas sucé.
9: Non mais tu t'as fait des trucs avec le mec, quoi.
10: Ah ben forcément, dans un plan à 3.
9: Ah ben, non mec, mais non, vous auriez pu prendre juste ta femme à 2, tu vois.
6: Non mais
10: on l'a pris à 2, mais forcément quand t'es à 3.
9: Mais genre avec le mec, vous avez fait quoi? Vous êtes embrassé? Vous êtes
6: Il a dit, je l'ai pris.
10: Non, il m'a sucé, moi je l'ai sodomisé, je l'ai branlé, c'est tout, point.
0: D'accord, ok.
6: Et avant avec. Ouais.
0: Et ta femme a réagi comment dans ces moments-là? Elle a trouvé ça excitant? Ça lui a plu?
10: Ah, écoute. J'ai été étonné parce que je pensais que ça l'aurait un petit peu bloqué, mais non, au contraire, ça l'a excité.
6: Ouais, ça l'a excité.
10: Ouais.
6: Mais avant, avec
0: ta. De voir que tu prenais un mec, elle était.
10: Ouais, clairement. Ouais.
6: Et chiant, avant, avec ta chérie, elle te mettait des doigts, il y avait déjà des jeux anneaux.
10: Alors, elle a essayé. Donc, moi, nous, on a des petits jouets à la maison, donc elle a essayé. Donc, elle m'a demandé, je lui ai dit, ouais, vas-y, essaye. Et en fait, moi, ça m'avait pas plu tout de suite, sur le coup.
0: D'ailleurs, avec le mec, tu t'es pas fait enculer d'ailleurs.
10: Non.
9: Mais ça t'a excité de le sodomiser ou bon, tu l'as fait parce que l'occasion c'est prêt. Il t'a présenté
0: l'occasion,
9: son
0: fait le lalon.
9: Non mais je veux dire, non mais dans la situation, bon, tu t'es dit vas-y, bon bah il me présente comme ça sur trou de balle, autant aller dedans,
0: autant le remplir.
6: Ah,
10: non, même pas, c'est que honnêtement. À ma décharge, ouais, ça m'excitait, ouais, clairement.
9: Non, mais attends, t'as raison d'assumer.
6: Et, hein. Et tu disais avant que Romain nous parle que avant ça t'excitait pas et maintenant tu le fais avec ta femme, elle te fout des doigts.
10: Ouais. Maintenant c'est du. Mais tout ce qui reste le doigt ou les jouets, c'est-à-dire qu'un autre mec, on a déjà eu plusieurs plans.
6: Ouais.
10: Un autre mec qui essaye, c'est mort.
0: Ah ouais, ça tu veux pas.
9: Ah, mais du coup, vous le faites régulièrement avec d'autres mecs, quoi.
10: Ah ouais, bah ouais. Oh, bah nous, on est très ouvert, donc on est parti à 3, 4, 5. Ouais.
0: Ah oui, quand même. Ouais. Oui,
9: 3, 4, 5, ouais. Mais il y avait quoi, genre 4 mecs sur elle?
10: On a eu. Alors, le plus gros qu'on a fait, c'est on était 5 mecs sur elle, ouais.
0: Ah ouais. Et ta femme, ça l'excite beaucoup. Et toi, ça t'excite de voir 5 mecs avec ta femme?
10: Ouais, bah, j'ai même eu ma femme qui s'est pris 2 mecs seuls et moi, je regardais. Quoi.
0: Ah, et tu tapais une queue?
10: Ouais, bah après, forcément, on est obligé.
0: Non mais écoute, moi je trouve que vous le viviez bien. Il y a d'ailleurs, tiens, il y a Jaja, c'est une fille, Jaja, elle a 33 ans, elle nous dit à 3 c'est bon, moi je l'ai fait une fois. Ah, tu l'as fait qu'une fois.
6: T'as aimé.
0: Toi t'es devenu accro, toi.
6: Mais moi j'ai une
9: mais là quand il y avait les 4, attends juste une question Marie, après je te laisse.
6: Vas-y.
9: Mais quand il y avait les 4 mecs, du coup t'as enculé les 4 mecs.
0: Ah oui, c'est vrai.
10: Alors quand on était dans la situation où il y avait les 4, ouais bah oui, forcément, bah oui.
0: Ah ouais,
10: bah,
0: et t'as kiffé?
6: Ça va être pratique.
10: Ouais, j'ai bien aimé, ouais.
9: Ah, surtout soit parti avec un mal de cul, dis donc.
0: Et tu t'es jamais tapé un mec tout seul?
10: Non, ça m'est jamais venu à l'idée. Et pourtant, ma femme, elle me le propose. Hein. Elle me dit, vas-y, essaye. Mais non, ça me tente pas plus que ça.
0: Elle est ouverte, hein.
6: Et maintenant, quand vous faites l'amour à deux, là, avec ta femme, est-ce que tu t'éclates toujours autant ou...
2: Ça fait peu de monde, quoi.
10: Encore plus.
0: Ah ouais. Et ça fait quoi de baiser baiser un mec avec ta femme qui c'est quoi qui t'excite là-dedans? C'est juste qu'il y a un trou, c'est un anus, ou alors à côté domination, genre j'arrive à dominer des mecs et je le montre à ma femme,
10: en fait,
0: c'est quoi?
10: Voilà, en fait c'est ça. En fait, c'est le fait que c'est moi qui domine, c'est-à-dire que c'est moi qui gère la vitesse, qui gère le mec, qui dit ce que je veux qu'il fasse, en fait.
0: Ah, tu te sens encore plus, on va dire, plus bonhomme de pouvoir gérer un mec et ta femme qui regarde et t'es là, t'es fier, quoi.
10: Bah, plus bonhomme, on va pas dire plus bonhomme parce que ça va faire macho, mais.
0: Ouais, tu vois ce que je veux dire, plus. Enfin, tu vois, j'arrive à mettre un amant de mec, en gros.
9: Alors, une petite question technique. Est-ce que ça s'est déjà arrivé? Ta femme, elle se fait prendre par le mec et toi, tu prends le mec. En gros, faites le petit train.
0: Ah, c'est mignon,
10: ouais,
0: ça.
10: Bien sûr. Bah oui.
9: Alors, attends, moi je demande, hein, je ne suis pas professionnel du.
6: Bien sûr, et c'était pas évident.
0: Oui, ouais. C'est le petit train que ça s'appelle.
9: Ah, c'est ça, ouais.
10: Bien sûr.
9: Ta femme,
10: bien
9: c'est
10: sûr,
9: la locomotive.
10: C'est déjà arrivé où elle a eu une triple pénée, donc deux devant et un derrière, et moi j'en prenais un en même temps.
9: Elle est souple quand même.
6: Putain, et vous filmez?
9: C'est Tetris le truc.
10: Alors, on se filme pour notre compte personnel, c'est-à-dire que.
0: Bah, tu les gardes, les vidéos.
6: Oui, oui, voilà. C'est ça, tu gardes, oui, oui, non, mais oui, je sais pas.
9: Je peux en avoir une.
0: Ouais. Et après, vous faites un débrief. Bon, alors là, c'était pas mal. Hein. Bon, là, tu l'as bien enculé.
6: Trop lentement.
10: Le lendemain, on en reparle et on voit s'il y a des choses qui nous ont pas plu. Parce qu'on garde contact, forcément, avec les gens qu'on.
9: T'as un débrief.
0: C'est les mecs que tu trouves sur les réseaux, non?
10: Ouais, sur les réseaux.
0: Des mecs de Oui, il n'y a jamais eu de meuf.
10: Si, il y a eu. Mais j'aime pas.
0: D'accord.
10: J'aime pas. J'ai eu deux femmes. Mmh. Plus ma femme, donc ça faisait trois.
6: Mais vous êtes devenus amis, quoi. Vous bouffez ensemble, tout ça.
0: Ah, ouais, ils se bouffent la chatte. Enfin, le cul.
9: T'as déjà jamais eu peur que ta femme, elle se barre avec un autre mec?
10: Bah, au bout de 12 ans de relation.
9: Ah, ouais, bah bon. Ça y est. Y a pas
10: si
9: de...
10: tu pars de ce principe-là, tu fais rien.
9: Oui, non, mais bon. Non, mais t'aurais pu avoir une fois, tu sais, un jour particulier, le mec, t'as l'impression qu'il kiffe plus que d'habitude et tu te dis putain, merde, elle va se barrer.
6: Ouais, ouais, pas fou. Ouais.
9: M'a trouvé comme un con.
10: Ah, mais c'est déjà arrivé où elle a kiffé plus avec un gars qu'avec moi.
0: Elle te l'a dit?
10: Ah, ouais, bah, puis ça s'est vu, de toute façon.
0: Ah, ça t'a pas vexé?
6: Putain, mais ouais.
10: Bah, vexé, non, parce qu'après, chacun est membré comme il peut, quoi.
0: Ah, il était bien monté.
6: Ah, c'était ça?
10: C'est ça, ouais. C'est ça.
0: Alors, qui c'est qui s'exciterait dans l'équipe, ce genre de plan?
9: Absolument pas.
11: Pas du tout.
9: C'est complètement trop spécial, trop à ton histoire.
11: Ah ouais, il y a trop de monde.
10: Ah oui, on se voit à Ménissé, merci. Très bien.
0: À tout à l'heure. Tu l'as fait avec des collègues de boulot, non?
10: Pas des collègues de boulot, je l'ai fait avec deux
9: potes. Ah, c'est cool ça.
0: Deux potes.
6: Deux potes. Ah putain, des potes qui baissent sa meuf.
0: Et t'as enculé tes potes?
6: Et t'as.
10: Ouais. Ah ouais, deux potes à moi, deux potes.
0: Mais tu savais que ça leur plairait, ou alors t'as insisté, comment ça s'est passé?
10: Non, j'ai deux potes à moi, en fait je savais que de base c'était des gays.
0: Alors t'as insisté, comment ça s'est passé?
10: Non, j'ai deux potes à moi, en fait je savais que de base c'était des gays.
0: Ah, ils étaient gays, d'accord.
10: Voilà, donc j'ai insisté avec eux, et en fait

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1: Avec Finilé. Et je vous passerai aussi un gros gros classique des connes, c'est l'Omni sur Skyrock à suivre juste avant une heure du mat. Bonne nuit à vous tous, on est en direct.
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Et le genre de classique qui fait plaisir sur Skyrock, c'est Urban Music non-stop toute la nuit en direct avec Econ. On vient d'écouter Lonely sur Sky. Il est 1h du mat. Bonne nuit à vous tous. Ça va repartir très très fort. C'est Corentin avec vous. Gambi pour démarrer. René K. au Villa. Gros classique de Michael Jackson juste après. Et il y aura aussi le son de DC's et tout. Odora, le carton. On découvre en premier chez nous. C'est Mélodrama sur Skyrock. Bonne nuit à vous.

sur Skyrock toute la nuit. On est là en direct avec le carton de DC's et Théodora. C'était Mélodrama sur Skyrock. On continue, tous les numéros 1 sont là toute la nuit en direct. Ça bouge pas, il y a PLK qui arrive. PLK, il va faire une grande tournée Skyrock dans toute la France. C'est incroyable, hein. Il a une année de fou là, 2026. Le nouvel album qui cartonne, la tournée qui arrive aussi à partir du mois de septembre. Déjà, il va démarrer la tournée par deux stades de France. C'est un truc de fou avec Skyrock. Il en a annoncé un seul, un premier. Et puis bon, bah voilà, complet en quelques minutes. Il s'est dit, allez, je rajoute un deuxième. Et le deuxième aussi en quelques minutes. Archi complet. Et la tournée dans toute la France qui suit derrière. On va l'écouter pour la avec Pocahontas, un gros classique aussi de Beyoncé. Et donc, t'as mis pas la NGD maintenant sur Sky. Voici Dracula, c'est Urban Music Non-Stop.

C'est Urban Music Non-Stop sur Skyrock. Toute la nuit, ça se passe en direct avec Queen Bee. On vient d'écouter Beyoncé sur Sky. On continue toute la nuit. C'est Leto qu'on écoute maintenant sur Sky. Voici Pineapple, nouveau son de Leto. Leto qui avait dit au mois de février, je fais une petite pause. Et au final, eh ben, il est de retour et il cartonne. Le voici Pineapple. Leto sur Sky et Naïka juste après avec One Track Mind sur Skyrock, la radio des

Encore un son que vous avez découvert en premier sur Skyrock, c'était Gims avec Soleil sur Skyrock. Bonne nuit à vous tous, on continue avec tous les numéros 1 toute la nuit. Voici le nouveau son de Teddy Swims, nouveauté Skyrock à découvrir maintenant. Teddy Swims, il y a Triangle des Bermudes juste après avec Aya. Aya Nakamura, c'est Balek et Bad Bunny aussi arrive avec Noé Vaillol sur Skyrock.

d'honneur sur Skyrock toute la nuit dans toute la France avec le son de Bad Bunny sur Skyrock. Vous venez d'écouter Noé Vaillol. Bonne nuit à vous. On continue avec tous vos numéros 1 toute la nuit sur Skyrock. Il y a le son de R&B maintenant avec Nono. Nono la Grinta, on écoute avec moi. Et juste après, classique Oxlade et Camila Cabello. Leur mix de Culozza sur Skyrock.

0: C'est Skyrock avec Oxlade en souvenir. Camila Cabello, le remix de Oculosa sur Skyrock. Bonne nuit à vous tous. On est là en direct, hein, ça bouge pas. Il est 1h45 du mat, et tout vous numéro 1 toute la nuit sur Skyrock. On va continuer très fort avec la Bretagne qui arrive. C'est Rambo Goyard qu'on écoute maintenant. Le voici, Rambo Goyard sur Sky avec BMS. Il y aura aussi une nouveauté. On va écouter sur Skyrock le retour de Zola Kalash avec Netflix Chill. Et il y aura aussi un gros gros classique. C'est Rihanna qui arrive. Rihanna en attendant un nouvel album, on espère, des nouveaux sons. Elle est en studio et quelques semaines elle bossait. En attendant, on se contente de ses classiques. Rihanna et Drake, c'est What's My Name sur Skyrock, la radio des numéro 1. Bonne nuit à vous tous, bon courage si vous êtes sur les routes, si vous bossez. On est là en direct, on vous lâche pas.
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Et on attend de pied ferme le nouvel album de Tiakola qui devra arriver au mois de septembre. Le premier extrait, on va l'écouter sur Skyrock. Tiako sur la radio des numéros 1 à 2h du matin. Passez une bonne nuit, bien sûr qu'on est là en direct, hein, ça bouge pas, c'est Corentin avec vous. On vous aura plein de force si vous êtes en plein charbonnage, vous taffez de nuit, sous la chaleur, c'est pas facile hein, de bosser de nuit. Dédicace à vous, sur les routes, direction les vacances, retour de vacances. D'ailleurs, on va faire un truc. Que faites-vous en écoutant Skyrock à 2h du matin justement? Vous êtes dans les voitures, vous rentrez de soirée, peut-être au taf, faites-moi un petit message. Mon Insta c'est By Corentin, donc BY Corentin. Que faites-vous en écoutant la radio? Envoyez-moi un petit message maintenant et moi je vais vous représenter dans toute la France. Je vais faire une dédicace pour vous et vos potes dans les moins de 15 minutes. Allez-y, By Corentin sur Insta, je vous attends. On repart avec JJ Dinas maintenant, nouveauté à tes côtés, Michael Jackson juste après et Sabrina Carpenter aussi avec Expresso sur Skyrock.